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1: Bonjour à tous. Olivier Faure n'officialise toujours pas sa candidature pour 2027. Le premier secrétaire du PS a pris la parole hier pour clôturer l'université d'été du parti à Blois. Il a tout de même fait quelques annonces pour la campagne présidentielle, comme la hausse du SMIC, des classes limitées à 19 élèves, mais aussi l'encadrement des loyers. Olivier Faure a encore quelques jours pour se déclarer, alors que Raphaël Glucksmann semble être le grand favori de la primaire à gauche. Jordan Bardella, lui, a fait sa rentrée politique hier du côté de la foire de Châlons-en-Champagne. Le président du Rassemblement national a été plutôt discret ces dernières semaines, depuis l'officialisation de la candidature de Marine Le Pen. Nous avons beaucoup travaillé cet été sur le programme de redressement de notre pays, promet Jordan Bardella. De son côté, Sébastien Lecornu promet une nouvelle fois ne pas être candidat à la présidentielle. Le gouvernement est un gouvernement de mission. Je ne me mêle pas de la campagne, promet le Premier ministre dans les colonnes du Parisien, qui appelle également à adopter un budget dans les prochains mois. Sinon, la situation financière pourrait être gravissime, selon Sébastien Lecornu. Dans l'actualité également, le Népal et l'ONU mettent en garde contre la menace croissante du réchauffement climatique dans l'Himalaya après les inondations dévastatrices. Près de 700 personnes ont perdu la vie et des milliers sont portées disparues. Des bilans officiels encore très provisoires. Le sport avec du foot d'abord, avec un point sur les résultats de la deuxième journée de Ligue 1. Première défaite de Lens hier, qui s'est inclinée 2-1 sur la pelouse de Strasbourg. Match nul un partout un peu plus tard entre Lyon et Le Havre, 2-2 entre Brest et Toulouse. Angers est allé s'imposer 3-1 à Auxerre et 3 battu Lorient 2-1 en Bretagne. Et puis en cyclisme, cet abandon de Tadej Pogacar sur la Vuelta. Le Slovène a quitté le Tour d'Espagne en ambulance après une lourde chute lors de la 8e étape hier. Un caillou sur la trajectoire du gagnant du Tour de France serait responsable de cette chute. Tadej Pogacar souffre d'une commotion et de plusieurs fractures. Il va devoir se faire opérer. Voilà pour l'info. Très bon début de journée.

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1: Et nous sommes le 30 août aujourd'hui, nous fêtons les fiacres. Et en ce 30 août, je pourrais vous parler de la mise en place du fameux téléphone rouge en 1963, une ligne directe entre la Maison Blanche et le Kremlin. Et je pourrais aussi vous parler de Mary Shelley, l'écrivaine britannique et créatrice du personnage de Frankenstein, née un 30 août 1797. Mais le 30 août 1943, née à Saint-Cloud, près de Paris, une légende du ski, Jean-Claude Killy. Il a 3 ans quand ses parents s'installent à Val d'Isère. Il n'a que 18 ans lorsqu'il s'impose pour la première fois dans son jardin de Val d'Isère, la première d'une longue série de victoires sur toutes les pistes d'Europe. Au championnat du monde de Portillon en 1966, il remporte l'or de la descente et du combiné. L'année suivante marque la création de la Coupe du monde de ski et le début de son hégémonie sans partage. Il remporte la Coupe du monde de descente, de géant et de slalom, ainsi que le classement général. Classement général qu'il remportera aussi en 1968. Le dernier point culminant de sa carrière de skieur viendra un peu plus tard lors des JO de Grenoble, où il réalise le triplé olympique. Après avoir tout gagné, il arrête sa carrière un mois après les Jeux, à moins de 25 ans. Il se lancera ensuite dans les sports mécaniques et participera notamment aux 24 heures du Mans. Il lancera sa marque de vêtements de sport, sera coprésident du comité d'organisation des Jeux Olympiques d'hiver en 92 à Albertville, membre du CIO pendant 20 ans, d'où il se retire en 2014 à 70 ans. La citation du jour est signée de Jean-Claude Killy. Pour gagner, il faut risquer de perdre.

Bélier, vous fuyez les mondanités pour vous consacrer à votre partenaire. Vous aspirez à la tranquillité amoureuse. Taureau, vous aimeriez stabiliser votre union si ce n'est déjà fait. Gémeaux, ce n'est pas le Pérou avec votre partenaire. Vous avez de plus en plus de difficultés à vous comprendre. Cancer, vous avez besoin de vous évader en tête-à-tête avec votre partenaire, de vous retrouver enfin seul. Lion, Mars vous insuffle un potentiel énergétique enviable pour soutenir le rythme trépidant de vos activités. Vierge, buvez davantage, rien de tel pour drainer les toxines. Balance, l'amour se vit aussi dans les gestes de tous les jours. On ne peut que fondre devant votre témoignage affectueux. Scorpion, vous êtes verni en ce moment. Vénus veille sur vos amours naissantes et cela vous comble d'aise. Sagittaire, Vénus vous met des bâtons dans les roues, ce qui vous irrite au plus haut point et vous vous sentez pieds et poings liés. Capricorne, vous avez un rythme trépidant de sortie qui vous permet de rencontrer ceux qui vous ouvriront les portes de milieux inconnus. Verseau, un brin romantique à vos heures, vous compteriez volontiers fleurette à votre aimé dans les règles de l'art. Poisson, Vénus saura vous guider. Faites-lui confiance, elle est bonne conseillère.

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2: De Jacques Prévert, le discours sur la paix. Vers la fin d'un discours extrêmement important, le grand homme d'État, trébuchant sur une belle phrase creuse, tombe dedans et, désemparé, la bouche grande ouverte, haletant, montre les dents, et la carie dentaire de ses pacifiques raisonnements met à vif le nerf de la guerre, la délicate question d'argent.

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1: Dans l'actualité environnementale aujourd'hui, le changement climatique impacte notre agriculture et notre industrie, et notamment la production de lin. Je vous explique tout ça. La France va devoir repenser sa politique de production de lin, en cause encore une fois les effets du changement climatique. Notre pays est pour l'instant le premier producteur de lin au monde. Il assure en effet entre 65 et 70% de la production mondiale de fibres longues, principalement destinées au textile. Or, les aléas climatiques observés notamment en 2020, 2022 et 2023 selon l'organisme public France Agrimaire ont affecté les rendements. Résultat, la production de fibres est insuffisante pour répondre pleinement à la demande des acteurs de la filière. Et le lin est en effet très sensible au manque d'eau ou encore à la chaleur. Il arrête tout simplement de pousser et s'il s'arrête à 30 cm, il ne peut plus produire les fibres destinées au textile. Il existe tout de même des alternatives, avec notamment le développement d'une culture d'hiver. Semée en octobre, le lin d'hiver est déjà suffisamment développé au printemps pour supporter d'éventuels coups de chaleur. Depuis 2022, les surfaces qui lui sont consacrées ont été multipliées par 10 pour atteindre environ 60 000 hectares en 2026, selon l'Alliance du lin et du chanvre européen. Mais attention, la culture d'hiver du lin n'est pas non plus une solution miracle. Pour les professionnels du secteur, l'adaptation passe aussi par un meilleur travail des sols ou encore une nouvelle sélection de variétés plus résistantes.

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1: Chers auditeurs consommateurs, bonjour. L'UFC Que Choisir vous propose aujourd'hui une chronique sur les garanties qui sont affectées lorsque vous achetez un bien. Lorsque vous achetez un bien, un produit et même un service, le vendeur doit porter à votre connaissance l'existence de deux garanties légales. Légal, ça veut dire qu'elles existent de droit, et éventuellement de sa garantie commerciale, parce que il n'y a pas toujours une garantie commerciale. Mais comme pour différentes raisons, c'est pas toujours le cas, c'est-à-dire elles ne se sont pas toujours présentées, nous allons vous donner quelques éléments tout simples de ce que sont ces garanties. Les garanties légales, il y en a deux. C'est la garantie de conformité et la garantie de vice caché. Vous allez pouvoir les actionner, les utiliser pendant 2 ans après votre achat. Sauf si le bien est d'occasion ou de seconde vie, là, vous n'avez qu'un an pour les actionner si besoin. C'est le vendeur qui est responsable de la mise en œuvre de ces garanties. Donc, vous ne devez pas accepter que le vendeur vous renvoie au fabricant. C'est à celui à qui vous avez acheté le produit, c'est vers lui qu'il faut vous retourner. Alors, quand s'applique cette garantie de conformité ? Prenons un exemple. Vous avez commandé une paire de chaussures, taille 43, et on vous livre une taille 36. C'est pas conforme. Là, vous allez faire jouer la garantie parce que le défaut du produit existait le jour où vous l'avez acheté. Ce serait au vendeur de prouver que c'est pas conforme, c'est-à-dire de montrer que vous aviez bien commandé du 36, par exemple, si vous avez votre document d'achat. Et là, vous allez pouvoir obtenir gratuitement la réparation. Bon, dans le cas de notre exemple, c'est difficile de réparer du 36 et le transformer en 43. Donc, le remplacement, c'est-à-dire qu'on vous livre vraiment une taille 43. Et si vraiment c'est pas possible, eh bien à ce moment-là, le vendeur, dans le délai de moins d'un mois, devra vous rembourser. La deuxième garantie, c'est la garantie de vice caché. Prenons un exemple. Vous achetez votre lave-linge, vous l'utilisez quelques fois, et au bout d'une dizaine de cycles, il tombe en panne. De toute évidence, il y avait un défaut non apparent lorsque vous l'avez acheté. Et ce défaut a rendu votre lave-linge impropre à l'usage, c'est-à-dire vous ne pouvez plus vous en servir. Vous pouvez donc retourner le produit, vous le faire rembourser, ou selon le défaut, le conserver ou obtenir un remboursement partiel. Pour ce qui est de garantie de vice caché, c'est à vous, acheteur, de prouver qu'il existait ce vice caché. Par exemple, vous allez faire réparer ce lave-vaisselle et j'avais parlé d'un lave-linge, alors on va dire ce lave-linge, mais c'est pareil. Vous avez fait réparer une fois, deux fois, et il ne marche toujours pas. À ce moment-là, vous prouvez qu'il y avait un vice caché. Et là aussi, le délai pour agir est de 2 ans, à compter de la découverte du vice. Mais dans certains cas très particuliers, l'immobilier, l'automobile, le législateur pourra vous accorder un délai allant jusqu'à 20 ans. De nombreux fabricants et revendeurs offrent, en réalité c'est souvent inclus dans le prix du produit, ou font carrément payer, des garanties complémentaires, ce que l'on appelle les garanties commerciales ou contractuelles. Il faut bien que vous vérifiez que ces garanties sont vraiment intéressantes, surtout si elles sont payantes, et qu'elles ne font pas double emploi avec les garanties légales, conformité, vice caché, ou que, et ça c'est tout à fait interdit, que ces garanties commerciales ne se substituent pas aux garanties légales. En fait, lorsque vous allez signer le bon d'achat, lisez bien le document que vous signez pour être certain, si vous achetez ces garanties commerciales, qu'elles ont un intérêt. Par exemple, prolonger la durée de garantie au-delà de 2 ans. Voilà, chers consommateurs, auditeurs, à bientôt sur Radio Aviva pour une autre chronique.
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1: Bonjour à toutes et à tous et bienvenue dans votre agenda. Voici les événements et les sorties à venir. Tous les week-ends, passez un moment convivial au Théâtre Beaux-Arts Tabar. Retrouvez des spectacles issus du Festival d'Avignon et les artistes toujours plus talentueux. La soirée ne s'arrête pas là. La buvette du théâtre vous propose de partager un bon moment avec les artistes. Profitez du tarif Youth pour assister à certains spectacles à seulement 6 euros. Et vous pouvez vous aussi monter sur scène. Des stages sont proposés tout l'été pour vous faire découvrir l'univers du théâtre. Montez au sommet de la tour Urbaine 5 et admirez la vue à couper le souffle. De là-haut, vous pourrez voir les Jardins des Plantes, le Pic Saint-Loup ou encore le Corum. Venez également découvrir l'intérieur de la cathédrale Saint-Pierre, la seule église médiévale de Lécussion ayant survécu aux guerres de religion. Les visites guidées sont organisées par l'Office de Tourisme. Toutes leurs informations sont sur leur site internet. Pour plus de fraîcheur, rendez-vous à la grotte de Clamouse. Située dans les gorges de l'Hérault, elle abrite de rares cristaux d'aragonite. Un voyage hors du temps qui vous fera découvrir la richesse de notre département. Des guides passionnés vous expliquent l'histoire de la grotte. La visite est proposée à partir de 13,50 euros. Et pour plus d'aventures, vous pouvez tester le Spéléoparc et l'Escape Game. Première fois, première photo. C'est le nom de la nouvelle exposition du pavillon populaire. Jusqu'en novembre 2026, le musée célèbre l'esprit pionnier de la photographie. Des premiers clichés de grands photographes aux inventions insolites, la visite est l'occasion de plonger dans 200 ans d'histoire. Rendez-vous au pavillon populaire de l'esplanade Charles de Gaulle, la visite est gratuite. On termine l'agenda avec un peu de sport. À seulement 30 minutes de Montpellier, nous vous proposons de découvrir les anciens salins. À Villeneuve-les-Maguelones, un circuit de vélo vous permet de faire un tour de 13 km. En 2h30, vous pourrez voir des salins datant de l'Empire romain qui ont servi jusqu'en 1969. Et si vous êtes

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1: Bonjour à tous. Après un été très agité, Sébastien Lecornu fait sa rentrée. De retour d'un déplacement à Mayotte, le Premier ministre appelle dans les colonnes du Parisien à adopter un budget au risque de rajouter un désordre domestique au désordre international. Il promet notamment un budget différent avec des mesures pour beaucoup réversibles à moins d'un an de la présidentielle désormais, car 2027 est bien sûr dans toutes les têtes en cette rentrée. À gauche, Olivier Faure n'est toujours pas officiellement candidat. Le premier secrétaire du PS a pris la parole hier pour clôturer l'université d'été du parti à Blois. Il a tout de même présenté quelques mesures. Pour lui, l'heure du socialisme écologique a sonné. D'autres vont également faire leur rentrée aujourd'hui. Gérald Darmanin est attendu dans son fief de Tourcoing. Par exemple, le garde des Sceaux sera accompagné d'Edouard Philippe, qu'il a choisi de soutenir pour la présidentielle. Gabriel Attal, lui, sera en déplacement à la foire de Châlons-en-Champagne. Le président du Rassemblement national, Jordan Bardella, était sur place hier déjà. 200 personnes ont rendu hommage à Caroline Grandjean hier dans le Cantal, presque un an après le suicide de l'institutrice qui était victime de harcèlement en raison de son homosexualité. Cette marche blanche était organisée par la veuve de l'enseignante pour ne pas oublier et réclamer justice. Le bilan de la crue au Népal passe à 734 morts et 2498 disparus précisément. Les autorités népalaises appellent les équipes de sauvetage à la prudence en raison d'une nouvelle montée des eaux dans la zone. La rentrée approche, donc on attend encore un peu de monde sur les routes en cette fin de week-end, même si beaucoup sont déjà rentrés. Bison futis aujourd'hui, le drapeau orange dans le sens des retours en région parisienne et en Auvergne-Rhône-Alpes. Et puis en tennis, le coup d'envoi de l'US Open, rendez-vous toujours très attendu de la fin de l'été. Carlos Alcaraz revient après des mois d'absence sur le circuit pour défendre son titre, alors que le numéro 1 mondial Yannick Sinner a déclaré forfait. On suivra aussi de près le français Arthur Fils qui vient de remporter le Masters 1000 de Cincinnati. Voilà pour l'info, très belle matinée à tous.
2: Sur votre plateau télé ce soir, une araignée, des danseurs et des moules. Spider-Man Far From Home sur TF1, film avec Tom Holland. Peter Parker raccroche son costume de Spider-Man le temps de vacances en Europe, mais son voyage est rapidement interrompu par Nick Fury, qui lui ordonne de mettre hors d'état de nuire les élémentaux, d'étranges créatures qui détruisent tout sur leur passage.
3: Quelle joie de pouvoir enfin te rencontrer, Spider-Man.
4: Non, Nick Fury.
3: Habille-toi, on va faire un tour.
4: J'ai l'impression que Nick Fury a détourné nos vacances.
2: Alors on danse sur France 2, film avec Michel Larocque. Quand elle apprend que son mari fréquente une maîtresse depuis plus de 2 ans, Sandra plie instantanément bagage et s'installe chez sa sœur, Dani. Bouleversée, Sandra peine à remonter la pente. Pour tenter de l'aider à retrouver le sourire, Dani l'invite à l'accompagner à ses cours de danse.
5: Tu voudrais pas venir danser avec nous ?
6: Non, je te remercie, je crois que j'ai eu mon quota de ridicule ces derniers temps.
7: Les prochaines actions du club. Alors, il y a un EHPAD. Est-ce qu'il y a des volontaires ?
8: Dani. Pas les vieux. Bah, pourquoi ? Ça s'attrape pas, hein ? Dans le doute.
2: Capital sur M6, magazine présenté par Julien Courbet sur le thème bon et pas cher, enquête sur les plats stars de l'été, notamment les moules frites, un plat qui affole chaque été les vacanciers et surtout les restaurateurs. Avec 110 000 tonnes consommées chaque année en France, le business est colossal. Spider-Man Far From Home sur TF1, alors on danse sur France 2 et Capital sur M6. Très belle soirée télé à tous.

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2: Bonjour à toutes et à tous. Parlons de la quatrième conférence du cycle Les causeries de l'excellence à la cité scolaire Françoise Combes de Montpellier. Il est question ici de laïcité. Les élèves ont rencontré Jacques Limousin et Michel Miaille, qui sont tous deux respectivement doyens honoraires des IAIPR de Montpellier et professeurs honoraires de la faculté de droit de Montpellier. Éveiller leur rapport à la laïcité ou déconstruire les idées reçues, voilà les objectifs annoncés. Radio Aviva a pu rencontrer les deux conférenciers. On les écoute.
3: Pourquoi c'est important aujourd'hui de se rendre face à des jeunes lycéens, à des jeunes tout court, à propos de la laïcité, d'expliquer tout le contexte qu'il y a autour, surtout aujourd'hui?
4: Alors c'est très important parce que, comme le disait un historien du 19e siècle qui s'appelait Émile Poulain, hélas décédé, il y a deux sortes de laïcité. Il y a la laïcité dans les têtes et la laïcité dans les textes. La laïcité dans les têtes, c'est ce qu'on croit ou ce qu'on voudrait qu'elle est, et la laïcité dans les textes, c'est ce qu'elle est dans la loi. Et tout le monde confond l'un et l'autre. La plupart des gens, pas seulement les enfants ou les élèves, mais les journalistes, les politiques, disent de la laïcité ce qu'ils aimeraient qu'elle soit, en croyant que c'est ce qu'elle est.
3: Aujourd'hui, elle est idéalisée donc ?
4: Elle est au-delà de l'idéalisation, elle est transformée, gauchie, au sens du verbe gauchir, effectivement, par rapport à sa réalité. Alors, par exemple, je donne un exemple, on croit que la laïcité française est contre les religions, alors que c'est pas du tout son propos. Elle n'est pas du tout dans la loi contre les religions. Au contraire, elle protège la liberté de croire.
3: Aujourd'hui, est-ce que cette fameuse loi de la laïcité, est-ce qu'elle est, vous pensez, instrumentalisée dans les débats publics et dans les débats politiques qu'on peut entendre aujourd'hui, Michel ?
5: Oui, elle l'est depuis longtemps. Elle a été au départ un combat entre ceux qui étaient les porteurs du projet de loi et puis ceux qui étaient contre. Et ça s'est apaisé à la fin du 19e, avant que la loi ne soit votée, mais ça a été l'objet de beaucoup, beaucoup de violences, il faut dire verbales en tout cas. Et on avait trouvé un modus vivendi, me semble-t-il, entre le début et le milieu du 20e siècle. Et l'affaire a rebondi depuis une vingtaine d'années, grosso modo. En fait, je pourrais donner une date depuis 1989 pour une raison très simple, l'affaire dite des foulards de Creil, et qui a redonné une actualité mais quelquefois violente et souvent décalée par rapport au réel de cette question. Donc c'est pour ça qu'il est absolument nécessaire de réintervenir et de réexpliquer, parce que nous sommes en même temps sur une pente un peu curieuse où la laïcité devient un brevet d'identité. Et au lieu d'être la liberté pour chacun d'être ce qu'il veut être, dans la mesure où il ne trouble pas l'ordre public, la laïcité devient une manière d'être imposé, contrôlé, impulsé par l'État, ce qui n'est pas du tout conforme à l'idée que les porteurs de la loi 1905 avaient eue.
3: Monsieur Limousin.
4: Oui, l'instrumentalisation est de tous les côtés aujourd'hui, parce que c'est un enjeu de combat politique et idéologique légitime par ailleurs. Vous avez d'un côté certains, je vais dire, catholiques traditionalistes, ils sont peu nombreux mais ils existent, pour qui la laïcité c'est le diable, effectivement, et donc il faut l'accuser, effectivement, d'un certain nombre de maux, et notamment par exemple de la perte de la spiritualité dans la population. Vous avez de notre côté des gens qui seront, par exemple, islamistes, et c'est leur droit, et ils ont le droit de défendre l'opinion politique et religieuse qu'ils veulent, mais qui vont travestir la laïcité en disant que c'est contre les musulmans. Et puis vous avez des groupes politiques qui ont un projet politique plus clos marqué à l'extrême droite, qui vont au contraire se rallier à une forme de laïcité dans leur tête, de façon à essayer de se combattre contre les musulmans qu'ils aimeraient bien voir disparaître du projet, du paysage politique. Donc c'est vraiment une instrumentalisation partout.
3: Est-ce qu'elle doit être aussi modernisée avec justement les temps qui courent aujourd'hui, avec les nouvelles technologies, avec ce qu'on peut voir, les nouveautés qui sortent au niveau d'Internet, des réseaux sociaux, mais aussi de l'éducation, aussi d'une manière de penser et de réfléchir différente chez les jeunes filles et les jeunes hommes? Est-ce qu'elle doit être modernisée, cette loi de la laïcité? Alors, les deux vont répondre. Monsieur Limousin, commençons.
4: Alors, C'est un débat qui existe depuis longtemps et qui tourne autour d'un concept qui est celui d'accommodement raisonnable. On pourrait modifier la laïcité pour l'accommoder en quelque sorte aux besoins du temps. Alors, il se trouve que la laïcité française est tellement libérale dans les textes, qu'elle permet tellement de choses et qu'elle protège tellement de choses qu'on se demande bien ce qui pourrait être accommodé en plus. Voilà ce que je dirais sur cette question-là. Donc, l'idée de modernisation pour quelque chose qui crée de la liberté, c'est presque même un peu inquiétant.
3: Monsieur Miaille.
5: J'allais dire, tout dépend de ce qu'on veut dire par moderniser. Parce que la laïcité est une idée moderne, au sens vraiment de ce qu'on appelle l'époque moderne, à partir du début du XXe siècle. Et donc, on ne voit pas comment elle pourrait être aujourd'hui ultra-moderne. Elle a une modernité réelle en permettant l'expression, du moment qu'il n'y a pas de trouble à l'ordre public, de toutes les convictions religieuses, même spirituelles, au sens très large. Ce qui est nouveau, ce sont des situations qui n'avaient pas été prévues à l'époque. Il est clair qu'en 1905, ce qui est prévu, c'est d'abord l'attaque frontale contre l'Église catholique qui n'en voulait pas. On n'avait pas prévu ni les évangéliques d'aujourd'hui, ni les musulmans, ni les cultures qui viennent quelquefois de pays lointains du point de vue religieux. Mais tout le monde est logé à la même enseigne. Je veux dire que vous soyez bouddhiste ou musulman, que vous soyez chrétien ou que vous soyez athée, la laïcité veut dire la même chose pour chacun, elle veut dire la liberté.
3: Revenons à la table ronde que vous allez tenir. Quelles sont les questions principales que vous pouvez recevoir donc des jeunes? Sur quoi est-ce qu'ils butent? Sur quoi est-ce qu'ils ont un point d'incompréhension quand vous parlez de la laïcité au niveau de la loi et de son histoire?
4: Alors le plus souvent, c'est sur des choses qui les touchent personnellement, dans le contexte scolaire en particulier, et sur la loi de 2004 qui demande à ce que les élèves s'abstiennent de porter un signe religieux effectivement particulier, ostensible effectivement, dit la loi. C'est la question qui les préoccupe parce que effectivement, à leur âge, et c'est tout à fait normal, où ils affrontent en quelque sorte le reste du monde, la cité, ils sont très soucieux de leur liberté. Et cela leur paraît comme une restriction de leur liberté, alors que c'est conçu dans la loi comme une protection de leur propre liberté de pensée et de croyance. Donc, quand on explique avec eux comment c'est conçu, quel est l'objectif effectivement, le plus souvent, ils le comprennent, même si, il faut être juste, ils n'adhèrent pas forcément, effectivement, sur cette question-là, parce que ça les touche intimement.
3: Et parce qu'ils n'adhèrent pas, est-ce qu'il y a un travail supplémentaire à faire ?
5: Il faut dire, je suis absolument d'accord avec ce que vient de dire Jacques, il faut dire que des jeunes lycéens comme le français moyen, n'a pas beaucoup d'informations sérieuses sur la laïcité. Donc, ce qu'on nous pose comme question générale, c'est des choses qu'on peut lire dans des journaux, ou qu'on peut lire dans des tablettes, ou dans des...
3: Sur les réseaux sociaux, par exemple.
5: Sur les réseaux sociaux. Donc, c'est même pas leur expérience. Ils pourraient commencer par « on m'a dit que » ou « il paraît que ». Et donc, c'est plutôt ce type de fausses informations qu'il faut rectifier que des convictions.
3: Il y a des clichés qu'on entend beaucoup.
5: Parce que des jeunes qui ont des convictions, c'est légitime, mais la plupart du temps, ils n'ont jamais réfléchi et ils répètent des choses qu'ils entendent en disant, oui, il paraît que quand on est musulman, c'est la plupart du temps la question qui est posée, on ne peut pas faire ceci ou cela. En général, c'est faux. Parce que les filles ne peuvent pas porter le foulard, ce n'est pas vrai. Elles ne peuvent pas le porter dans l'école publique. Elles le peuvent dans l'école privée, et puis dès qu'elles sortent du lycée et du collège, elles peuvent porter les foulards qu'elles veulent. Donc, c'est de la mauvaise information plutôt que l'assurance de conviction qui s'opposerait à la loi, qu'ils ne connaissent pas.
3: Est-ce que vous avez un dernier mot par rapport à cette laïcité qu'on a fêté déjà les 120 ans l'année dernière ?
4: Oui, la question fondamentale, c'est que le droit, c'est subtil. Et parce que c'est subtil, ça paraît compliqué. Et reconnaissons-le, pour quelqu'un comme moi qui n'est pas un juriste et qui est tombé tardivement dans la marmite du droit, c'est un peu compliqué. Il faut travailler. Et évidemment, c'est le rôle des enseignants. Moi, je compte beaucoup sur mes collègues, effectivement, enseignants, pour pacifier et clarifier cette question. Voilà, c'est une question de pédagogie.
3: Monsieur Miaille aussi ?
5: Oui, évidemment, je suis juriste, alors je suis enclin à penser que quand on connaît un minimum, pas simplement les règles, mais le fonctionnement logique des règles de droit, on comprend assez vite en quoi la laïcité est une chance pour notre pays et pour notre vie de tous les jours. Mais c'est quelque chose qui est très éloigné de la culture dans laquelle baignent aujourd'hui nos contemporains, qui est faite de clichés, de petites phrases, d'assurances et de fake news. Et c'est plutôt cela qui compte, enfin, à quoi nous avons à répondre, plutôt qu'à une attaque frontale. Mmh. En 1905, on se battait avec des gens qui avaient d'autres convictions. Mais là, c'est même pas des convictions. C'est, j'ai appris
3: des préjugés,
5: que
3: des idées reçues.
5: Voilà, je crois que, ben non, vous croyez, mais c'est faux.
2: Vous venez d'écouter Jacques Limousin et Michel Miaille, qui sont tous deux doyens honoraires des IAIPR de Montpellier et professeurs honoraires faculté de droit de Montpellier, à l'occasion de leur conférence sur la laïcité face aux élèves de la cité scolaire Françoise Combes. Merci beaucoup et bonne journée à vous sur Radio Aviva.
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Bélier, vous fuyez les mondanités pour vous consacrer à votre partenaire. Vous aspirez à la tranquillité amoureuse. Taureau, vous aimeriez stabiliser votre union si ce n'est déjà fait. Gémeaux, ce n'est pas le Pérou avec votre partenaire. Vous avez de plus en plus de difficultés à vous comprendre. Cancer, vous avez besoin de vous évader en tête-à-tête avec votre partenaire, de vous retrouver enfin seul. Lion, Mars vous insuffle un potentiel énergétique enviable pour soutenir le rythme trépidant de vos activités. Vierge, buvez davantage, rien de tel pour drainer les toxines. Balance, l'amour se vit aussi dans les gestes de tous les jours. On ne peut que fondre devant votre témoignage affectueux. Scorpion, vous êtes verni en ce moment. Vénus veille sur vos amours naissantes et cela vous comble d'aise. Sagittaire, Vénus vous met des bâtons dans les roues, ce qui vous irrite au plus haut point et vous vous sentez pieds et poings liés. Capricorne, vous avez un rythme trépidant de sortie qui vous permet de rencontrer ceux qui vous ouvriront les portes de milieux inconnus. Verseau, un brin romantique à vos heures, vous compteriez volontiers fleurette à votre aimé dans les règles de l'art. Poisson, Vénus saura vous guider. Faites-lui confiance, elle est bonne conseillère.

quand la température ne baisse pas la nuit, notre sommeil peut vite se dérégler. Vous l'avez sans doute remarqué, pendant les nuits tropicales, on s'endort difficilement. Et quelques heures plus tard, on se réveille en pleine nuit, souvent vers 3 ou 4 heures du matin. Mais pourquoi ? La première explication est très simple. Pour dormir correctement, notre corps doit se refroidir. Pendant la nuit, notre température corporelle diminue naturellement. C'est une étape normale de notre horloge biologique. Mais lorsque la chambre reste chaude, notre organisme évacue moins facilement sa chaleur. Et avec une forte humidité, la transpiration s'évapore moins bien. Résultat, le sommeil devient plus fragile et les réveils nocturnes peuvent se multiplier. Alors pourquoi 3 ou 4 heures du matin? C'est justement à cette période que notre température corporelle est naturellement proche de son niveau le plus bas et que la mélatonine, l'hormone qui signale à notre organisme qu'il fait nuit, atteint généralement son maximum. La chaleur vient donc perturber un moment important de notre rythme biologique. Mais attention, il n'existe pas d'alarme interne programmée pour nous réveiller précisément à 3 heures. L'heure varie selon les personnes et les conditions de sommeil. Alors, pour mieux dormir, quand il fait très chaud, une priorité, aider notre corps à se rafraîchir et garder la chambre aussi fraîche que possible. Car lors d'une nuit tropicale, le plus difficile n'est parfois pas de s'endormir, mais de le rester.

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1: Bonjour à toutes et à tous et bienvenue dans les rendez-vous de l'emploi. Et comme tous les jours, je vous propose 3 offres d'emploi accessibles sur le site France Travail. La première est un poste de standardiste support client à Latte. Pour ce CDI de 35 heures, vous serez en charge de répondre aux appels téléphoniques, qualifier et orienter les appels, ainsi que de prioriser les demandes et les emails. Vous devez savoir organiser votre travail selon les priorités et les objectifs. Les débutants sont acceptés. Le numéro de l'offre, 211 RSWP. La deuxième proposition est un poste de chauffeur accompagnateur, chauffeuse accompagnatrice de personnes à Prades-le-Lez. Pour ce CDI de 35 heures, vos missions. Vous accompagnerez les enfants en situation de handicap de leur domicile à leur structure et inversement. Les débutants sont acceptés. Il est demandé de faire preuve d'empathie, de rigueur et de précision. Le numéro de l'offre, 211 QXHM. La troisième offre est un poste d'hôte hôtesse de caisse au CRES. Pour ce CDI de 36h45, vous serez chargé de l'encaissement, d'accueillir avec courtoisie et professionnalisme les clients ainsi que d'assurer la fluidité du passage en caisse. Les débutants sont acceptés. Pour ce poste, il faut faire preuve de rigueur et de précision. Voilà, c'est tout pour ces rendez-vous de l'emploi et je vous souhaite du courage dans vos recherches. À bientôt sur Radio Aviva.
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1: Bonjour à toutes et à tous et bienvenue dans votre agenda. Voici les événements et les sorties à venir. Tous les week-ends, passez un moment convivial au Théâtre Beaux-Arts Tabar. Retrouvez des spectacles issus du Festival d'Avignon et les artistes toujours plus talentueux. La soirée ne s'arrête pas là, la buvette du théâtre vous propose de partager un bon moment avec les artistes. Profitez du tarif Youth pour assister à certains spectacles à seulement 6 euros. Et vous pouvez vous aussi monter sur scène. Des stages sont proposés tout l'été pour vous faire découvrir l'univers du théâtre. Montez au sommet de la tour Urbaine 5 et admirez la vue à couper le souffle. De là-haut, vous pourrez voir les Jardins des Plantes, le Pic Saint-Loup ou encore le Corum. Venez également découvrir l'intérieur de la cathédrale Saint-Pierre, la seule église médiévale de Lécution ayant survécu aux guerres de religion. Les visites guidées sont organisées par l'Office de Tourisme. Toutes leurs informations sont sur leur site internet. Pour plus de fraîcheur, rendez-vous à la grotte de Clamouse, située dans les gorges de l'Hérault. Elle abrite de rares cristaux d'aragonite. Un voyage hors du temps qui vous fera découvrir la richesse de notre département. Des guides passionnés vous expliquent l'histoire de la grotte. La visite est proposée à partir de 13,50 €. Et pour plus d'aventures, vous pouvez tester le Spéléoparc et l'Escape Game. Première fois, première photo. C'est le nom de la nouvelle exposition du pavillon populaire. Jusqu'en novembre 2026, le musée célèbre l'esprit pionnier de la photographie. Des premiers clichés de grands photographes aux inventions insolites, la visite est l'occasion de plonger dans 200 ans d'histoire. Rendez-vous au pavillon populaire de l'esplanade Charles de Gaulle, la visite est gratuite. On termine l'agenda avec un peu de sport. À seulement 30 minutes de Montpellier, nous vous proposons de découvrir les anciens salins. À Villeneuve-les-Maguelones, un circuit de vélo vous permet de faire un tour de 13 km. En 2h30, vous pourrez voir des salins datant de l'Empire romain qui ont servi jusqu'en 1969. Et si vous êtes chanceux, vous pourrez même voir un groupe de flamants roses. C'était l'agenda des sorties de Radio Aviva. 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
2: La vie va très très bien, merci d'être encore avec nous à votre maison, votre boulot, votre voiture, dans la rue, à la plage. Dans la plage, c'est un petit peu tard. Bonjour à tous, je suis très contente aujourd'hui car on va parler d'un sujet qui me plaisait beaucoup, ce sont les enfants différents. Alors, les enfants différents, il y en a beaucoup. Donc, moi, aujourd'hui, j'ai choisi un thème qui est « J'ai un enfant Asperger ». Alors, en deux, trois mots, parce que c'est pas moi qui vais parler aujourd'hui, qu'est-ce que c'est qu'être Asperger ? La petite définition, c'est ce sont des enfants un peu autistes. Ce nom vient de Hans Asperger, qui ne l'était pas, mais qui a voulu les nommer comme ça. C'était un chercheur. Le problème, c'est que ce nom est en train de disparaître au profit d'une nouvelle appellation qui s'appelle TSA, Trouble du Spectre Autiste. Alors, en fouillant un petit peu, j'ai trouvé pourquoi. Bon, je ne sais pas si c'est vrai, mais c'est une explication. En fait, Hans Asperger aurait été collabo nazi. Et aujourd'hui, on voudrait faire disparaître son nom au profit de TSA. Bon, alors, pour en parler avec moi aujourd'hui, j'ai quelqu'un d'assez exceptionnel parce que il a accepté de venir sur notre antenne parler de son fils. Et c'est pas simple hein, comme sujet. Donc, je vous présente à tous Philippe. Bonjour Philippe.
3: Bonjour Sandra.
2: Philippe, les Asperger connus dans le monde, alors il y en a beaucoup. Alors il y a Einstein, vous m'arrêtez si c'est pas vrai hein. Einstein c'est sûr. Elon Musk. Ouais. Alors Paul des 12 coups de midi, on m'a dit.
3: Oui, alors Paul El-Kayat, c'est un Asperger très connu parce que les gens ont vu sa différence lorsqu'il était à l'antenne. Mais on veut aussi sa différence au niveau positif, puisqu'il a eu des résultats tout à fait exceptionnels. Et depuis, il fait une carrière à la radio, et lui et sa maman ont écrit un livre sur les Asperger.
2: Sur les Asperger. Voilà, Lionel Messi,
3: c'est un Asperger, tout à fait, qui a une vision du jeu très particulière. Pour ceux qui ne savent pas, c'est un footballeur. Et en effet, c'est un Asperger parmi les gens connus.
2: Marie Curie
3: était une Asperger. Alors, le concept n'existait pas à l'époque d'Asperger, puisque Monsieur Asperger est venu après Marie Curie, mais des études ont été faites par les psychiatres, psychologues, sur l'antériorité de la vie de ces gens, et ils ont associé tout ce qui a été relaté sur ces gens au syndrome d'Asperger.
2: Oui, parce que dans le même registre, je vais avoir Van Gogh, Mozart, Beethoven.
3: Oui, Ludwig van Beethoven était considéré comme Asperger.
2: Et puis j'ai aussi dans ma liste, alors, Mark Zuckerberg, Bill Gates, Woody Allen, Eminem, Spielberg supposition.
3: Alors, très probablement, vous voyez que c'est des gens qui ont tous loupé leur vie.
2: Bon voilà, alors c'est là que je voulais en venir, Philippe. En fait, les gens que je viens de citer là, c'est des ânes. On est d'accord ?
3: Oui, c'est des gens qui ont tout loupé dans leur vie. Généralement, pour de vrai, leur scolarité.
2: Alors voilà, on va en parler. Donc vous, Philippe, vous avez donc votre fils hein, qui est donc Asperger. Hein. Il a quel âge aujourd'hui ?
3: Je vais essayer de pas dire de bêtises. Il est né en 2001, donc il a 24 ans.
2: D'accord, donc c'est un adulte, d'accord,
3: c'est un jeune adulte.
2: Il a été diagnostiqué quand, si on dit qu'il a été diagnostiqué ?
3: Alors, il a été diagnostiqué Asperger, mais trop tard pour nous.
2: C'est-à-dire ?
3: C'est-à-dire que depuis l'âge de 2 à 3 ans, on se rend compte qu'il avait une attitude qui n'était pas forcément celle des autres enfants. Donc, il a vu des multiples psychiatres, psychologues quand il avait 2, 3, 4, 5, 6 ans. On habitait en région parisienne à l'époque. Et il n'y a jamais eu de diagnostic qui a été posé, donc on ne savait pas trop.
2: Mais pourquoi
3: pas
2: ils faisaient quoi, en fait, pour voir des psychologues? C'était quoi? Il y avait un problème, un sujet. Pourquoi? Il n'était pas en échec scolaire à 2-3 ans.
3: Alors, on pourra peut-être en reparler de la situation scolaire, même
2: oui,
3: en maternelle, parce qu'il y a des choses à dire, mais il avait des attitudes pas normales. Il était tout le temps à côté des portes, il prenait les clés, il jouait avec les clés, il avait des centres d'intérêt qui n'étaient pas du tout ceux des enfants,
2: d'accord,
3: habituellement.
2: Plutôt un peu hyperactif ou dans son coin,
3: à la fois hyperactif, à la fois dans son coin, à la fois peu communicant, à la fois faisant des bêtises qui n'étaient pas des bêtises conventionnelles pour les enfants, et pas du tout catégorisé comme ayant un spectre autistique ou en tout cas d'Asperger jusqu'à l'âge de 7 ans.
2: Ok.
3: Pardon. Où nous avons déménagé et nous l'avions amené à un 50e psychologue qui nous a dit, moi je vais vous conseiller d'aller le faire tester au Centre de Recherche contre l'Autisme, le CRA de Lanval à Nice.
2: D'accord.
3: Donc on a pris un rendez-vous. Alors, pour prendre un rendez-vous dans ce type de centre, soit vous attendez les 4 ans qu'on vous demande d'attendre, soit vous avez une épouse qui va remuer ciel et terre et qui vous a le rendez-vous au bout de 3 semaines.
2: Donc c'est le cas.
3: C'est le cas. Et donc il est allé faire tous les diagnostics au centre de recherche de Lanval, contre l'autisme, et il a été diagnostiqué Asperger.
2: D'accord.
3: Donc à l'âge de 7 ans, il a eu cette étiquette.
2: Alors, vous restez avec moi, Philippe, parce que après la petite chanson, j'ai plein de questions à vous poser. Je suis passionné.
3: Eh ben, avec plaisir.

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1: La vie ça va grave bien, et surtout que je suis avec Philippe qui est le papa d'un jeune homme de les 24 ans qui est Asperger, on en parle depuis tout à l'heure. Philippe, vous nous disiez qu'il a été diagnostiqué Asperger à l'âge de 7 ans. C'est jeune et en même temps pas tant que ça, parce que entre 0 et 7 ans il y a dû avoir des choses et vous êtes peut-être passé à côté. Moi j'ai une question à vous poser, Philippe, qui nous interroge tous. On sait que ce sont des personnes extrêmement intelligentes, mais tout à l'heure vous nous disiez au niveau scolarité, c'est pas forcément évident. Vous pouvez nous raconter un peu ?
2: Oui, en fait, c'est des élèves qui ne sont pas adaptés au système scolaire tel qu'il est fait. Parce que ils ont un cerveau qui tourne à 2000 à l'heure et qui est pas du tout préoccupé par ce qu'on leur apprend à l'école. Je vais vous donner un exemple. En CM2.
1: Donc 10 ans, 9 ans, 10 ans.
2: Il avait 9 ans, il avait déjà à l'époque un an d'avance. Il a eu une deuxième année d'avance en 6e, il a sauté une autre classe.
1: D'accord.
2: Mais il avait déjà un an d'avance et il lisait tous les livres qu'il y avait dans l'école.
1: Ah ouais.
2: Donc il avait écumé chaque classe, il avait et un jour en discutant avec son institutrice de CM2, elle nous a expliqué que pendant ses cours, il lisait des livres, il avait des livres sur ses genoux et il lisait les livres pendant les cours. On a dit mais ça vous dérange pas qu'il lise pendant vos cours ? Elle dit pas du tout, parce que quand je l'interroge sur la leçon que je suis en train de faire,
1: bon, il est là quand
2: il
1: même.
2: Il me répond. Ah, il me répond tout juste. Donc, qui continue à lire, je sais qu'il m'écoute et je sais qu'il a la réponse.
1: Donc, il enregistre deux trucs en même temps.
2: Ouais. En tout cas, il arrivait à suivre le cours et dans toute sa scolarité, il n'a jamais su travailler, sauf peut-être certains examens en fac de médecine et pharmacie par la suite, où là, il a dû travailler.
1: Parce qu'il a fait médecine.
2: Alors, il a fait une première année de médecine qui a chanté sur la pharmacie.
1: D'accord.
2: Donc là, il travaille, mais il travaille beaucoup moins que ce que travaille normalement un étudiant. Mais jusqu'en terminale, je ne sais pas s'il a ouvert un livre, en fait.
1: Parce que le fait d'être présent à un cours lui suffisait, probablement, pour enregistrer et recracher, c'est ça ?
2: Oui. Oui, c'est la présence au cours qui faisait qu'il savait.
1: Dans son cerveau, ça rentre dans les cases qu'il faut, au bon endroit, et c'est surtout que sa mémoire lui permet de ressortir les choses comme il faut.
2: Oui, alors la mémoire est un énorme point fort des Asperger.
1: Oui.
2: Voilà, c'est clairement un énorme avantage pour eux. Ils ont d'énormes points faibles en contrepartie, mais la mémoire, c'est sûr qu'un Asperger, il lit un texte une fois, et il en a mémorisé la quintessence.
1: D'accord, ok. Est-ce que l'Asperger voit les choses différemment ? Je vous pose une question, je sais pas moi, on nous donne un schéma, nous il va falloir qu'on le un truc en physique par exemple, voilà. Il va falloir qu'on le décortique, qu'on trouve l'entrée, la sortie, etc. Est-ce que l'Asperger, il va voir les choses autrement ? Voilà. Ma question est claire.
2: Alors, il ne voit que les choses autrement.
1: D'accord.
2: C'est-à-dire que dans le quotidien, il y a des choses qui sont une évidence pour tout le monde et qui vont être complètement obtus pour lui.
1: Ouais.
2: Et il y a des choses qui sont extrêmement complexes à comprendre ou à voir pour les autres qui, pour lui, sont une évidence. Et je vous donne un exemple. Une fois, je zappais sur la télé et je zappe quelques secondes sur le match de foot de l'équipe que je suis, qui est l'Olympique Lyonnais.
1: Mm-hmm.
2: Et il me dit, c'est un match de l'année dernière.
1: Alors, okay.
2: Je lui dis, mais on n'a pas vu les joueurs, on a juste vu un maillot. Il me dit, c'est un match de l'année dernière, parce que le maillot de l'OL de l'année dernière, c'est le même que celui de cette année, sauf que le liseré qui est au milieu de la manche, il est bleu, alors que l'année dernière, il était rouge.
1: Ah ouais.
2: Je n'ai jamais vu qu'il y avait un liseré ni rouge ni bleu. Je pense que personne ne l'a vu. Lui,
1: non,
2: il a remarqué que c'était différent. Et surtout, en une seconde, il détecte la chose. C'est ça qui est fou.
1: Ouais, c'est fou, c'est passionnant. Une petite question pour un petit peu cadrer le cadre familial. Ce jeune homme, il a des frères et sœurs ?
2: Il a une sœur.
1: Oui. Plus jeune, plus vieille
2: Il a une sœur plus jeune de 2 ans. Ils ont aujourd'hui une relation où on sent qu'ils sont très proches l'un de l'autre.
1: Mm-hmm.
2: Et à la fois, la relation est compliquée parce que Benji a été très peu permissif quand il était jeune. avec nous, mais avec sa sœur.
1: D'accord.
2: Elle n'avait pas le droit de chanter, elle n'avait pas le droit de faire du piano, elle n'avait pas le droit de respirer.
1: Pourquoi ? Parce que c'était quoi ? C'était de la rivalité frère-sœur qui peut être classique comme chez tout le monde, ou c'est l'Asperger qui veut ça ?
2: Je ne sais pas si tous les Asperger sont comme ça. Quand on lit le livre de Paul Elkayat, il semble qu'il ait les mêmes problématiques
1: avec
2: à ce niveau-là
1: sa sœur,
2: que,
1: son frère,
2: que notre
1: ouais.
2: fils. Mais il a une permissivité extrêmement réduite avec les gens de son entourage proche. Et quand c'est sa sœur, en plus, avec ce que vous expliquiez tout à l'heure, de rivalité potentielle, c'est encore plus fort.
1: Alors, moi, j'ai une question à vous poser. J'imagine que quand on a un enfant atypique comme ça, et qu'on en a un autre qui n'a pas ce syndrome-là, on peut, en tant que parent, à un moment donné, je suppose, de passer plus de temps, donner un peu plus d'attention, d'être un peu plus rigoureux, alerte avec celui-ci. Est-ce que c'est vrai? Et si oui, est-ce que l'autre en souffre et comment? Voilà, je vous ai tout déballé.
2: Alors, c'est très probable. C'est très probable. Et je pense que notre fille a souffert de ça. C'est probablement pas aussi clair qu'elle aurait pu penser que ça l'était. Elle a souffert de ça parce que quand on tolère quelque chose à un enfant qui est Asperger, parce que c'est pas possible de faire autrement, l'autre ne comprend pas qu'on lui tolère pas la même chose.
1: Ouais, bien sûr. Vous restez avec moi parce que on va évoquer. Vous allez nous raconter plein d'histoires, Philippe. Je crois que vous en avez plein dans votre cartable sur ce qu'il a pu faire, qui va nous faire rigoler un petit peu quand même.
2: Avec plaisir.

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1: La vie ça va plutôt bien, surtout que je suis avec Philippe qui nous parle de son fils qui a le syndrome d'Asperger. Donc, je fais vite parce qu'il y a énormément de choses à raconter et je voudrais avant que Philippe, en deux mots, enfin ou trois ou cinq, vous nous disiez si les Asperger ont des problèmes, enfin des difficultés sociales. Pourquoi je vous pose cette question ? C'est que je pense que tout le monde, en tout cas des plus de 40 ans, ont vu le film Rain Man. Rain Man dans le film, c'est un Asperger, on est d'accord, à un niveau, on est d'accord. Mais c'est un autiste Asperger avec de réelles difficultés sociales. On peut pas le toucher, on peut pas l'embrasser, etc. Est-ce que comment ça se passe chez vous ?
2: Alors oui, l'Asperger, alors moins lourd que ne peut l'être le personnage du film Rain Man, a quand même beaucoup de difficultés sociales. Alors on appelle ça la maladie invisible quand même. Alors c'est pas une maladie. Maintenant on décide que c'est pas une maladie parce que
1: oui, ça, on est porteur du syndrome ou pas.
2: Voilà, mais c'est un syndrome invisible, mais il est pas si invisible que ça. Quand on rentre dans l'intimité de l'Asperger. L'Asperger a beaucoup de mal à être en groupe, surtout quand il est petit. Donc à l'école, quand il était en première année de maternelle, on a été convoqué au bout de quelques jours par ses institutrices qui nous ont dit « Votre fils est un asocial, il est méprisant. »
1: Ah oui.
2: Et il ne réussira pas dans la vie.
1: Bien sûr.
2: Il sera exclu de la vie. Pourquoi ? Parce que quand elle disait aux enfants « Allez vous mettre contre le mur », ben lui, il allait au mur opposé. Mais juste parce qu'il supportait pas le groupe.
1: Ouais.
2: Donc, et c'était la méconnaissance de ce type d'élève. Et cette méconnaissance, elle a été prolongée tout au long de sa scolarité. Comme il était différent, il n'était pas avec les autres élèves, ben il y a un certain nombre d'instituteurs qui le prenaient en grippe. J'ai l'exemple en troisième année de grande section, l'institutrice qui le virait deux à trois fois par semaine, et elle avait l'impression de le punir en l'envoyant dans la classe de la directrice où il y avait sa sœur justement. Ah. Et donc elle se
1: Sauf
2: disait
1: que lui,
2: comme
1: il
2: ça.
1: Il était en terrain conquis avec sa sœur, non ? Il était à la maison.
2: En fait, c'est surtout que la directrice de l'école nous disait :« Je suis ravie d'avoir Benji. » dans ma classe, parce que c'est un enfant brillant et il ira très loin dans la vie.
1: Bon, une
2: elle l'avait décortiqué et l'autre institutrice de sa classe
1: s'en était débarrassée. Ok, ouais. Ils peuvent aller à la piscine faire du sport ?
2: Alors, il peut aller à la piscine faire du sport, oui, mais tout seul. Il n'est pas avec des copains, il n'a pas de copains.
1: Il n'a pas de copains.
2: Il n'a pas d'amis.
1: Donc, il peut pas avoir de copines ? Je parle de relations intimes, hein. Je ne parle pas de copines.
2: Je crois qu'il en a eu une.
1: Oui, donc c'est possible.
2: Donc c'est possible, mais
1: l'abord
2: est très
1: difficile. Mais attendez, Elon Musk, il s'est marié, tout ça, donc
2: oui,
1: c'est
2: oui,
1: tout
2: mais
1: à fait...
2: Je pense que mon fils se mariera un jour, mais les relations, qu'elles soient amicales ou amoureuses, sont très compliquées pour lui.
1: D'accord.
2: Donc il préfère les fuir que de
1: les affronter. Ouais. Bon, peut-être qu'un jour, il les affrontera. Alors Philippe, vous avez des trucs à nous raconter qui sont plutôt rigolos, je pense. Je pense que c'est plutôt lié à son intelligence, etc. Racontez-nous quelques anecdotes qui pourraient nous faire sourire ou pour certaines personnes se reconnaître.
2: Alors il a des actions qui sont très très étonnantes. Quand il avait 3-4 ans, il a démonté une structure de jeu dans la cour. Il y avait un dauphin où les enfants pouvaient monter et se balancer.
1: Ouais, la balancelle.
2: Voilà.
1: Ouais.
2: Ben, il l'a démonté. Pourquoi comment il arrivait à faire? Il a fallu que des techniciens spécialisés viennent pour le remonter.
1: Et pourquoi il a fait ça?
2: Ben, parce que il a voulu voir comment ça fonctionnait, donc il l'a
1: démonté.
2: Ouais,
1: c'est ça. En fait, il voulait voir comment le ressort et machin.
2: Ouais, ouais il a, j'ai plein d'anecdotes comme ça où un jour j'étais chez des amis qui avaient un baby-foot.
1: Ouais.
2: Et leur baby-foot ne fonctionnait plus parce que quand on mettait la pièce, le mécanisme ne fonctionnait plus.
1: Ouais, la balle, elle vient pas, c'est ça?
2: La balle ne venait pas. Ben, il est arrivé. Il avait 8 ans.
1: Ouais.
2: Il a démonté le système. Il a tout remonté et ça fonctionnait. Qu'est-ce qu'il a pu faire un matin? Il est allé à l'école plus tôt que les élèves parce qu'il... Il avait toujours des passe-droits avec les instituteurs qui l'appréciaient, qui avaient compris pour certains sa différence. Et un jour, je ne sais pas ce qu'il lui a pris, il est allé dans la salle d'informatique. Il a réussi à pirater tous les mots de passe des ordinateurs, il a changé tous les mots de passe. Et ce qui fait que quand les élèves sont arrivés en cours pour faire leur cours, tout était bloqué.
1: Non, mais sérieux.
2: Une autre fois, il est allé dans l'ascenseur, il a trouvé les clés de l'ascenseur de l'école, et il est allé bloquer les freins de l'ascenseur. L'ascenseur ne fonctionnait plus. Une autre fois, j'avais à un moment un commerce dans un petit village médiéval super sympa. Il y avait un beau parking sur le village sur le parc. Il y avait un magnifique distributeur de titres de parking.
1: Ouais, parc-mètre quoi.
2: Un parc-mètre. Et il est allé le bloquer une première fois. En mettant des papiers dans l'endroit où on met le ticket. Donc ça l'a bloqué, ils l'ont fait réparer une fois, deux fois. Et il s'est rendu compte que quand c'était bloqué, les gens qui venaient payer, ils venaient leur dire « C'est bon, la barrière est ouverte, vous pouvez y aller. » Et il y a certaines personnes qui d'ailleurs lui donnaient un pourboire.
1: Donc c'est lui qui se faisait la thune
2: donc
1: de la
2: lui,
1: ville.
2: Donc lui, il gagnait un peu d'argent. Et la mairie était pas contente. Et un jour, il y a les gendarmes qui sont venus... dans mon commerce, qui m'ont dit vous fermez votre commerce, vous venez avec nous, et ils m'ont montré la vidéo de mon fils qui bloquait la machine. Enfin, voilà, c'est le type de choses qu'il était capable de faire à 7-8 ans, qui était.
1: Ah ouais, bon. Mais c'est petit en plus, 7-8 ans quoi.
2: Ah oui, c'est petit, oui.
1: Bon, moi je me régale. Puis je sais que vous avez toute une liste d'anecdotes. On se retrouve tout à l'heure et vous nous racontez des choses croustillantes sur votre fils. Vous êtes d'accord?
2: Avec plaisir.

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1: La vie, je me régale aujourd'hui avec Philippe. On est en train de parler de son fils qui a le syndrome d'Asperger. Et Philippe est en train de nous raconter plein d'anecdotes sur ce que son fils a pu faire. Pour nous, comme conneries, hein, on va le dire. Mais c'est touchant quoi, ce que vous me racontez depuis tout à l'heure. Je me prends la gueule. Mais hors antenne, vous me disiez, est-ce que je peux parler d'un événement parce qu'il a piraté l'ordi d'un prof, ça ?
2: Ouais, il a piraté des ordinateurs. Il a piraté plein de choses en fait, parce que il adore ça et il aime bien trouver, il aime bien l'interdit en fait.
1: Ouais.
2: Il aime bien trouver, mais ce qu'il n'a pas le droit de faire. Par exemple, une fois, il a piraté les mots de passe de son collège et il a imprimé un document qui est sorti sur l'imprimante de la secrétaire. Elle a pas vraiment compris. Une autre fois, il avait un prof, c'était en CM1, donc un instituteur, qui avait fait le site de la classe.
1: Ouais.
2: Et il avait réussi à pirater le mot de passe pour rentrer dans
1: un mot de passe, comment il le trouve? Enfin, je sais pas, il y a 40 milliards combinaisons.
2: Alors, c'est là que l'Asperger a un raisonnement qui est différent de ce qu'on peut avoir nous. C'est-à-dire qu'il a déjà la volonté de vouloir pirater le mot de passe.
1: Ouais.
2: Donc le prof est sur son bureau devant les élèves, donc il est l'ordi est
1: oui, dos tourné
2: aux élèves. Et l'enfant Asperger, il va se dire, le prof, il a un mot de passe qui est soit lié à son chien, à ses enfants, à sa date de naissance.
1: Comme tout le monde.
2: Voilà, comme tout le monde. Sauf qu'en même temps, il regarde la façon dont l'instit faisait bouger sa main sur le clavier.
1: Ah ouais.
2: Il voyait sa main bouger sur le clavier et il s'est dit, il tape des chiffres, il tape des lettres. Et donc, en synthétisant l'ensemble des informations.
1: Alors après, s'il a repéré qu'il tape un S ou un Y, il va lui demander s'il a pas une fille qui s'appelle Sandy, c'est ça ?
2: Je sais pas. Comment il a fait, mais toujours est-il qu'il est arrivé à deviner avec des indices, en fait. C'est pas divinatoire. Il arrive à synthétiser des indices que tout le monde a, mais que personne n'aurait pu reconstituer.
1: Ouais,
2: et donc, en effet, un soir, il arrive à la maison, il me dit, regarde, je suis sur le site de ma classe et je peux aller changer les couleurs, je peux aller changer ci, je peux aller changer le texte. Je lui dis, surtout, tu changes rien. J'ai envoyé un message au prof, je lui ai dit, Benji a piraté votre mot de passe, veuillez le changer. Et ça a fait rire le prof, il a dit, bon, ok.
1: Bon, il a jamais changé des notes, hein.
2: Ah non, il a jamais changé les notes, il aurait pu.
1: Il aurait pu,
2: mais il a jamais changé
1: les
2: notes.
1: Il peut pas me craquer les codes Netflix, Canal, RMC, je sais pas quoi,
2: alors
1: que j'en cite au moins trois.
2: Je suis pas sûr qu'il puisse pirater tout, mais c'est... En fait, un Asperger, c'est un expert de ce qui l'intéresse. Quand vous discutez avec n'importe quel Asperger sur un sujet qui l'intéresse, il va rentrer dans des détails qui sont... Bon, comme il est intéressé par ça, ben, il est capable de vous dire, vous me donnez un serveur Linux, en une heure, je rentre dans le serveur Linux, quel que soit le mot de passe.
1: Ouais, alors attends, il n'a jamais fait d'études d'informatique, on est d'accord.
2: Alors... Il a commencé une année d'école d'ingénieur qu'il a arrêté au bout de 15 jours.
1: Ah oui,
2: parce que
1: les
2: matières qui lui étaient proposées ne lui plaisaient pas.
1: Ouais.
2: Mais tout son savoir informatique, il a par ses propres recherches, en fait.
1: Ah, c'est ça. Donc, on lui donne un ordi et il le démonte ou pas?
2: Ah, il est en train d'en monter un. Il vient de finir d'en monter un. Il a acheté toutes les pièces détachées.
1: Fait une fusée, quoi.
2: Il l'a configuré pour que Microsoft puisse pas lui voler ses infos, parce qu'à la base, Microsoft pique les infos.
1: Ouais, ça le dérange.
2: Ça le dérange.
1: Ouais.
2: Donc, il a complètement configuré, il a modifié ce qu'on appelle les registres de l'ordinateur pour que Microsoft n'ait pas accès à ses données.
1: Ok. Donc, il s'est fait un paramétrage perso. J'adore. Votre fils, il a des souffrances, des peurs, des angoisses, parce qu'on dit souvent que l'autiste, même léger comme ça, a des angoisses, il souffre.
2: Oui, tout à fait. L'Asperger a ce qu'on appelle des TOC.
1: Des troubles obsessionnels compulsifs.
2: Et notre fils, lui, il est extrêmement sensible à la toux.
1: Ouais.
2: Donc quand quelqu'un tousse dans son environnement, à minima, ça le dérange. S'il est à table, très souvent, il arrête de manger ce qu'il y a dans son assiette.
1: Et quel rapport? Je vois pas. On a toussé l'assiette. Il y a contamination.
2: Parce que ça peut être de la contamination.
1: Ah bon?
2: Oui, c'est incontrôlable. Je sais que notre fils fait énormément d'efforts à ce sujet, et pour autant, c'est difficile. Donc, certaines fois, il va essayer de se contrôler. Une fois, deux fois, et puis la troisième fois, il peut plus se contrôler. Et...
1: Mais bon, alors avec vous à la maison, je pense qu'on s'en fout. Mais par contre, quand il est, je sais pas, avec d'autres gens, il doit certainement manger dans le monde du travail, être en représentation. Comment ça se passe quand on tousse, quand on mange?
2: Ben, je pense que déjà, il fait attention quand il s'installe quelque part qu'il y ait pas des gens qui toussent autour.
1: Ah.
2: S'ils sont des gens qui toussent autour, il va ailleurs.
1: Ouais.
2: Voilà, il vit avec, hein, il vit avec, et il est capable de.
1: Il prend les transports, votre fils?
2: Il prend les transports.
1: Ok, dans le train, il y a pas de fenêtre. Comment on fait quand on tousse?
2: Ben, il est dans le train, il y a quelqu'un qui tousse, il se lève, il va ailleurs.
1: Ah ouais.
2: Ouais, mais bon, c'est la problématique de sa vie d'avoir ce type de comment dire de TOC. Et il aimerait bien s'en débarrasser.
1: Mais c'est compliqué.
2: Mais il n'y arrive pas.
1: On peut ou pas?
2: Très probablement. Mais ça viendra avec le temps. Il a énormément progressé ces dernières années. On peut imaginer qu'il va continuer à progresser.
1: Bon, bah nous, on reste ensemble parce que pendant qu'il progresse de son côté, j'ai encore des choses à vous demander.
2: Bah, tout de suite alors.
1: Ouais.

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1: La vie géniale. Aujourd'hui, on est en train de parler d'un jeune homme de 24 ans qui a le syndrome d'Asperger et moi j'ai son papa à côté de moi. Philippe, rebonjour Philippe.
2: Oui. Je peux rebondir.
1: Philippe, on a parlé tout à l'heure des difficultés, on va dire, de contact de l'Asperger, qui aime pas trop qu'on le touche, etc. Néanmoins, on m'a dit que c'était des êtres extrêmement sensibles, très qui pouvaient être câlins. Vous pouvez m'expliquer ?
2: Ah oui, c'est même une spécificité positive par rapport aux autres adolescents ou jeunes adultes.
1: Ouais, qui veulent pas du tout qu'on les touche. Hein.
2: Un enfant ou un adulte Asperger peut, en période de crise, avoir des attitudes un peu agressives ou en tout cas très distantes. Mais hors de la crise, ça peut être quelqu'un qui montre un amour extraordinaire, qui est capable de faire des câlins que d'autres enfants ne savent plus
1: mais
2: faire.
1: Mais alors,
2: en fait.
1: À qui ça peut, c'est que la mère, le père, mamie, ou ça peut être d'autres gens et c'est surprenant?
2: Alors, c'est la mère et le père, parce que sa mère et son père l'aiment. Mm-hmm. Je pense qu'un enfant Asperger qui aurait un de ses parents qui ne l'aime pas, il s'en rendrait compte, et je pense qui lui fermerait la porte.
1: D'accord.
2: Mais c'est aussi à toutes les personnes dont il sait qu'il est aimé.
1: D'accord.
2: Donc s'il a des grands-parents, ce qui est le cas de notre fils, ou des oncles ou des tantes qui l'aiment vraiment,
1: ouais.
2: Ben, il est capable de leur faire des gros câlins et de leur montrer son amour.
1: Ouais, sauf que peut-être que il faut le laisser venir faire le câlin et pas se jeter dessus, genre ah, c'est super, tu es là.
2: Oui, alors tout dépend de l'état dans lequel il est.
1: D'accord.
2: S'il est dans un état où il y a quelque chose qui l'a dérangé, toute relation normale est difficile.
1: D'accord.
2: S'il est dans un état où tout va bien, il est extrêmement ouvert et demandeur d'avoir des relations proches. Il va se mettre à appeler ses tantes, ses cousins pour papoter avec eux.
1: Ouais.
2: Voilà, c'est un adulte qui découvre en fait la relation qu'il n'a pas pu avoir quand il était plus jeune parce qu'il était complètement bloqué et qui a envie d'avoir cette relation.
1: Ouais.
2: Donc il a envie de sortir de cet état de non-communication qu'il a pu connaître. Donc il fait ces efforts-là. Et c'est pour ça que normalement un Asperger qui a pu avoir tous les problèmes qu'il voulait quand il était jeune, petit à petit, son syndrome d'Asperger devient de plus en plus invisible. Il apprend à vivre avec et il apprend à vivre en communauté avec.
1: Ouais, ça c'est assez génial ce que vous dites. Justement, votre fils, vous m'avez dit, il a fait pharmacie, il a fini, il en est où ?
2: Alors il est en cinquième année de pharmacie, mais en parallèle, il a attaqué des études de recherche génétique.
1: Ouais.
2: Et donc il a déjà un master 1, je crois, si je me trompe pas. Et en sixième année de pharma, il va attaquer un master 2 de génétique.
1: D'accord.
2: Qui va prendre à peu près 4 ans supplémentaires. Donc il est parti encore pour quelques années d'études, mais il a trouvé une vraie passion.
1: D'accord. Donc en fait, il a donc, on va dire, réussi brillamment son parcours scolaire, malgré ce qu'a dit Michu, l'institut de CE1. Il a donc réussi. Malgré l'environnement social qui est la fac, puisque pharmacie c'est à la fac.
2: Oui.
1: Donc je parle des gens, les amphis, le monde, les soirées étudiants, le je sais pas quoi, l'internat. Il y a beaucoup de choses quand même avec des gens.
2: Oui, alors la fac, ça a été quelque chose de compliqué pour lui parce que il a essayé de s'intégrer, il a essayé de participer à des assos,
1: Ouais.
2: Il a été rejeté.
1: Ah, parce que on voit qu'il est différent.
2: Parce que différent.
1: Vous êtes couillons, hein, les étudiants, franchement. Hein. Moi, franchement, là, je vous parle. Vous êtes pas sympa, hein, entre vous. Vous êtes même méchant. Voilà.
2: Il l'a ressenti comme ça. Il l'a très, très mal vécu. Aujourd'hui, il est sorti de cette période difficile. Mais je pense qu'il a ce regret d'avoir été rejeté, oui.
1: Parce que
2: il avait envie. Il avait vraiment envie de participer dans le tutorat, donc aider les élèves en première année.
1: Ouais.
2: Et alors il continue à le faire, mais pas comme il souhaitait le faire.
1: D'accord. Parce que,
2: il a été exclu du système.
1: Ouais. Donc pas simple et en même temps carrière brillante.
2: Carrière, pardon.
1: Brillante.
2: Oui, en tout cas, bon, la carrière peut-être. C'est trop tôt pour le dire.
1: Oui, non, mais quand même, attends, mais, Master 1, Master 2...
2: Il est repéré par des professeurs qui... Il a eu l'autre fois le compliment d'un professeur après un cours magistral auquel participait ce professeur, qui est venu le voir à la fin du cours en lui disant « Continuez comme ça, vous allez aller loin dans la génétique. »
1: Ouais, bah c'est, j'en suis sûre en plus. Bon, moi, j'ai été très contente de faire cette émission avec vous, Philippe, hein, parce que pour une fois dans mon émission sur la famille, bah, c'est pas un sujet facile. Hein, et néanmoins, vous l'avez abordé de façon détente et vous nous avez fait rire quand même dans le studio. Il rigole aussi parce que vos anecdotes, elles sont touchantes, elles sont uniques et sympathiques. Voilà. Oui.
2: Je vous remercie.
1: Il y a
2: quelque chose qui est important quand on a un enfant Asperger. Parce que c'est pas facile tous les jours. Donc il y a des fois des périodes de tension et tout. Il faut juste lui dire qu'on l'aime.
1: Ouais.
2: Parce que c'est important pour lui.
1: Ouais.
2: Et très souvent, il nous a dit, vous m'aimez et c'est bien que vous m'aimiez comme vous m'aimez parce que c'est peut-être grâce à ça que je suis encore là aujourd'hui.
1: Ouais.
2: Et donc, je profite de ce micro pour dire mon fils, je t'aime très fort.
1: Bah alors, toute l'Occitanie vous a entendu, et puis tous les autres qui nous écoutent sur Internet là, et puis tous ceux qui vont écouter le podcast à peu près 10 fois, ils vont vous écouter 10 fois. Bah nous aussi, on l'aime beaucoup votre fils, et on les aime tous les Asperger. Et puis j'en profite aussi pour dire qu'on aime tous les enfants et on leur dit. Parce que c'est important pour tous les enfants de se construire sur l'amour des parents, des tatas, des tontons, etc. Bref, on va pas rester plus longtemps parce qu'on doit rendre l'antenne. Il y a d'autres émissions que la mienne, bien sûr. Vous pouvez nous réécouter sur www.radio-aviva.com. Et je vous remercie encore, Philippe. Et
2: merci à vous, Sandra.
1: Avec grand plaisir. Et les autres, je vous dis à la prochaine.
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8: À l'Institut Lumière avec Denis Révérend. Bonjour Denis.
9: Bonjour.
8: Alors vous êtes attaché de presse et nous allons parler d'un livre d'Aurélien Ferenzi sur une actrice météore qui a une fin tragique, Françoise d'Orléac. Et ce livre s'appelle Framboise. Alors nous rappeler effectivement qui était Françoise d'Orléac.
9: Alors, Françoise d'Orléac, c'est une actrice qui en a créé une carrière en même temps extrêmement forte, en même temps assez brève, puisqu'elle meurt à l'âge de 27 ans d'un accident de voiture, alors qu'elle est en pleine gloire. Et c'est par ailleurs, l'histoire l'a retenue comme ça, la sœur de Catherine Deneuve, sororité immortalisée par demi dans Les Demoiselles de Rochefort, où elle joue des sœurs jumelles.
8: Mais qui sont les derniers films, et elle va mourir juste avant la projection...
9: Elle meurt juste avant la projection anglaise. Vu le film est sorti en France, et elle meurt quelques temps avant de se représenter à l'international.
8: Voilà, donc on a...
9: Alors qu'elle se rendait à l'aéroport de Nice, où elle allait prendre l'avion pour aller...
8: Donc destin tragique, comme beaucoup d'actrices, malheureusement. Alors là, on a Aurélien Ferenzi. Dire qu'Aurélien Ferenzi, il est journaliste, je crois.
9: Aurélien Ferenzi est journaliste et auteur. Il a eu une longue carrière au journal Télérama. Il a tenu la rubrique cinéma pendant des années. Il est aussi auteur et il a notamment travaillé sur Fritz Lang, sur Tim Burton ou sur Tom Cruise. Voilà, c'est une belle plume de la critique et de l'interview. Et ça faisait longtemps qu'on voulait avoir un livre dans la collection. Et il s'est trouvé qu'il avait envie de travailler sur Françoise d'Orléac. C'est comme ça qu'on a ensemble...
10: Alors c'est un livre qui est un peu particulier, c'est pas uniquement une biographie. Déjà le titre Framboise, hein, c'est un pseudonyme, et puis l'idée de faire des hypothèses. Alors il y aurait un mystère François d'Orléac, alors quel est son angle d'attaque pour parler de cette actrice?
9: Alors en effet le titre complet c'est Framboise, quelques hypothèses sur Françoise d'Orléac. Framboise, c'est expliqué dans le livre, c'est un surnom que lui a donné Jean-Pierre Cassel, avec qui elle a eu une longue histoire d'amour un peu in and off, on dit. Ils sont beaucoup perdus, ils sont beaucoup retrouvés, et c'était un surnom qui lui a donné un hommage à la chanson de Bobby Lapointe, qui s'appelle aussi Framboise, où le personnage principal s'appelle Françoise, et la première rime qui elle s'appelait Françoise, mais on l'appelait Framboise. Et quelques hypothèses sur la vie de d'Orléac, parce que c'est un livre biographique, bien évidemment, mais c'est un livre qui est assez, plutôt du côté de l'intime, et donc plusieurs fois l'auteur essaye de se mettre à la place de Françoise d'Orléac sur des choses qu'elle aurait pu penser, des façons dont elle aurait pu réagir dans certaines situations. Donc ça, c'est plutôt le côté hypothétique. C'est parfois une forme assez romancée. Il y a une innovation littéraire, hein, dans la façon dont Aurélien Ferenczi traite ce personnage. C'est un peu ce qu'on appelle aujourd'hui de l'exofiction, c'est-à-dire une biographie avec une certaine liberté de ton. Et puis quelques hypothèses aussi, parce que à la fin du livre, Aurélien Ferenczi imagine ce qu'aurait pu être la vie et surtout la carrière de Françoise d'Orléac sans cet accident tragique, les grands rôles qu'elle aurait pu interpréter. Et c'est un exercice qui est tout à fait savoureux.
10: Alors peut-être rappeler à nos auditeurs le film de François d'Orléac, ou les films qui personnellement en tant que cinéphile, parce que vous êtes aussi cinéphile forcément, qui vous ont marqué dans le parcours de cette actrice.
9: Alors la carrière de François d'Orléac, elle est brève, mais elle est quand même assez prolifique, puisque elle tourne dans une quinzaine de films. On va dire que les films qui sont les films les plus emblématiques, soit de sa panelle de jeux, soit des films qui ont été des grandes rencontres avec des cinéastes, ce serait L'Homme de Rio, qui est un immense succès populaire à l'époque et dont elle tient la vedette avec Belmondo. C'est un film par lequel les gens sont vraiment tombés amoureux d'elle. Elle est au fait de sa beauté dans le film. Donc c'est un gros succès populaire qui l'impose comme une vedette. D'une vedette de divertissement, alors que elle a plutôt cherché et ensuite plutôt essayé de percer dans un cinéma plus auteur, peut-être plus classique que L'Homme de Rio, qui est une comédie. Pour cela, elle tourne avec Truffaut. Truffaut voulait tourner avec elle, lui propose un premier scénario qu'elle refuse parce que elle n'aime pas le personnage, et donc ils tournent ensemble La Peau Douce. La Peau Douce est un film qui reste aujourd'hui dans les mémoires comme ce que Truffaut a pu faire parmi ses films les plus délicats, parmi ses plus belles explorations de l'âme humaine, qui à l'époque n'était pas extrêmement

0: parfois de guerre d'ego qui peuvent se passer entre les acteurs masculins, le réalisateur. Elle a des scènes très difficiles, notamment dans l'eau, où elle manque de s'évanouir. Donc c'est vraiment un tournage éprouvant pour elle. Et puis ensuite, l'autre film, on va dire, extrêmement célèbre, c'est bien évidemment le film de Demi, Demoiselle de Rochefort, où elle tourne d'égal à égal avec sa sœur, Catherine Deneuve. C'est les deux grandes stars de l'époque, les sœurs d'Orléac Deneuve. Ce film, il scelle quelque chose dans l'histoire du cinéma, il scelle quelque chose dans leur relation. C'est un grand succès. Aujourd'hui, c'est devenu un des plus grands films de l'histoire du cinéma, une des plus grandes comédies musicales, le plus grand film du genre. Donc voilà, c'est un film très important de Madame de Rochefort, et malheureusement, comme je disais, ce sera un de ses derniers films. Elle tourne dans la foulée pour Ken Russell, mais le film de Ken Russell sort alors qu'elle est déjà décédée.
1: Et on a un peu oublié ce film, alors
0: Et
1: qu'on
0: on a
1: n'oublie pas François d'Orléac. Et grâce à l'Institut Lumière, on va pouvoir la revoir en salle au mois de juin avec une programmation spéciale, je crois.
0: exactement, faire écho à la sortie de ce livre, une rétrospective des films dans lesquels elle était l'héroïne à partir du début juin. Et par ailleurs, c'est des films qui sont devenus, pour certains d'entre eux, des classiques, hein, donc vous pouvez trouver très facilement en DVD. Studio Canal a restauré et a ressorti il n'y a pas longtemps L'Homme de Rio, Les Demoiselles de Rochefort, c'est quelque chose que vous pouvez trouver très facilement.
1: Et puis, on rappelle le livre d'Aurélien Ferenczi, Framboise, quelques hypothèses sur François d'Orléac, Institut Lumière, Actes Sud. Merci Denis Reviran et on invite nos auditeurs à se rendre sur le site internet de l'Institut Lumière pour voir un peu toutes les propositions de programmation. Programmation tous les 2, 3 mois, vous avez des
0: C'est
1: rétrospectives.
0: ça, exactement.
1: Voilà, merci.
0: Merci à vous.
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4: Alors, ce soir, on est au Centre Rabelais et pour cette cinquième édition du festival du cinéma d'animation illuminé. Et on a la chance d'avoir au micro de Radio Aviva Marcelo Quintanilla. Et on vient de voir un travail qu'il a réalisé pour un film qui a été programmé, fait pendant plusieurs années, surtout par Fernando Trueba et Javier Mariscal. Donc, Marcelo, vous avez participé à ce film. Vous êtes graphiste, mais avant ça, vous êtes aussi quelqu'un de très connu parce que vous avez remporté des prix, de nombreux prix en France, surtout au Festival d'Angoulême, avec du travail réalisé. Vous avez eu le Fauve Polar SNCF, le Fauve d'Or pour Écoute Jolie Marcia. Donc, comment on arrive, quand on est dessinateur et romancier, comment on arrive à travailler pour le cinéma?
5: C'est très simple en fait, parce que j'ai commencé ma carrière dans le milieu du dessin animé aussi. J'ai, en tant que dessinateur de bande dessinée, en parallèle, j'ai travaillé presque 10 ans comme animateur. Je ne suis pas animateur non plus, mais presque 10 ans, j'étais animateur au Brésil. Donc, je crois que travailler avec la bande dessinée, avec les romans graphiques, avec les dessins réalistes, que c'est ma tradition personnelle, m'a donné la possibilité de comprendre les mécanismes qui font que les dessins animés marchent, que ça fonctionne.
4: Alors Marcelo, vous êtes brésilien, vous avez vécu...
5: Je suis né, oui.
4: Vous avez vécu ou vivez à Barcelone, je ne sais pas exactement.
5: J'habite à Barcelone.
4: Peut-être un jour à Paris ou à Montpellier.
5: Peut-être.
4: Ce film d'animation qu'on vient de visionner, c'est l'histoire d'un journaliste de musique new-yorkais qui mène une enquête sur la disparition en 1976, à la veille du coup d'État en Argentine, de Francisco Tenorio Jr., qui est un pianiste brésilien virtuose. Et pendant tout ce film d'animation, en effet, il y a une enquête qui est avec de nombreux personnages, avec de nombreux décors qui ont été dessinés, mais tout ça c'est du vrai quoi qu'il en soit, c'est-à-dire que vous avez travaillé sur des films, sur des photographies et sur des enregistrements de personnages.
5: Oui, moi je travaille surtout sur les enregistrements, les tournages que Fernando Trueba a fait personnellement chaque fois qu'il a visité le Brésil pendant presque 10 ans. Donc c'était la base de mon travail. Et après ça, tout ce que c'est des personnages qui sont inventés pour créer cette unité dans l'histoire, qui ne sont pas des personnages réels, ça, on avait utilisé des photos, bien sûr, des images d'archives, tout ça pour créer l'ambiance de l'histoire, qui se passe, une grande part de l'histoire se passe dans les années 60. Donc, oui, c'était la base de ça.
4: Alors, pour les personnes qui savent pas trop comment on fabrique un film d'animation, par exemple, pour faire une minute de film d'animation, c'est combien de temps de travail, de dessin?
5: Ça dépend du dessin. En fait, on a 24 frames par seconde d'animation. Ça dépend vraiment de type de travail, mais on peut rester beaucoup de temps pour faire une seule minute, en fait. C'est un dessin plus complexe, peut-être en moi, pour le faire.
4: Et pour rester toujours dans ce, comment dire, pour que ce film soit haletant jusqu'au bout, est-ce que ça oblige aussi d'avoir de nombreuses discussions avec les réalisateurs, avec toutes les personnes qui collaborent, c'est-à-dire que sans arrêt vous soyez dans cet esprit du film, dans cette histoire, il faut une collaboration très étroite avec le réalisateur, avec les réalisateurs.
5: Oui, surtout avec les réalisateurs. Et une fois que les décisions elles sont prêtes, ça devrait être transmettre à toutes les personnes qui travaillent sur ce projet de la manière la plus objective possible. Donc il y a un moment où il n'y a pas une discussion, il y a une direction. Les choses devraient être faites dans cette manière. Donc toutes les discussions qu'il y a, il y a dans les milieux de la direction, de la réalisation avec les réalisateurs. Et une fois qu'on se prend une décision, ça devrait être transmettre pour des autres d'une façon qu'ils peuvent comprendre et travailler de manière correcte.
4: Dans le travail que vous réalisez aujourd'hui, vous vous êtes réorienté vers le roman ou vers la bande dessinée, ou vous avez décidé d'attaquer peut-être un autre domaine?
5: Pour le moment, je travaille sur la bande dessinée. Et les mois prochains, il sortira ici en France mon nouvel livre aussi, qui s'appelait Odorado, chez les éditions de Lombard.
4: Pour finir cette interview avec vous, je voulais savoir quelle relation vous avez avec Montpellier et puis avec ce festival qui est super adorable. Est-ce que vous les connaissiez avant et est-ce que vous avez envie d'y revenir?
5: En fait, c'est la deuxième fois que je suis là. J'étais là il y a quelques années pour faire des séances de dédicaces avec un de mes livres. Et j'avais la chance d'être invité pour faire l'affiche du festival. Normalement, je suis invité pour quelques festivals de cinéma, pour faire une programmation de films brésiliens et tout ça. Je fais quelques-uns comme ça. Et j'adore quand je suis invité pour réaliser une affiche, quelque chose comme ça. Donc, ma relation avec Montpellier dans ce moment, c'est la meilleure possible.
4: Bah écoutez, tant mieux. Ce que je sais, c'est que le public a vraiment aimé votre film, et du moins votre participation au film, et que ça a été un gros succès, parce que véritablement, on a été scotché pendant 1h45 par cette enquête où des personnages animés correspondaient véritablement avec la voix au personnage réel. Et alors, félicitations. Et vous, quand vous revoyez ce film, quel effet ça vous fait?
5: C'est toujours comme si je le vois pour la première fois, en fait. Je ne vais pas arrêter. C'est ça.
4: Écoutez, merci beaucoup, Marcelo. Et puis, à très très vite à Montpellier, j'espère, parce que vraiment, je crois que vous avez conquis le cœur des Montpelliérains et ils vous aiment.
5: Merci beaucoup.
4: Merci, Marcelo.

0: pour suivre le travail réalisé sur ce film qui est une petite pépite, donc qui s'appelle They Shoot the Piano Player. Ils ont tué le pianiste. On reçoit au micro de Radio Aviva Sophie Cabon, qui est coproductrice des films d'ici méditerranéen. Alors, vous allez être surpris peut-être de savoir que Montpellier joue un grand rôle, justement, dans, au niveau de la fabrication des films et surtout de la production des films. Sophie Cabon, dites-nous, les films d'ici méditerranéen, ils sont d'ici Méditerranée, ils sont là depuis longtemps et ils ont une vocation de quel ordre ?
1: Alors oui, les films d'ici Méditerranée, c'est une structure qui a été créée en 2014 par un producteur qui s'appelle Serge Laloux. Serge Laloux, qui est un producteur assez identifié, surtout principalement dans le milieu du documentaire de création, puisque c'est un des fondateurs d'une grande maison de production à Paris qui s'appelle Les Films d'ici, et qu'il a décliné en fait quand il est arrivé et qu'il s'est installé à Montpellier en 2014. Serge Laloux, il est connu principalement donc, pour le documentaire de création. Il a fait des films, il a produit des films de réalisateurs comme Nicolas Philibert ou Gianfranco Rosi. Nicolas Philibert, il avait fait un film qui s'appelle Être et avoir il y a quelques années, qui avait beaucoup fait parler de lui dans une petite école en Auvergne, si je me souviens bien. C'était une très très jolie histoire. Et en fait, il arrive en 2014 au film d'ici Méditerranée. Il crée cette structure initialement pour continuer à produire du documentaire. Et la structure se crée parce que il se trouve que à l'époque, la chaîne France 3 Languedoc-Roussillon lance un programme qui est un magazine culturel qui donne une carte blanche à des réalisateurs de la région, des réalisatrices de la région, pour faire des petits courts-métrages documentaires sur un aspect culturel qui se passe en ce moment dans la région, que ce soit une actualité ou une particularité architecturale, une particularité artistique, enfin voilà. Et donc la structure se crée là-dessus, et très rapidement au film d'ici Méditerranée, donc on fait du documentaire évidemment, et il y a une rencontre quand même assez déterminante, qui est la rencontre de Serge Laloux avec Aurel, qui est un dessinateur de presse et qui décide de se lancer dans l'aventure de son premier long métrage d'animation, qui s'appelle Joseph, et qui sortira en 2020, qui est notre premier long métrage qui sortira en fait en salle au film d'ici Méditerranée. Et dans cette aventure, on a un ange gardien qui s'appelle Juan Carlos Concha Riveros, qui est le premier assistant réalisateur du film. Et Juan Carlos Concha Riveros est aussi le premier assistant réalisateur de They Shoot the Piano Player. Et à un moment donné, à un moment de difficulté dans le montage du financement du film, Fernando Strouba et Javier Mariscal recherchent un coproducteur en France. Et grâce à Juan Carlos Concha Riveros, on est mis en lien et l'aventure commence comme ça.
0: Alors, Sophie Cabon, donc je répète, vous êtes coproductrice des films d'ici Méditerranée. Il y a un film qui a été coproduit et qui est parti à Cannes, qui était Eau argentée, du réalisateur syrien Osama Mohamed, c'est ça. Et vis-à-vis de fait d'être sélectionné, c'était en 2014, mais est-ce que, et en plus un autre film, Fuoco Mare, du réalisateur italien Gianfranco Rossi, qui a reçu l'Ours d'Or à la Berlinale en 2016, c'est le fait d'être là-bas, c'est le fait d'être dans le monde réel du cinéma, c'est-à-dire tous les grandes productions et les grands auteurs.
1: Oui, c'est ce que je vous expliquais effectivement. Quand Serge Laloux crée les films d'ici Méditerranée, il a derrière lui déjà une carrière de plusieurs années de producteur délégué. Donc c'est un producteur aguerri qui a beaucoup travaillé notamment en coproduction internationale. Donc il produit effectivement Eau argentée avec les films d'ici et Fuoco Mare aussi avec les films d'ici. Et ce sont effectivement deux longs métrages en documentaire qui ont la chance d'être médiatisés dans plusieurs festivals. Mais voilà, Serge Laloux, c'est aussi quelqu'un qui a produit en 2007 un long métrage d'animation qui s'appelle Valsa avec Bachir d'Harry Folman. Et c'est pour ça aussi que quand il crée les films d'ici Méditerranée en 2014, il peut se lancer sur une aventure comme Joseph, puis sur une aventure comme They Shoot the Piano Player.
0: Donc vous, à partir de Montpellier, avec la région Occitanie, aujourd'hui vous avez du travail, vous avez du développement, et vous pensez que les films d'ici ont devant eux vraiment une allée, une grande allée, où chacun pourra s'exprimer allègrement sur le cinéma ?
1: Alors bah on l'espère. Après voilà, c'est comme tout est on est prudent, on est en tout cas très animé par ce qu'on fait, très engagé dans ce qu'on fait. Il y a des réalisateurs et des réalisatrices qu'on suit maintenant depuis les débuts. C'est le cas par exemple d'Aurel avec qui on avait fait Joseph. Là on est en plein développement de son prochain long métrage d'animation qui s'appellera Désert, qui est soutenu notamment par la région Occitanie. Mais on a aussi un autre long métrage de fiction avec Aurel qui va rentrer en production là aussi, qui s'appelle Le Dernier Refuge. On a des auteurs réalisateurs aussi comme Eliane Delatour, avec qui va sortir là son long métrage documentaire Animus Féminin en janvier 2026. Donc on est très contents, c'est une sortie là imminente. Et après on a plein de documentaires aussi audiovisuels qu'on espère poursuivre avec des chaînes comme France Télévisions. On travaille beaucoup principalement avec France Télévisions et Arte, et on essaye de s'ouvrir petit à petit aussi aux plateformes. Et il y a des nouveaux formats, notamment des formats hybrides. C'est vrai que des choses comme le documentaire animé, c'est des choses qui nous intéressent beaucoup. On avait fait en 2024 un documentaire avec Arte qui s'appelait Le Petit Prince Naissance d'une Étoile de Vincent Nguyen, écrit par un scénariste qui s'appelle Jean-Louis Milesi, et voilà, et qui mêlait en fait archives et animation. Et ce genre de format nous intéresse, on a envie de poursuivre ça, mais on fait ça avec beaucoup de prudence puisque vous le savez, le monde de la production est un monde tempétueux.
0: Alors, dans ce monde tempétueux, on remercie néanmoins Sophie Cabon, qui est coproductrice des films d'ici Méditerranée et qui était présente dans ce festival qui est un franc succès, et c'est sa 5e édition, le Festival du cinéma d'animation de Montpellier, du 28 au 30 novembre. Et véritablement, ce franc succès fait que le public vient, le public aime, le public revient, on en parle, et ça grandit, ça grossit. Et encore une fois, on tenait à remercier toute l'équipe de Radio Viva, Caroline Barrault et Nadia Wasserman, qui sont venues s'expliquer et qui nous ont présenté ce beau festival qui tourne bien. Et pour tous ceux qui veulent avoir plus d'informations, ben vous les retrouvez sûrement sans aucun problème sur Internet. Bonne soirée à toutes et à toutes, et merci d'avoir parlé au micro de Radio Viva.
1: Merci.
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2: Bonjour à tous, on a le plaisir d'avoir sur le plateau notre rabbin de Nîmes, Hervé Babot, qui est là justement pour nous parler, alors cette fois de cette fête de Shavuot, hein, qui est important, c'est la révélation, c'est une révélation divine. Alors justement, comment, d'où vient cette fête de Shavuot, quelle est son origine, de son sens, et puis c'est la suite aussi de Pessah.
3: Oui, tout à fait. Tout à fait. Donc voilà, donc la fête de Shavuot. Donc Shavuot signifie en hébreu semaine. Alors pourquoi semaine? Parce qu'en fait, si vous voulez, en fait, on commémore le fait que après donc la sortie d'Égypte, donc il y a eu lieu donc le 15 Nissan. À l'époque, Nissan c'est le mois hein, en hébraïque. Donc c'est qui correspond, qui tombe toujours au printemps, si vous voulez. Hein. Voilà. Et donc après cette sortie donc d'Égypte, après 210 ans donc d'esclavage en Égypte, les Hébreux donc sortent d'Égypte. Hein. Donc par bien sûr c'est le voilà, avec un bras, on va dire, une main puissante et un bras étendu hein, de Dieu, c'est avec des miracles extraordinaires. Et donc, 7 semaines après, donc, il est écrit dans le Pentateuque, hein, dans la Torah, donc, 7 semaines complètes après, donc, à savoir 49 jours après, ils reçoivent, ils se tiennent, donc, ils campent devant le mont Sinaï, et ils reçoivent la Torah, donc, la loi divine. Et donc c'était donc 7 semaines plus tard, on est le 6 Sivan, hein, le 6 Sivan, donc qui tombe généralement le mois de mai. Voilà, si vous voulez, ça correspond à peu près. Voilà. Et donc ce sont des donc c'est un événement qui s'est produit donc il y a 3338 ans et qu'on commémore donc chaque année. Pourquoi? Donc parce que c'est un événement qui a bien sûr complètement comment dire, qui a été un bouleversement, si vous voulez, à l'époque dans l'humanité. Si vous voulez, l'humanité a vécu 24 générations sans loi, c'est-à-dire il n'y avait pas de loi qui avait été donnée, si vous voulez. Et donc là, à ce moment-là, si vous voulez, l'humanité est consciente qu'elle ne peut pas vivre sans loi. C'est-à-dire que l'être humain, désormais, dorénavant, si vous voulez, il a des droits, mais il a des devoirs. Voyez. Et donc le peuple juif, on dit qu'à ce moment-là, donc a accepté. Donc ils étaient comme un seul homme avec un seul cœur, hein, comme ça. Donc commente Rashi, hein, le grand exégète Rashi, vous savez, Rashi de Troyes. Parce que c'est marqué, le peuple campa devant la montagne. Et donc, c'est là, le Rashi, donc, commente le peuple entier. C'est-à-dire, ils étaient comme un seul homme avec un seul cœur. C'est-à-dire qu'ils étaient unis. Et on dit que les enfants d'Israël, donc, à ce moment-là, lorsque Dieu, donc, s'est révélé à eux, ils ont dit, nous, naaseh v'nishma, en hébreu, c'est-à-dire, nous ferons et nous comprendrons. C'est-à-dire qu'ils ont accepté, même s'ils ne savaient pas ce qui était écrit dans cette Torah, c'est-à-dire dans cette loi, dans ces instructions, mais ils ont accepté, bon, on dit qu'ils ont accepté un peu malgré eux, parce que on dit que l'Éternel leur a dit soit vous acceptez ma loi, ma Torah, soit je retournerai le mont Sinaï sur vous. Et ce sera dans votre sépulture. Voilà. C'est-à-dire qu'ils ont accepté, comme ça il est écrit dans le Talmud, ils ont accepté un peu malgré eux, c'est-à-dire un peu sous la force, sous la contrainte. Et on dit que des siècles plus tard, à la fête de Pourim, hein, qu'on fête bien plus tard, et ben là les Juifs, donc les enfants d'Israël, ont accepté Bessimcha, avec joie, c'est-à-dire avec amour.
2: Parce qu'ils ont, voilà. Vous avez compris?
3: En fait, on dit que, si vous voulez, pour aller un peu plus profondément dans le texte, ils ont accepté, en fait, lors de la révélation au mont Sinaï, que la loi écrite. La loi écrite, c'est-à-dire les 10 commandements, vous voyez. Que la loi écrite, c'est-à-dire la Torah, ce qu'on appelle le canon biblique, vous savez. Donc le Pentateuque, mais ils n'ont pas accepté la loi orale, c'est-à-dire toutes les complications, toutes les lois dans les moindres détails. Ça, pour eux, c'était beaucoup trop. Comprenez, voilà. Et donc, mais par contre, on dit qu'à Pourim, donc bien plus tard, là, ils ont accepté la Torah dans leur entièreté. Et bon, donc, c'est pour ça que c'est précisé dans la Megillat Esther, dans le rouleau d'Esther qu'on lit à Pourim, qui mouve et qui belou. Là, les Juifs ont accompli, ils ont accepté pleinement la Torah avec amour et avec.

0: comme le prolongement d'un cheminement qui aboutit justement au Sinaï, au Mont Sinaï, et c'est le début d'un autre cheminement. Peut-on dire ça ?
1: Oui, un cheminement.
0: Passer d'un cheminement à un autre à partir du Mont Sinaï.
1: À partir donc du Mont Sinaï, donc comme j'ai dit, donc en fait c'était un événement tout à fait donc quelque chose de inédit hein, dans l'histoire de l'humanité, parce que jamais un peuple, si vous voulez, parce que là on parle d'un peuple hein, de 3 millions à peu près de personnes, hommes, femmes, enfants, vieillards, parce qu'on sait que 4/5 des Hébreux malheureusement n'ont pas voulu sortir d'Égypte. Hein. Ils avaient voilà, et donc ils sont morts, on dit, pendant la plaie des ténèbres. Donc ce qui est voilà, donc seulement 1/5 sont sortis d'Égypte, et donc c'est voilà, donc c'est si vous voulez, donc c'est un peuple entier, donc 3 millions de personnes qui ont assisté, qui ont été témoins de la révélation donc de Dieu au Mont Sinaï, qui leur a parlé. On dit que Dieu donc a parlé, a dit le premier commandement, puis le second, mais on dit qu'il est écrit dans le Talmud qu'ils sont tous morts, ils n'ont pas supporté le souffle divin, et donc Dieu a dû les ressusciter, si vous voulez. Et ensuite c'est Moïse, donc Moïse, qui leur a transmis les 8 autres commandements hein, du Décalogue. Voilà.
0: Donc ça c'est quelque chose, c'est vrai qu'on a tendance à oublier ces oui. deux premiers commandements.
1: Les deux premiers commandements seulement ont été prononcés par le souffle, par la voix de Dieu. Mais ils n'ont pas supporté le souffle de Dieu, vous comprenez? Et donc, et oui,
0: très important.
1: Et oui. Et donc, voilà. Et donc, c'est ce qui fait donc le. Bon, voilà. Et il faut savoir aussi que quand Dieu s'est révélé au Mont Sinaï, il fallait que cet événement soit complètement spectaculaire. Donc, on dit qu'il y avait le tonnerre, les éclairs, le son du chauffard. Le chauffard, c'est la corne de bélier, celle qui retentissait. La montagne, le Mont Sinaï, fumait comme un volcan. Vous voyez? Donc voilà, donc c'est quelque chose. Et on dit que les enfants, les Israéliens, donc les Hébreux, étaient tremblants. Ils étaient saisis de frayeur et de. Vous voyez? Voilà. Parce qu'il fallait que cet événement, en fait, marque à la fois les esprits, les consciences pour toutes les générations jusqu'à la fin des temps.
0: Alors justement, ces deux commandements, rappelons pour nos auditeurs. Ce que sont ces deux premiers commandements où les Juifs n'ont pas pu supporter le souffle de Dieu.
1: Oui, donc les deux premiers commandements dans du Décalogue, hein, donc c'est « Je suis l'Éternel ton Dieu qui t'ai fait sortir du pays d'Égypte de la maison d'esclavage », ça c'est le premier commandement, où en fait, en vérité, c'est pas vraiment une injonction, c'est comme si que Dieu se présentait quelque part. C'est le commandement de la foi. C'est-à-dire, je reconnais que c'est Dieu qui nous a fait sortir d'Égypte, donc je reconnais la toute-puissance de Dieu. Ça c'est le premier commandement. Ensuite, le deuxième, c'est « Tu n'auras pas d'autre Dieu sur ma face ». Donc ça, c'est l'interdit de l'idolâtrie, hein, où le peuple juif, donc voilà, on adore qu'un seul Dieu. Vous voyez, il n'y a pas d'autre. Vous voyez, donc quand on parle bien sûr dans la Torah de Moïse, c'est son serviteur, voilà. Mais il n'y a pas d'adoration, si vous voulez, de Moïse. D'ailleurs, Dieu a fait en sorte qu'il est mort par le baiser de Dieu. C'est-à-dire, c'est Dieu qui s'est occupé de sa sépulture. Et on ne connaît pas la tombe de Moïse. Vous voyez.
0: On ne connaît pas la tombe de Moïse.
1: Non. Et non, c'est Dieu qui est justement pour ne pas qu'il soit idolâtré, justement. Oui, pour ne pas que son tombeau soit idolâtré et que aussi que toutes les prières soient exaucées.
0: Bien sûr.
1: Moïse était l'homme de Dieu.
0: Tout prend du sens, effectivement, de connaître ce aussi. Comme vous nous éclairez, monsieur le rabbin, c'est important parce que c'est vrai que. Qu'est-ce qu'il y aurait d'autre à dire, justement, sur Shavuot
1: Sur Shavuot, donc là, je vais parler un petit peu de l'origine de Shavuot. Maintenant, la symbolique, donc voilà, comme j'ai dit, en fait, c'est ça, c'est. La symbolique, donc c'est par rapport au sens donc, de la symbolique de Shavuot. Donc c'est. C'est le fait en fait que voilà que la révélation divine donc c'est révélant que Dieu s'est révélé à tout un peuple, vous voyez, à tout un peuple, et que il a fallu donc marquer encore une fois les esprits, les consciences, hein, pour toutes les générations. Et même si nous donc aujourd'hui on n'a pas vécu cet instant, mais en vérité quelque part notre âme, en vérité on ne sait pas, quelque part on était là-bas, si vous voulez, hein. Et donc c'est pour cela, donc et en fait là, ce qui est important aussi à comprendre, c'est que parfois on peut rencontrer, si vous voulez, un juif qui est pas du tout pratiquant, qui est très loin de la tradition, mais en vérité son âme quelque part, dès qu'on commence à lui parler un petit peu de Torah, de ses racines, de ses origines, vous voyez, eh bien il y a quelque chose qui brille en lui, quelque chose qui se remet à un peu comme une étincelle, vous voyez. Et voilà. Et donc c'est ça. Donc c'est ça la symbolique de Shavuot, c'est que même le juif le plus éloigné qui soit du judaïsme, même s'il est assimilé, hein, il vit avec une non-juive, etc. Eh ben on le voit tous les jours. Hein, moi je le constate. Dès qu'on commence à parler un petit peu, vous voyez, il y a quelque chose qui se réveille en lui. Oui. Et donc c'est ça la force aussi de Shavuot, c'est cette symbolique là. Hein, c'est de dire que un juif, eh ben il a une étincelle en lui et qu'il suffit donc de réveiller, d'attiser, hein, un petit peu comme un feu, vous savez, hein, d'attiser un peu ce feu, cette flamme, voilà, en lui qui était éternel et qui ne s'éteint jamais.
0: C'est justement l'émission Étincelle. Et il y a d'autres choses à dire. Il y a beaucoup de choses à dire encore, monsieur le rabbin, certainement. On arrive déjà, hélas, à la fin de l'émission. C'était comme à chaque fois très très intéressant de comprendre le sens que vous mettez justement au travers de Shavuot, hein, de cette reconnaissance, de cette révélation, de ce souffle qui continue ensuite de génération en génération. Et y avait-il autre chose peut-être encore à...
1: Non, éventuellement j'aurais pu parler peut-être de la pratique donc des Shavuot, à savoir les us et coutumes, quoi, les lois en fait et les coutumes de Shavuot. Alors Shavuot, si vous voulez, c'est un jour c'est une fête qui dure 2 jours en dehors d'Israël et un seul jour en Israël, hein, parce qu'on sait qu'en Israël il n'y a que la fête de Rosh Hashanah, le Nouvel An, qui dure 2 jours. C'est la seule fête. Donc et ben pendant ces 2 jours donc de fête, si vous voulez, la coutume que l'on a à Shavuot, et ben déjà c'est de consommer donc des repas lactés, des mets lactés. Pourquoi? Parce que les enfants d'Israël.
0: Le miel.
1: Voilà, le lait, le miel, tout à fait. Parce que la Torah d'abord est comparée à cela, parce qu'elle est douce comme le miel et la terre d'Israël aussi. On dit que c'est une terre où coule le lait et le miel, mais aussi donc on mange aussi des repas lactés, notamment du fromage à base du fromage, donc des gâteaux au fromage à Shavuot, parce qu'on rappelle le fait que les Hébreux donc n'étaient pas quand ils ont reçu la loi donc hein, à Shavuot, eh ben ils ne pouvaient plus consommer, si vous voulez, le lait et la viande en même temps. On sait qu'il y a un interdit de consommer hein, du lait et de la viande en même temps. Vous voyez, on peut consommer du fromage, du lait et après se rincer la bouche, consommer la viande. Mais si l'on a consommé de la viande, il faut attendre 6 heures pour pouvoir consommer du lait ou du fromage. Vous voyez. Et donc, comme les Hébreux n'avaient pas reçu la loi avant, si vous voulez, la révélation hein, de Dieu, donc au Mont Sinaï, et bien donc à la fois, ils n'avaient pas reçu les lois de ce qu'on appelle de l'abattage rituel, vous voyez, donc leur vaisselle n'était pas cachée, etc. Donc c'est pour ça qu'ils ont dû consommer, lorsqu'ils ont reçu la Torah, donc au Mont Sinaï, et bien ce fameux Sissivan, qui était un Shabbat d'ailleurs, hein, c'était un samedi matin, et bien donc ils ont dû manger donc des repas lactés, et, voyez, et non pas de viande, parce qu'encore une fois, ils n'étaient pas préparés, ils n'avaient pas étudié toutes les lois de l'abattage, etc., etc. Ça, c'est la première chose. Et la seconde chose, c'est qu'on a l'habitude, donc le premier soir de Shavuot, de veiller toute la nuit, d'étudier. Alors, soit on étudie le Talmud, etc. Soit on peut faire ce qu'on appelle le Tikkun, c'est-à-dire toutes sortes de... C'est un ensemble de prières, vous voyez, voilà, que l'on fait toute la nuit, donc, de Shavuot, à partir de minuit jusqu'à 4h, 5h du matin. Et après, donc, on fait la prière. Et voilà, on le fait. Pourquoi? Parce qu'on dit que les Hébreux, ce matin-là, lorsque Dieu s'est révélé à eux, eh ben, ils se sont endormis. Donc, ils ont fait preuve, quelque part, de négligence, vous voyez. Donc, pour réparer cette négligence, donc, nous, on veille cette nuit-là, vous voyez. Donc, ça, c'est la première chose. Et la troisième chose, enfin, et c'est la dernière, c'est que, on a aussi, donc, également, on lit le matin, bien sûr, donc, de Shavuot, on lit la section, donc, dans l'Exode, qui est la section, donc, de la paracha de Yitro, qui parle de ce fameux prêtre, hein, de Midian, qui s'appelait Jétro, qui était le beau-père de Moïse. Et donc, dans cette fameuse section, on cite, donc, on lit les 10 commandements. Voilà, parce que c'est ce jour-là, donc, bien Dieu sûr. S'est révélé encore une fois à un peuple, il a prononcé les 10 commandements. Et on dit que ces 10 commandements, ils renferment en vérité les 613, toutes les commandements de la Torah.
0: Monsieur le rabbin, merci. Merci. Là, on arrive à la fin d'Étincelle, celle qui porte bien son nom, justement. Merci beaucoup de nous avoir éclairé, de nous avoir enrichi de tout ce savoir et qui donne du sens, justement, à notre religion. Merci beaucoup.
1: Merci à vous. Merci infiniment. Merci.
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1: Bonjour à toutes et à tous et bienvenue dans votre agenda. Voici les événements et les sorties à venir. Tous les week-ends, passez un moment convivial au Théâtre Beaux-Arts Tabar. Retrouvez des spectacles issus du Festival d'Avignon et des artistes toujours plus talentueux. La soirée ne s'arrête pas là, la buvette du théâtre vous propose de partager un bon moment avec les artistes. Profitez du tarif Youth pour assister à certains spectacles à seulement 6 euros. Et vous pouvez vous aussi monter sur scène. Des stages sont proposés tout l'été pour vous faire découvrir l'univers du théâtre. Montez au sommet de la tour Urbaine 5 et admirez la vue à couper le souffle. De là-haut, vous pourrez voir les Jardins des Plantes, le Pic Saint-Loup ou encore le Corum. Venez également découvrir l'intérieur de la cathédrale Saint-Pierre, la seule église médiévale de Lécussion ayant survécu aux guerres de religion. Les visites guidées sont organisées par l'Office de Tourisme. Toutes leurs informations sont sur leur site internet. Pour plus de fraîcheur, rendez-vous à la grotte de Clamouse, située dans les gorges de l'Hérault. Elle abrite de rares cristaux d'aragonite. Un voyage hors du temps qui vous fera découvrir la richesse de notre département. Des guides passionnés vous expliquent l'histoire de la grotte. La visite est proposée à partir de 13,50 euros. Et pour plus d'aventures, vous pouvez tester le Spéléoparc et l'Escape Game. Première fois, première photo. C'est le nom de la nouvelle exposition du pavillon populaire. Jusqu'en novembre 2026, le musée célèbre l'esprit pionnier de la photographie. Des premiers clichés de grands photographes aux inventions insolites, la visite est l'occasion de plonger dans 200 ans d'histoire. Rendez-vous au pavillon populaire de l'esplanade Charles de Gaulle, la visite est gratuite. On termine l'agenda avec un peu de sport. À seulement 30 minutes de Montpellier, nous vous proposons de découvrir les anciens salins. À Villeneuve-les-Maguelones, un circuit de vélo vous permet de faire un tour de 13 km. En 2h30, vous pourrez voir des salins datant de l'Empire romain qui ont servi jusqu'en 1969. Et si vous êtes chanceux, vous pourrez même voir un groupe de flamants roses. C'était l'agenda des sorties de Radio Aviva. 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
1: Bonjour à tous. Les opérations de secours se poursuivent après la crue dévastatrice au Népal. Au moins 750 morts et plus de 3000 disparus selon les autorités népalaises et chinoises. Des interventions rendues compliquées ces dernières heures par les pluies et une nouvelle montée des eaux. Le Népal appelle les équipes de sauvetage à la prudence.

0: En Suisse, le suspect est actuellement recherché. Au moins une personne a été tuée la nuit dernière dans le nord du pays après des coups de feu en marge d'une rave party. 5 blessés sont également à déplorer. Les motifs possibles ainsi que les circonstances exactes des faits restent encore à déterminer. En France, un dimanche très politique. C'est la rentrée pour beaucoup et elle est forcément particulière cette année à quelques mois maintenant de la présidentielle. Gérald Darmanin est dans son fief de Tourcoing aujourd'hui. Le garde des Sceaux sera accompagné d'Édouard Philippe qu'il a décidé de soutenir pour le scrutin de 2027. Près de 12 millions d'élèves vont aussi reprendre le chemin de l'école à partir de mardi après 2 mois de vacances. Rentrée qui sera notamment marquée par la généralisation de l'interdiction du téléphone portable. Dans les colonnes de Ouest-France, la présidente de la FCPE, la principale fédération de parents d'élèves, dit soutenir cette mesure, mais estime que la mise en place du dispositif reste complexe. 200 personnes ont rendu hommage à Caroline Grandjean hier dans le Cantal, presque un an après le suicide de l'institutrice qui était victime de harcèlement en raison de son homosexualité. Cette marche blanche était organisée par la veuve de l'enseignante pour ne pas oublier et réclamer justice également. Le sport avec du foot déjà, suite et fin de la 2e journée de Ligue 1. 3 matchs au programme avec dès 15h le Paris FC qui accueille Nice. Rennes-Le Mans à 17h15 et puis ce soir un choc pour clôturer les vacances. Monaco accueille Marseille à 20h45 en Principauté. Et puis pour ceux qui préfèrent, il y a aussi un match très important en volley cet après-midi. L'équipe de France féminine affronte la Grèce en 8e de finale de l'Euro. Rencontre à suivre à partir de 16h. Voilà pour l'essentiel de l'actualité. Passez tous une très belle matinée.
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0: Bonjour et bienvenue à Swing Doctors Radio Vivre 88 FM. Et bonjour Nicolas.
1: Bonjour Arthur, bonjour à tous.
0: Oui, tous nos auditeurs sont là pour écouter du swing et du jazz. Et on va plonger tout de suite dans le vif du sujet avec un titre de John Crocker et son quartet Fine and Dandy. Ça veut dire bien, très bien, tout va bien. Et John Crocker, c'est un clarinettiste fluide avec un joli son. On va l'écouter tout de suite. On y va.

Ah oui, c'est très swingant. C'était John Crocker. Il est anglais. Il a joué longtemps avec Chris Barber et son orchestre. Et il a fait assez peu d'enregistrements sur son propre nom. Mais on va peut-être revenir l'écouter une autre fois. Il joue saxophone et évidemment aussi avec la clarinette. Très swingant. Maintenant, on va venir plutôt vers les racines. Voici Duke Ellington et un titre que j'ai toujours adoré, Things Ain't What They Used To Be. Les choses ne sont pas ce qu'elles étaient avant. On y va.

0: Ah oui, c'était Duke Ellington et son orchestre avec tous les grands noms de Duke Ellington de la belle époque. Cat Anderson, Lawrence Brown, trombone. Il y avait Paul Gonsalves, ténor saxophone. Il y avait Johnny Hodges, alto saxophone. Il y avait à la batterie Sammy Woodyard, qu'on a connu bien à Paris, parce qu'il a terminé sa vie à Paris après avoir quitté Duke Ellington. Bon, on va maintenant retourner en Angleterre pour écouter un orchestre. Parfois, des gens me demandent où est-ce que je trouve les disques qui passent ici dans notre émission. Bon, d'abord, nous avons notre très grand répertoire et bibliothèque ici à Radio Aviva qui occupe des archives énormes. Hein, et on a tout un staff qui travaille pour retrouver les titres et les...
1: Hein? On fait au mieux.
0: On est bien appuyé de ce côté-là.
1: Pas mal, Arthur.
0: Bon, on se perd dans ces archives, c'est énorme.
1: Ah oui, ben oui.
0: Et bon, mais de temps en temps aussi, il y a des gens qui m'envoient des titres, qui m'envoient des disques, des musiciens, des connaissances, etc. Et voici un titre, un album qui est venu d'Angleterre, The Yorkshire Post Jazz Band, avec Dennis Armstrong, et je dois remercier Robert Cole en Angleterre qui m'a envoyé ça. Et on va écouter tout de suite New Orleans Stomp. C'est un titre qui a été composé par Lil Hardin and Armstrong, et Louis Armstrong. Lil Hardin était la femme de Louis Armstrong, ou sa copine, mais je crois qu'ils étaient mariés. Et ça a été joué avec l'orchestre de King Oliver en 1923. Et voici la version par le Yorkshire Post Jazz Band de Dennis Armstrong, New Orleans Stomp. On y va.

Ah oui, c'est excellent. Ça, c'est l'orchestre de Dennis Armstrong qui joue le cornet et Yorkshire Post Jazz Band. C'était New Orleans Stomp. Et on va continuer avec Yorkshire Post Jazz Band et Dennis Armstrong avec un titre aussi composé par Lil Armstrong. Je confirme qu'elle était bel et bien mariée à Louis Armstrong pendant plus qu'une dizaine d'années. Et elle était un excellent musicien à son propre chef. Hein. Elle n'était pas complètement dans l'ombre de Louis Armstrong parce qu'elle a composé pas mal de chansons et elle a joué avec Blues Orchestra et même avec Hot Five et Hot Seven. Et ici, elle a composé un titre avec Frank Melrose. On pourrait presque consacrer une émission à Frank Melrose, un caractère très intéressant, un pianiste dans les années 20, 30, 40, et qui a composé ce titre avec Lil Hardin, qui s'appelle Sweet Lovin' Man. On y va.

Ah oui, c'était The Yorkshire Shire Jazz Band d'Angleterre sous l'égide de Dennis Armstrong, formidable cornettiste. Et remerciement à Robert Cole de m'avoir passé ce titre, ce disque. Et on écoutera une autre fois d'autres titres de ce disque, puisque c'est vraiment excellent, avec félicitations à Dennis Armstrong. Maintenant, on va retourner ici en France, et comme je ne cesse jamais de dire, il y a d'excellents musiciens et histoires de jazz ici en France. Et dans le film aussi, je veux pas marcher de nouveau sur tes plates-bandes. Là, je suis dans un film qui s'appelle Le Gorille, avec Lino Ventura, dans les années, milieu des années 50. Et Jean Lecchia, qui n'est pas connu dans le jazz particulièrement, mais il a écrit le thème pour Le Gorille. C'est très jazzistique. On y va.

Oui, ça c'est ce qu'on pourrait appeler en anglais un mood piece, c'est-à-dire c'est un morceau de musique qui crée une ambiance, et c'était dans un film avec Lino Ventura, le gorille, dans les années 50, Jean Lecchia qui était responsable pour la musique de ce film. Et il y en a beaucoup de films en français qui ont, surtout Jean-Pierre Melville, ces films qui ont cette ambiance jazzistique. On va écouter un autre avec Django Reinhardt, Nuit de Saint-Germain-des-Prés. C'est un film des années 50, début des années 50, avec Michel Galabru qui était dans ce film, et on pourrait dire la royauté du jazz français. Il y avait Hubert Foll, alto saxophone, Raymond Foll au piano et Pierre Michelot à la contrebasse avec Django Reinhardt. On va l'écouter tout de suite.

0: oui, ça c'était tiré d'un film des débuts des années 50 avec Michel Galabru. C'était un film concernant Nestor Burma. Et puisque Léo Mallet vient de Montpellier, il y a un lien avec nous. Hein?
1: Bravo,
0: et c'était Django Reinhardt et des musiciens français formidables. C'était vraiment une bonne ambiance. Et puisqu'on est, ça m'a fait penser Django à un ami de Django qui vient de l'Argentine, qui est Oscar Allemand. Et Oscar Allemand est un guitariste qui a joué surtout en Argentine, en Amérique latine, au Brésil. Il est venu quand même dans les années 20, il a joué avec Josephine Baker et avec Hot Club de France et avec Django, mais jamais, tant que je sache, sur un enregistrement. Mais après, il est retourné en Argentine et on va écouter son orchestre. C'est très swingant, un jazz, ça s'appelle Nada Más, qui est un poquito de swing, pas plus qu'un petit peu de swing. Simon Espagnol,
1: il est super
0: est à l'auteur. On y va avec Oscar Allemand.

Ah oui, nada más que un poquito de soin, un peu de soin, rien de plus. Oscar Alemán avec son groupe, et on se demande, c'est une mise en place absolument formidable, et vraiment un soin, quel guitariste. On va écouter encore un autre titre de Oscar Alemán, Tristezas del Herrero. On y va.

Oscar Allman et son groupe, mise en place absolument impeccable et avec un très joli swing. On va écouter encore un titre d'Oscar Allman. C'est très intéressant parce que c'est autre chose. Ça, c'est un jazz qui vient d'Argentine. Et voici De Humour en espagnol, mais c'est vraiment le titre, c'est In the Mood, c'est-à-dire dans l'humour, qu'on connaît du répertoire de Glenn Miller. Et ici, c'est joué par Oscar Allman et son orchestre. On y va.

oui, c'était In the Mood de Oud Humour, joué par Oscar Alman, le guitariste argentin. Formidable. Très jolie mise en place. Bon, j'ai parlé dans le passé de l'orchestre de Bob Crosby, qui est peut-être un des meilleurs big bands qu'on a connu des années 30 et 40, et il avait, comme beaucoup de grandes big bands, de grands orchestres, il avait un petit orchestre à l'intérieur du big band. Il y avait plusieurs groupes qui avaient ce type de pour changer un peu, on faisait jouer juste un petit groupe dans le grand orchestre, dans certaines présentations ou concerts ou danses. Et ici on a juste Bob, ce groupe s'appelait Bob Crosby's Bobcats. Bon, là, c'était dans les années 40, formidable groupe avec Billy Butterfield, trompette, Warren Smith, trombone, Irving Fazola à la clarinette, un homme très intéressant, qui son nom n'était pas Fazola, c'était autre chose complètement, mais il a pris le nom Fazola, ça vient de Fa-So-La, parce qu'il jouait les gammes continuellement quand il était gamin, donc on l'appelait Fa-So-La, et donc il a adopté le nom Fazola, et on va écouter son solo de clarinette sur le prochain titre. Il y a Jeff Stacy qui est au piano, et on va écouter aussi un solo de Jay Stacy, Nappy Lamar qui est à la guitare, il va chanter, et donc ici c'est Bob Crosby's Bobcats avec Do You Ever Think of Me, est-ce que tu penses à moi?

c'était vraiment un orchestre swingant. C'était The Bobcats de Bob Crosby. Et Bob Crosby, j'ai beaucoup aimé à la fin de sa carrière. Il a dit quelque chose d'une grande humilité. Il a dit, je suis un des rares musiciens qui a eu une certaine célébrité dans ce commerce, dans ce business de la musique, sans avoir aucun talent. il était le frère de Bing Crosby. Mais il chantait pas mal, mais assez peu sur ses disques. Et là, c'était Nappy Lamar, un guitariste, qui a chanté. On va écouter un autre titre de Bob Crosby's Bobcats, qui s'appelle Spain. On y va.

oui, c'était un joli titre, Spain, Espagne, joué par Bob Crosby et ses Bobcats. On va écouter maintenant All By Myself, tout seul. C'est un titre composé par Irving Berlin, joué par Bob Crosby et ses Bobcats, et chanté par Marion Mann, qui a chanté quelques temps sur l'orchestre de Bob Crosby, qui était à cette époque, de cet enregistrement date de 1940, ils étaient élus troisième orchestre le plus favori aux États-Unis, Downbeat Magazine, juste derrière Benny Goodman et Glenn Miller. Donc ils avaient vraiment leur célébrité à ce moment-là. Donc on y va.

oui, ça c'était All By Myself, joué par Bob Crosby and his Bobcats. On va écouter maintenant un titre vraiment de grand répertoire du jazz traditionnel qui s'appelle Jazz Me Blues et joué par Bob Crosby and his Bobcats. On y va.

jouer les choses, les titres traditionnels de la Nouvelle-Orléans. Et d'ailleurs, bon, Irving Fasolo là, qui a pris un solo excellent, était de la Nouvelle-Orléans, évidemment. Et bon, on va écouter Mama's Gone Goodbye. Mama est partie, au revoir. Chanté aussi par Marianne Mann avec l'orchestre de Bob Crosby et ses Bobcats. On y va.

0: oui, formidable. C'était Bob Crosby et ses Bobcats. Mama's Gone Goodbye. On va maintenant terminer. Je crois qu'on a juste le temps d'écouter un samba pour Manu. Ça, c'est écrit par Claudio Roditi. Roditi, c'est un trompettiste de Brésil qui a joué avec beaucoup d'orchestres américains, avec Dizzy Gillespie, entre autres. Il se trouve ici avec, dans un trio avec Klaus Ignatzik, un pianiste, et Jean-Louis Rassin.
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1: Bonjour à toutes et à tous. Trois jours après la crue dévastatrice au Népal, les opérations de secours rendues difficiles par la météo. Les autorités appellent les secouristes à la prudence à cause d'une nouvelle montée des eaux ce dimanche. Le bilan s'est alourdi. On compte près de 3000 disparus et plus de 730 morts. Quatre ressortissants français sont toujours recherchés. Les États-Unis ont débloqué 3,6 millions de dollars d'aide humanitaire. La rentrée politique se poursuit alors qu'Olivier Faure devrait confirmer sa candidature à la primaire du Parti Socialiste ce soir aux 20h de TF1. Raphaël Glucksmann débloque un nouveau soutien. Michaël Delafosse, maire socialiste de Montpellier, a choisi son camp. Dans cette primaire, les chefs de file du PS et de Place Publique affronteront Ségolène Royal, Philippe Brun et Jérôme Guedj. Les Islandais ont voté non, ils ne souhaitent pas entamer

de négociations pour adhérer à l'Union européenne. Comme prévu, le résultat est serré. Le non l'emporte de 3 points devant le oui, alors que le dépouillement touche à sa fin. Le résultat de ce référendum sera suivi par le gouvernement. Toute discussion avec Bruxelles pour une future intégration de l'UE sera désormais gelée au moins jusqu'en 2028. La Russie annonce préparer des frappes massives contre le secteur énergétique de l'Ukraine. De nouvelles menaces qui interviennent au lendemain d'une frappe de drone sur un entrepôt de Kiev contenant des explosifs. La vaste explosion a causé la mort d'au moins 38 personnes et endommagé une cinquantaine d'habitations. En foot, 3 matchs de Ligue 1 pour terminer le week-end. Le Paris FC accueille Nice à 15h, Rennes-Le Mans à 17h15. Et puis un choc ce soir entre Monaco et Marseille à 20h45. On revient sur les résultats de Ligue 2 hier. Toujours pas de victoire pour Nantes cette saison. 3 partout hier sur la pelouse de Guingamp. Match nul également entre Annecy et Metz. Score final 1-1. Et puis Reims s'est facilement imposé 4-1 sur le terrain du Red Star. Et puis en volley, l'équipe de France féminine joue son 8e de finale de l'Euro. Les Bleus affrontent la Grèce à partir de 16h. Bonne journée à tous.

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1: Bonjour à toutes et à tous. Parlons de la quatrième conférence du cycle Les causeries de l'excellence à la cité scolaire Françoise Combes de Montpellier. Il est question ici de laïcité. Les élèves ont rencontré Jacques Limousin et Michel Miaille, qui sont tous deux respectivement doyens honoraires des IAIPR de Montpellier et professeurs honoraires de la faculté de droit de Montpellier. Éveiller leur rapport à la laïcité ou déconstruire les idées reçues, voilà les objectifs annoncés. Radio Aviva a pu rencontrer les deux conférenciers. On les écoute.
2: Pourquoi c'est important aujourd'hui de se rendre face à des jeunes lycéens, à des jeunes tout court, à propos de la laïcité, d'expliquer tout le contexte qu'il y a autour, surtout aujourd'hui?
3: Alors c'est très important parce que, comme le disait un historien du 19e siècle qui s'appelait Émile Poulain, hélas décédé, il y a deux sortes de laïcité. Il y a la laïcité dans les têtes et la laïcité dans les textes. La laïcité dans les têtes, c'est ce qu'on croit ou ce qu'on voudrait qu'elle est. Et la laïcité dans les textes, c'est ce qu'elle est dans la loi. Et tout le monde confond l'un et l'autre. La plupart des gens, pas seulement les enfants ou les élèves, mais les journalistes, les politiques, disent de la laïcité ce qu'ils aimeraient qu'elle soit, en croyant que c'est ce qu'elle est.
2: Aujourd'hui, elle est idéalisée donc ?
3: Elle est au-delà de l'idéalisation. Elle est transformée, gauchie, au sens du verbe gauchir, effectivement, par rapport à sa réalité. Alors, par exemple, je donne un exemple, on croit que la laïcité française est contre les religions, alors que c'est pas du tout son propos. Elle n'est pas du tout dans la loi contre les religions. Au contraire, elle protège la liberté de croire.
2: Aujourd'hui, est-ce que cette fameuse loi de la laïcité, est-ce qu'elle est, vous pensez, instrumentalisée dans les débats publics et dans les débats politiques qu'on peut entendre aujourd'hui, Michel ?
4: Oui, elle l'est depuis longtemps. Elle a été au départ un combat entre ceux qui étaient les porteurs du projet de loi et puis ceux qui étaient contre. Et ça s'est apaisé à la fin du 19e, avant que la loi ne soit votée, mais ça a été l'objet de beaucoup, beaucoup de violences, il faut dire verbales en tout cas. Hein. Et on avait trouvé un modus vivendi, me semble-t-il, entre le début et le milieu du 20e siècle. Et l'affaire a rebondi depuis une vingtaine d'années, grosso modo. En fait, je pourrais donner une date depuis 1989 pour une raison très simple, l'affaire dite des foulards de Creil, et qui a redonné une actualité mais quelquefois violente et souvent décalée par rapport au réel de cette question. Donc c'est pour ça qu'il est absolument nécessaire de réintervenir et de réexpliquer, parce que nous sommes en même temps sur une pente un peu curieuse où la laïcité devient un brevet d'identité. Et au lieu d'être la liberté pour chacun d'être ce qu'il veut être, dans la mesure où il ne trouble pas l'ordre public, la laïcité devient une manière d'être imposé, contrôlé, impulsé par l'État, ce qui n'est pas du tout conforme à, en tout cas, à l'idée que les porteurs de la loi 1905 avaient eue.
2: Monsieur Limousin.
3: Oui, l'instrumentalisation est de tous les côtés aujourd'hui, parce que c'est un enjeu de combat politique et idéologique légitime par ailleurs. Vous avez d'un côté certains, je vais dire, catholiques traditionalistes, ils sont peu nombreux mais ils existent, pour qui la laïcité c'est le diable, effectivement, et donc il faut l'accuser effectivement d'un certain nombre de maux, et notamment par exemple de la perte de la spiritualité dans la population. Vous avez d'un autre côté des gens qui seront par exemple islamistes, et c'est leur droit, et ils ont le droit de défendre l'opinion politique et religieuse qu'ils veulent, mais qui vont travestir la laïcité en disant que c'est contre les musulmans. Et puis vous avez des groupes politiques qui ont un projet politique plus clos marqué à l'extrême droite, qui vont au contraire se rallier à une forme de laïcité dans leur tête, de façon à essayer de se combattre contre les musulmans qu'ils aimeraient bien voir disparaître du projet, du paysage politique. Donc c'est vraiment une instrumentalisation partout.
2: Est-ce qu'elle doit être aussi modernisée avec justement les temps qui courent aujourd'hui, avec les nouvelles technologies, avec ce qu'on peut voir, les nouveautés qui sortent au niveau d'Internet, des réseaux sociaux, mais aussi de l'éducation, aussi d'une manière de penser et de réfléchir différente chez les jeunes filles et les jeunes hommes? Est-ce qu'elle doit être modernisée, cette loi de la laïcité? Alors, les deux vont répondre. Monsieur Limousin, commençons.
3: Alors, c'est un débat qui existe depuis longtemps et qui tourne autour d'un concept qui est celui d'accommodement raisonnable. On pourrait modifier la laïcité pour l'accommoder en quelque sorte aux besoins du temps. Alors, Il se trouve que la laïcité française est tellement libérale dans les textes, qu'elle permet tellement de choses et qu'elle protège tellement de choses qu'on se demande bien ce qui pourrait être accommodé en plus. Voilà ce que je dirais sur cette question-là. Donc, l'idée de modernisation pour quelque chose qui crée de la liberté, c'est presque même un peu inquiétant.
2: Monsieur Miaille.
4: J'allais dire, tout dépend de ce qu'on veut dire par moderniser. Parce que la laïcité est une idée moderne, au sens vraiment de ce qu'on appelle l'époque moderne, à partir du début du XXe siècle. Et donc, on ne voit pas comment elle pourrait être aujourd'hui ultra-moderne. Elle a une modernité réelle en permettant l'expression, du moment qu'il n'y a pas de trouble à l'ordre public, de toutes les convictions religieuses, même spirituelles, au sens très large. Ce qui est nouveau, ce sont des situations qui n'avaient pas été prévues à l'époque. Il est clair qu'en 1905, ce qui est prévu, c'est d'abord l'attaque frontale contre l'Église catholique qui n'en voulait pas. On n'avait pas prévu ni les évangéliques d'aujourd'hui, ni les musulmans, ni les cultures qui viennent quelquefois de pays lointains du point de vue religieux. Mais tout le monde est logé à la même enseigne. Je veux dire que vous soyez bouddhiste ou musulman, que vous soyez chrétien ou que vous soyez athée, la laïcité veut dire la même chose pour chacun, elle veut dire la liberté.
2: Revenons à la table ronde que vous allez tenir. Quelles sont les questions principales que vous pouvez recevoir donc des jeunes? Sur quoi est-ce qu'ils butent? Sur quoi est-ce qu'ils ont un point d'incompréhension quand vous parlez de la laïcité au niveau de la loi et de son histoire?
3: Alors le plus souvent, c'est sur des choses qui les touchent. Oui. Personnellement, dans le contexte scolaire en particulier, et sur la loi de 2004 qui demande à ce que les élèves s'abstiennent de porter un signe religieux effectivement particulier, ostensible effectivement, dit la loi. C'est la question qui les préoccupe parce que effectivement, à leur âge, et c'est tout à fait normal, où ils affrontent en quelque sorte le reste du monde, la cité, ils sont très soucieux de leur liberté. Et cela leur paraît comme une restriction de leur liberté, alors que c'est conçu dans la loi comme une protection de leur propre liberté de pensée et de croyance. Donc, quand on explique avec eux comment c'est conçu, quel est l'objectif effectivement, le plus souvent, ils le comprennent, même si, il faut être juste, ils n'adhèrent pas forcément, effectivement, sur cette question-là, parce que ça les touche intimement.
2: Et parce qu'ils n'adhèrent pas, est-ce qu'il y a un travail supplémentaire à faire ?
4: Il faut dire, je suis absolument d'accord avec ce que vient de dire Jacques, il faut dire que des jeunes lycéens, comme le français moyen, n'a pas beaucoup d'informations sérieuses sur la laïcité. Donc, ce qu'on nous pose comme question générale, c'est des choses qu'on peut lire dans des journaux, ou qu'on peut lire dans des tablettes, ou dans des...
2: Sur les réseaux sociaux, par exemple.
4: Sur les réseaux sociaux. Donc, c'est même pas leur expérience. C'est, ils pourraient commencer par « on m'a dit que » ou « il paraît que ». Et donc, c'est plutôt ce type de fausses informations qu'il faut rectifier que des convictions.
2: Il y a des clichés qu'on entend beaucoup.
4: Parce que des jeunes qui ont des convictions, c'est légitime, mais la plupart du temps, ils n'ont jamais réfléchi et ils répètent des choses qu'ils entendent en disant, oui, il paraît que quand on est musulman, c'est la plupart du temps la question qui est posée, on ne peut pas faire ceci ou cela. En général, c'est faux. Parce que les filles ne peuvent pas porter le foulard, c'est pas vrai. Elles ne peuvent pas le porter dans l'école publique. Elles le peuvent dans l'école privée. Et puis, dès qu'elles sortent du lycée et du collège, elles peuvent porter les foulards qu'elles veulent. Donc, c'est de la mauvaise information plutôt que l'assurance de conviction qui s'opposerait à la loi, qu'ils ne connaissent pas.
2: Est-ce que vous avez un dernier mot par rapport à cette laïcité qu'on a fêté les 120 ans l'année dernière ?
3: Oui, la question fondamentale, c'est que le droit, c'est subtil. Et parce que c'est subtil, ça paraît compliqué. Et reconnaissons-le, pour quelqu'un comme moi qui n'est pas un juriste et qui est tombé tardivement dans la marmite du droit, c'est un peu compliqué. Il faut travailler. Et évidemment, c'est le rôle des enseignants. Moi, je compte beaucoup sur mes collègues, effectivement, enseignants, pour pacifier et clarifier cette question. Voilà, c'est une question de pédagogie.
2: Monsieur Miaille aussi ?
4: Oui, évidemment, je suis juriste, alors je suis enclin à penser que quand on connaît un minimum, pas simplement les règles, mais le fonctionnement logique des règles de droit, on comprend assez vite en quoi la laïcité est une chance pour notre pays et pour notre vie de tous les jours. Mais c'est quelque chose qui est très éloigné de la culture dans laquelle baignent aujourd'hui nos contemporains, qui est faite de clichés, de petites phrases, phrases, d'assurance et de fake news. Et c'est plutôt cela qui compte, enfin, à quoi nous avons à répondre, plutôt qu'à une attaque frontale. Mmh. En 1905, on se battait avec des gens qui avaient d'autres convictions. Mais là, c'est même pas des convictions. C'est, j'ai
2: des
4: appris
2: préjugés,
4: que...
2: des idées reçues.
4: Voilà, je crois que... Ben non, vous croyez, mais c'est faux.
1: Vous venez d'écouter Jacques Limousin et Michel Miaï, qui sont tous deux doyens honoraires des IAIPR de Montpellier et professeurs honoraires faculté de droit de Montpellier, à l'occasion de leur conférence sur la laïcité face aux élèves de la cité scolaire Françoise Combes. Merci beaucoup et bonne journée à vous sur Radio Aviva.
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5: Bonjour, c'est Charles Victor sur Aviva avec la chanson en or. Aujourd'hui, hommage au pianiste, auteur et arrangeur brésilien Sergio Mendes, qui s'est éteint le 5 septembre 2024 à 83 ans, souffrant d'un Covid long. La légende de la bossa nova a contribué à populariser ce genre musical. En 1966, il interprète le tube Mas Que Nada, adaptation d'une chanson de George Ben. La voix de l'artiste américaine Lenny Hall a aidé au gigantesque succès

0: Tune.
1: Toujours avec son groupe, Sergio fait une reprise en 1968 du standard brésilien Upa Neguinho, morceau tiré de son quatrième album certifié disque d'or au Royaume-Uni.

0: Le son de Sergio n'était égal à aucun autre. Il savait mêler la cadence de la samba, le groove du jazz, les harmonies de la bossa nova et le raffinement de la pop américaine. Mendes a enregistré 35 albums. En novembre 2023, il s'était produit à Paris. On se retrouve très vite sur Aviva pour d'autres chansons en or.
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1: Bonjour à toutes et à tous et bienvenue dans les rendez-vous de l'emploi. Et comme tous les jours, je vous propose 3 offres d'emploi accessibles sur le site France Travail. La première est un poste de standardiste support client à Latte. Pour ce CDI de 35 heures, vous serez en charge de répondre aux appels téléphoniques, qualifier et orienter les appels, ainsi que de prioriser les demandes et les emails. Vous devez savoir organiser votre travail selon les priorités et les objectifs. Les débutants sont acceptés. Le numéro de l'offre 211 RSWP. La deuxième proposition est un poste de chauffeur accompagnateur, chauffeuse accompagnatrice de personnes à Prades-le-Lez. Pour ce CDI de 35 heures, vos missions. Vous accompagnerez les enfants en situation de handicap de leur domicile à leur structure et inversement. Les débutants sont acceptés. Il est demandé de faire preuve d'empathie, de rigueur et de précision. Le numéro de l'offre 211 QXHM. La troisième offre est un poste d'hôte hôtesse de caisse au CRES. Pour ce CDI de 36h45, vous serez chargé de l'encaissement, d'accueillir avec courtoisie et professionnalisme les clients ainsi que d'assurer la fluidité du passage en caisse. Les débutants sont acceptés. Pour ce poste, il faut faire preuve de rigueur et de précision. Voilà, c'est tout pour ces rendez-vous de l'emploi et je vous souhaite du courage dans vos recherches. À bientôt sur Radio Aviva.
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1: Bienvenue dans cette série d'épisodes dédiés au cerveau et à la productivité. L'épisode du jour est consacré à un sujet essentiel, les cycles de sommeil et leur impact sur notre productivité. Nous allons explorer l'importance d'un sommeil de qualité pour un fonctionnement optimal du cerveau et nous découvrirons comment adopter des habitudes de sommeil saines pour améliorer notre niveau d'énergie, notre concentration et notre efficacité au travail. Commençons par comprendre les cycles de sommeil. Notre sommeil se compose de différentes phases, chacune ayant un rôle spécifique dans la récupération et la régénération de notre cerveau. Le cycle de sommeil typique comprend 4 à 5 étapes. L'endormissement, le sommeil léger, le sommeil profond et le sommeil paradoxal, également connu sous le nom de sommeil REM. Le sommeil léger est la première phase après l'endormissement. C'est un état de transition entre la veille et le sommeil plus profond. Le sommeil profond, quant à lui, est à la phase la plus réparatrice. C'est pendant cette période que notre corps se régénère, que nos muscles se détendent et que notre système immunitaire se renforce. Enfin, le sommeil paradoxal est la phase où se produisent les rêves les plus intenses et où notre cerveau traite les informations et les émotions. Maintenant que nous comprenons les différents stades du sommeil, il est temps de parler de l'importance du sommeil pour notre productivité. Le sommeil est essentiel pour de nombreuses fonctions cognitives, notamment la concentration, la mémoire, la créativité et la prise de décision. Lorsque nous manquons de sommeil, notre niveau d'énergie diminue, notre attention se relâche et nos capacités cognitives en pâtissent. En revanche, un sommeil de qualité nous permet d'être plus alerte, plus réactif et plus efficace dans notre travail. Comment pouvons-nous adopter des habitudes de sommeil saines pour optimiser notre productivité? Voici quelques conseils pratiques. Tout d'abord, établissez une routine de sommeil régulière. Essayez de vous coucher et de vous réveiller à des heures fixes chaque jour, même le week-end. Cela aidera à réguler votre horloge interne et à favoriser un sommeil de qualité. Ensuite, créez un environnement propice au sommeil. Assurez-vous que votre chambre est sombre, calme et bien ventilée. Évitez les écrans et la lumière bleue avant de vous coucher, car ils peuvent perturber votre rythme circadien. Pratiquez une bonne hygiène de sommeil. Évitez les repas lourds et la caféine avant de vous coucher. Établissez une routine de relaxation avant le coucher, comme la lecture ou la méditation, pour vous aider à vous détendre. Si vous avez du mal à vous endormir, essayez des techniques de relaxation ou de respiration profonde. Vous pouvez également envisager des méthodes de gestion du stress, telles que le yoga ou la pratique de la pleine conscience, pour favoriser un état de détente avant de vous coucher. Enfin, n'oubliez pas que la qualité du sommeil prime sur la quantité. Il vaut mieux dormir 7 heures de sommeil de qualité que 8 heures de sommeil perturbé. Écoutez votre corps et trouvez le nombre d'heures de sommeil qui vous convient le mieux. En résumé, les cycles de sommeil jouent un rôle crucial dans notre productivité. En comprenant l'importance du sommeil pour un fonctionnement optimal du cerveau et en adoptant des habitudes de sommeil saines, nous pouvons améliorer notre niveau d'énergie, notre concentration et notre efficacité au travail. Alors accordez-vous une bonne nuit de sommeil et préparez-vous à briller dans vos activités quotidiennes. J'espère que ces informations vous ont été utiles. N'hésitez pas à revenir pour d'autres conseils sur la productivité et le bien-être. Merci de m'avoir écouté et à bientôt.
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1: Bonjour à toutes et à tous et bienvenue dans votre agenda. Voici les événements et les sorties à venir. Tous les week-ends, passez un moment convivial au Théâtre Beaux-Arts Tabar. Retrouvez des spectacles issus du Festival d'Avignon et les artistes toujours plus talentueux. La soirée ne s'arrête pas là, la buvette du théâtre vous propose de partager un bon moment avec les artistes. Profitez du tarif Youth pour assister à certains spectacles à seulement 6 euros. Et vous pouvez vous aussi monter sur scène. Des stages sont proposés tout l'été pour vous faire découvrir l'univers du théâtre. Montez au sommet de la tour Urbaine 5 et admirez la vue à couper le souffle. De là-haut, vous pourrez voir les Jardins des Plantes, le Pic Saint-Loup ou encore le Corum. Venez également découvrir l'intérieur de la cathédrale Saint-Pierre, la seule église médiévale de Lécussion ayant survécu aux guerres de religion. Les visites guidées sont organisées par l'Office de Tourisme. Toutes leurs informations sont sur leur site internet. Pour plus de fraîcheur, rendez-vous à la grotte de Clamouse, située dans les gorges de l'Hérault. Elle abrite de rares cristaux d'aragonite. Un voyage hors du temps qui vous fera découvrir la richesse de notre département. Des guides passionnés vous expliquent l'histoire de la grotte. La visite est proposée à partir de 13,50 euros. Et pour plus d'aventures, vous pouvez tester le Spéléoparc et l'Escape Game. Première fois, première photo. C'est le nom de la nouvelle exposition du pavillon populaire. Jusqu'en novembre 2026, le musée célèbre l'esprit pionnier de la photographie. Des premiers clichés de grands photographes aux inventions insolites, la visite est l'occasion de plonger dans 200 ans d'histoire. Rendez-vous au pavillon populaire de l'esplanade Charles de Gaulle, la visite est gratuite. On termine l'agenda avec un peu de sport. À seulement 30 minutes de Montpellier, nous vous proposons de découvrir les anciens salins. À Villeneuve-les-Maguelones, un circuit de vélo vous permet de faire un tour de 13 km. En 2h30, vous pourrez voir des salins datant de l'Empire romain qui ont servi jusqu'en 1969. Et si vous êtes chanceux, vous pourrez même voir un groupe de flamants roses. C'était l'agenda des sorties de Radio Aviva. 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
1: Bonjour à toutes et à tous. Trois jours après la crue dévastatrice au Népal, les opérations de secours rendues difficiles par la météo. Les autorités appellent les secouristes à la prudence à cause d'une nouvelle montée des eaux ce dimanche. Le bilan s'est alourdi. On compte près de 3000 disparus et plus de 730 morts. Quatre ressortissants français sont toujours recherchés. Les États-Unis ont débloqué 3,6 millions de dollars d'aide humanitaire. La rentrée politique se poursuit alors qu'Olivier Faure devrait confirmer sa candidature à la primaire du Parti Socialiste ce soir aux 20h de TF1. Raphaël Glucksmann débloque un nouveau soutien. Michaël Delafosse, maire socialiste de Montpellier, a choisi son camp. Dans cette primaire, les chefs de file du PS et de Place Publique affronteront Ségolène Royal, Philippe Brun et Jérôme Gage. Les Islandais ont voté non. Ils ne souhaitent pas entamer de négociations pour adhérer à l'Union européenne. Comme prévu, le résultat est serré. Le non l'emporte de 3 points devant le oui, alors que le dépouillement touche à sa fin. Le résultat de ce référendum sera suivi par le gouvernement. Toute discussion avec Bruxelles pour une future intégration de l'UE sera désormais gelée au moins jusqu'en 2028. La Russie annonce préparer des frappes massives contre le secteur énergétique de l'Ukraine. De nouvelles menaces qui interviennent au lendemain d'une frappe de drone sur un entrepôt de Kiev contenant des explosifs. La vaste explosion a causé la mort d'au moins 38 personnes et endommagé une cinquantaine d'habitations. En foot, 3 matchs de Ligue 1 pour terminer le week-end. Le Paris FC accueille Nice à 15h, Rennes-Le Mans à 17h15 et puis un choc ce soir entre Monaco et Marseille à 20h45. On revient

0: Sur les résultats de Ligue 2 hier, toujours pas de victoire pour Nantes cette saison. 3 partout hier sur la pelouse de Guingamp. Match nul également entre Annecy et Metz. Score final 1-1. Et puis Reims s'est facilement imposé 4-1 sur le terrain du Red Star. Et puis en volley, l'équipe de France féminine joue son 8e de finale de l'Euro. Les Bleus affrontent la Grèce à partir de 16h. Bonne journée à tous.
1: 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Les conséquences du réchauffement climatique sur l'eau dans les Cévennes par l'exemple des tourbières. Avec Yannick Manche, chargé de mission eau au Parc national des Cévennes, nous allons partir sur le terrain pour voir des tourbières du côté du Mont-Aigoual. Mais commençons par le début. Yannick, c'est quoi le changement climatique ?
2: Le changement climatique, c'est un très vaste sujet. Sur le départ, le réchauffement climatique, ça vient avant tout d'un réchauffement des températures de l'atmosphère à l'échelle de la planète. Donc ça touche l'ensemble des pays, ça touche l'ensemble du globe, avec une élévation des températures, ce qui perturbe complètement les climats qu'on a connus que la société humaine a connus depuis qu'elle existe, même s'il y a eu des évolutions. Les dernières évolutions connues importantes de climatique, ça a été ce qu'on a appelé le petit âge glaciaire en Europe, que nous on a bien connu, que l'Europe a bien connu avec, à ce moment-là, un refroidissement de l'atmosphère. En fait, depuis que la Terre existe, il y a une oscillation des températures de l'atmosphère, avec des hausses et des baisses. Mais depuis l'ère industrielle, on a une augmentation globale des températures, venant des gaz à effet de serre, et une augmentation bien plus importante que tout ce qu'on a pu constater dans l'histoire de la planète, historiquement. Et ça augmente bien plus vite que ce que, naturellement, ça a pu déjà augmenter. Et ça a été les constats des chercheurs depuis les années 60-70, avec l'analyse du contenu de l'atmosphère dans les glaces, avec les carottes de glace qu'on a fait dans les pôles. Là, il y a eu des grandes recherches où ils descendent des milliers, voire des millions d'années de la composition de l'atmosphère, avec les bulles d'air qui sont prises dans les glaces. Et depuis des années, on les remonte, on les analyse, et on a un suivi des températures qu'il pouvait y avoir dans l'atmosphère terrestre et de la composition de l'atmosphère. Et là, on a une grande variabilité et une augmentation très rapide des températures, et ça modifie tout le fonctionnement climatique de la planète. Donc ça touche tous les pays, plus ou moins fortement. On sait pas, ça veut pas dire que tous les pays ou tous les lieux de la planète seront plus chauds, mais globalement, il va faire plus chaud. Et depuis des années, on entend toujours parler on est au-dessus des normales saisonnières, c'est l'année la plus chaude jamais enregistrée, c'est l'été le plus chaud jamais enregistré. Et ben, c'est les conséquences du réchauffement climatique qu'on voit au quotidien. Et ça entraîne des modifications. Ce réchauffement climatique entraîne ce qu'on appelle le changement climatique, qui entraîne ce qu'on a appelé l'augmentation des épisodes extrêmes. Au niveau du climat, donc c'est les températures, c'est la pluviométrie, c'est les orages, c'est les cyclones. Alors il y a plein de phénomènes qui rentrent en cause. Et du coup, oui, ça augmente ce qu'on dit des catastrophes, des catastrophes naturelles, où on a largement contribué en tant que société humaine, puisque c'est le réchauffement climatique. Les catastrophes, c'est lié à cette modification qu'il y aura partout. On ne sait pas où exactement, puisqu'on raisonne à une échelle planétaire. Donc il y en a peut-être plus ici, plus là, moins ailleurs. Et il peut peut-être faire plus froid par endroit qu'on avait l'habitude. Globalement, il fera plus chaud. Et des phénomènes dits catastrophiques, parce qu'on a une société humaine qui ne s'est pas adaptée à ces phénomènes.

0: Et demain, la pluie, y en aura-t-il plus ou y en aura-t-il moins?
1: Il va, c'est pas une question de pleuvoir plus ou pleuvoir moins, ou plus de sécheresse ou moins de sécheresse. Globalement, là, dans toutes les observations qui sont faites à l'échelle planétaire, le seul phénomène où on constate pas de tendance, pas d'évolution, c'est le volume de pluie. On travaille sur des mesures annuelles. En fait, il pleut en moyenne le même volume de pluie. Ça n'a pas changé avec le début du réchauffement climatique, l'élévation des températures. Le volume de pluie ne change pas, mais c'est sa répartition au sein de l'année ou sur plusieurs années qui peut changer. Et c'est là où, du coup, on a une augmentation des épisodes dits extrêmes, avec les épisodes cévenoles ou des sécheresses plus importantes, alors que le volume de pluie global, il n'a pas changé, sauf qu'elle se répartit différemment. Donc, on peut avoir des sécheresses plus importantes et plus longues, et des épisodes de pluie intense plus réguliers ou récurrents, mais le volume de pluie, il n'a pas changé. C'est seulement une répartition au sein de l'année ou en moyenne sur plusieurs années qui fait que on explique les phénomènes extrêmes qui sont aussi les tornades, les tempêtes, les tempêtes de neige, tout ce phénomène-là. Mais globalement, le volume de pluie, c'est le même. Il est réparti différemment.
0: Dans un avenir proche, est-ce qu'on pourrait imaginer que les Cévennes deviennent un désert?
1: Vaste question, puisque, comme je le disais au début, on n'est pas à une échelle actuellement, on n'a pas les capacités scientifiques d'avoir une vision très précise à l'échelle des petits territoires. Les Cévennes, c'est tout petit à l'échelle mondiale. Est-ce que ce sera un désert? Sûrement pas. On imagine et on espère que non, mais on n'a pas encore la capacité scientifique d'être aussi précis que ça. Ce qu'on pense, ce qui est démontré, c'est que on risque d'avoir un peu un climat plus chaud, plus méditerranéen encore qu'il l'est actuellement. Alors, ce qu'on dit, mais vraiment pour faire un résumé très très rapide, le climat du sud de la Méditerranée, donc le Maroc, l'Algérie, la Tunisie, ce sera le climat du nord de la Méditerranée. Donc, faut imaginer le climat de Séville va devenir le climat de Barcelone. Ça veut pas dire que c'est un désert. Ça veut dire qu'on est dans un autre climat et un autre fonctionnement. Donc, avec un milieu naturel et humain qui va changer, quoi qu'il arrive, puisque ce sera plus du tout le même climat. Mais on n'est pas dans le Sahara encore. Et on peut pas le savoir encore si ça va devenir le Sahara, un désert, ça peut être aussi autre chose. Il n'y a pas que le Sahara. Nous, on a une image du désert de sable. Avant de se créer un désert de sable, il faut quelques dizaines de milliers, voire millions d'années.

0: Allez, c'est parti, direction le terrain. On va voir des tourbières. Mais déjà, c'est quoi une tourbière? Eh bien, une tourbière, c'est une zone humide caractérisée par le fait que la synthèse de la matière organique y est plus importante que sa dégradation en raison de la saturation en eau. La végétation, en mourant, s'accumule progressivement pour former de la tourbe, un sol caractérisé par sa forte teneur en matière organique, peu ou pas décomposée. Alors Yannick, où est-ce qu'on est ?
1: On est entre le pont des Vaquiers et les tourbières de Montals. Et on croise l'ONF.
2: Bonjour.
1: Bonjour.
2: Bonjour. Je me demandais ce que c'était que cette voiture qui me suivait. Il y a des contrevenants. Je n'ai pas vu le logo, mais je me suis dit c'est peut-être le parc.
1: Hein. Ouais, les
2: alors ça va, c'est bon, vous pouvez passer.
1: Nous, on a le droit.
2: Alors, qu'est-ce que vous enregistrez ?
3: Je travaille à la radio.
2: Oui.
3: Et donc, je vais suivre Yannick sur le terrain pour faire reportage sur les conséquences du réchauffement climatique sur les tourbières.
2: Oui. Ah oui, oui.
1: Voilà. Et comme je vais relever les suivis qu'on a mis en place, là, les piézos, je le promène.
2: Oui, d'accord. Bon, mais je vous laisse faire votre reportage.
3: Bonne journée.
2: Bonne journée de même. Allez, au revoir.
3: Au revoir.
1: Ici, là, ce qu'on fait, c'est on suit. L'idée, c'est de comprendre comment fonctionne l'ensemble des tourbières de ce secteur. Et on est à la limite de la répartition sud du massif central des tourbières, qui sont issues du dernier âge glaciaire. Donc, avec le réchauffement climatique, ça va être les premières à disparaître. Celles qu'on a plus au sud de la France, elles sont. La température est compensée par l'altitude, en fait, elles sont dans les Pyrénées. Là, on est à des altitudes basses qui sont du relique de la de dernier âge glaciaire.
3: Tu les as posées quand ? C'est quoi ? C'est des sondes ?
1: C'est des sondes qui prennent la hauteur d'eau. En fait, on met un tube qui va jusqu'au sol, à travers toute la tourbe. Et on appelle ça des piézomètres. Ça prend la hauteur d'eau qu'il y a dans la tourbière. Et là, elles ont un an, elles vont rester. Elles ont un an et demi. Ça va rester pendant 4 ans pour essayer de comprendre le complexe. On parle ici de Montals-Vaquiers. Il y a toute une série de tourbières et on veut voir si elles sont, on veut comprendre comment elles sont en relation au niveau de l'écoulement, parce que souvent on pense que dans les zones humides c'est la pluie qui les alimente, et en fait pour la plupart les tourbières c'est pas la pluie, c'est des zones dites de source, c'est de l'eau, on parle de source diffuse, c'est l'eau qui émerge dans la tourbière par le souterrain. Donc c'est l'alimentation principale ne vient pas de l'eau de surface, vient de l'eau souterraine. Et on veut voir comment elles fonctionnent l'une par rapport à l'autre. Si quand celle de l'amont ça sèche, ça alimente celle de l'aval ou pas.
3: Tu es prêt ?
1: Il est là.
3: Trop facile. Ouais, mais là le sortir va être moins facile.
1: Ah, faut prier. Parce que le système est un peu de la bricole et on a un petit souci technique. Ah, c'est ça le bouchon. Yes, du premier coup.
3: Voilà, petite sonde noire. Qui fait quoi là ? Qui fait 15 cm ?
1: 15 cm, en fait, c'est un capteur de pression. Qui prend la pression de l'eau qui est au-dessus d'elle. Et à côté de ça, on a des baromètres, qui est caché ailleurs, pour compenser avec la pression atmosphérique. Pour pas comme ça, on enlève la pression atmosphérique et on n'a que la pression de la colonne d'eau. Donc on a la hauteur d'eau.
3: Ce serait quoi les conséquences si ça sèche ?
1: Perte de volume d'eau. Et déjà, tout le milieu naturel que tu vois, il n'existe plus. t'auras autre chose, hein. Ça veut pas dire qu'il y a rien, c'est toujours pareil. Oui, mais on va pas passer de ça à un désert de pierre. On aura autre chose, mais ce milieu naturel n'existera plus. Cette flore spécifique non plus, mais ça, à l'échelle du réchauffement climatique, quand on parle de ça, on s'en fout, quelque part, c'est un peu un détail. Mais tout carbone qui est piégé là-dedans, il va repartir dans l'atmosphère. C'est les grosses inquiétudes en ce moment de la recherche et des suivis, des réchauffements climatiques, de toutes les tourbières du Nord-Europe et toute la Sibérie. Tout ça, c'est des tourbières sur des milliers de kilomètres carrés. Et la fonte du permafrost, la zone gelée en permanence, qui est en train de dégeler. Et ça, ça va faire des relâchers de carbone qui n'ont pas été intégrés dans les calculs du réchauffement climatique. Et là, on a des millions de tonnes de carbone qui peuvent repartir dans l'atmosphère. Et ce n'est pas dans les modélisations.
0: Ah,
1: eh ben non. On le sait que maintenant. Parce que c'est l'effet, comme on dit, c'est l'effet boule de neige. Il y a quelque chose qui commence à déconner, qui va entraîner un autre phénomène, qui en entraîne un autre. Et là, c'est le dégel du permafrost qui bloque des volumes conséquents de carbone dans le sol. Plus tous les virus et potentiels là, qui n'existent plus depuis des milliers d'années, qui potentiellement peuvent se dégeler, et eux, c'est des opportunistes. Ça ne les dérange pas d'être congelés pendant 3 siècles, et puis le jour où ils sont décongelés, ils font « Oh, oh, il n'y a pas un petit quelque chose là où je peux aller manger ?» Donc ça peut avoir des conséquences dramatiques qu'on ne maîtrise pas.
0: Et non, on ne maîtrise pas tout, mais on est responsable de beaucoup de choses. Les zones humides, comme les tourbières, sont un bien précieux. L'eau, quant à elle, est-il besoin de le dire, est le bien le plus précieux. Préservons-la, faisons attention à notre manière de la consommer, car demain, sans eau, vous connaissez la conséquence dramatique que cela entraînera. Notre disparition, pure et simple, de la surface de la Terre. L'avenir est entre nos mains.

Merci beaucoup à Yannick Manche, chargé de mission eau au Parc national des Cévennes. 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
1: Bonjour et bienvenue, j'ai le plaisir de recevoir Didier Basset. Bonjour Didier.
2: Bonjour.
1: Alors Didier Basset, vous allez nous parler de votre grand-père Robert Basset, qui a été un instituteur qui a respecté les valeurs républicaines. Alors cet homme a partagé deux guerres mondiales, et c'est pas rien.
2: Et tout à fait.
1: Le XXe siècle est un siècle de guerre et de misère. Mais peut-être pouvez-vous parler des mémoires sur les tranchées, les mémoires de Robert Basset.
2: Oui, d'abord, mon grand-père, qui était né en 1894, avait donc 20 ans au début de la guerre de 14. Il venait de rentrer à l'école normale pour justement être instituteur. Et tout d'un coup, c'était la mobilisation, bien entendu. Et il était à Paris. Tout d'un coup, il entend deux coups de feu. Et c'était l'assassinat de Jean Jaurès.
1: Jean Jaurès.
2: Il assistait à son assassinat.
1: Donc, au moment de l'assassinat de Jean Jaurès à Paris, et tout de suite après, évidemment, c'est la déclaration
2: de guerre. C'est la déclaration de guerre. Il est mobilisé à la caserne du Rouroux à Bernay, déjà, où plus tard il sera directeur d'école. C'était les trois premiers mois, c'était un petit peu la prise de conscience, et il a été dans plusieurs régiments, notamment comme télégraphiste, comme radiotélégraphiste, qui lui aura servi après, justement, dans la Deuxième Guerre mondiale. Et il a été témoin, notamment, d'exactions d'officiers de l'armée française qui jouaient un petit peu les gros bras et qui ont fait fusiller des
1: Oui, soi-disant des gens qui voulaient déserter.
2: Et ça l'avait profondément choqué à l'époque.
1: Et je sais qu'on avait fusillé même des garçons qui, au moment de la débâcle, après des bombardements, ne savaient plus trop où ils étaient, et on a prétendu qu'ils partaient vers les lignes allemandes.
2: C'est cela.
1: Ce qui n'était pas vrai, c'est qu'en fait, ils avaient un traumatisme.
2: Un traumatisme, absolument. Alors, il y a une anecdote que je trouve qui est quand même intéressante, c'est qu'à un moment donné, les lignes, c'était au moment de Noël, les lignes allemandes étaient tout proches des lignes françaises, donc les deux tranchées étaient presque face à face, et à un moment donné, on a entendu des chants.
1: Et oui, les chants de Noël, c'est vrai.
2: C'est extraordinaire, ça.
1: Finalement, la guerre n'est pas faite pour des hommes, elle est faite par les administrations,
2: c'est
1: les gouvernements.
2: C'est ça.
1: Et pas par les hommes.
2: C'est ça. Et en fait, bon, mon grand-père a fait toutes les tranchées, faut dire toutes les campagnes, et il a été gazé à l'Hyperite presque à la fin de en 1918, où il est resté un petit moment aveugle du fait du gaz moutarde.
1: Oui.
2: Mais après, il a pu reprendre quand même, justement, sa vocation première, qui était vraiment celle d'instituteur, selon la tradition républicaine.
1: Et c'était les hussards de la République.
2: On peut dire, oui, voilà, parce que c'était quelque chose de très ancré en lui. Son père était lui-même déjà instituteur, et il avait un ancêtre qui, en 1809, a fondé la première école dans le département de l'Eure.
1: Oui. Et alors, à cette époque-là, l'instituteur, le maire, le curé,
2: c'était quelqu'un d'important.
1: Voilà.
2: Parce que c'était, en fait, d'abord, par rapport aux jeunes, c'était lui qui faisait le lien des différentes générations.
1: Bien
2: sûr. C'est déjà. C'est lui qui faisait l'instruction civique, l'instruction publique.
1: Oui.
2: En même temps que tous les cours. Et quand on regarde les notes de mon grand-père, ce qui est fabuleux, c'est de voir la précision qu'il avait dans les cours qu'il pouvait donner aux élèves.
1: Et le respect au maître, à l'instituteur, c'est aussi le respect au savoir.
2: Bien sûr.
1: Et donc, dans une civilisation où le savoir disparaît, où le respect des gens qui savent, des professeurs, des instituteurs a disparu, eh bien, c'est une civilisation qui va vers l'abêtissement.
2: Qui va vers l'abêtissement. Et la grande fierté de mon grand-père, c'était de voir les élèves réussir au certificat d'études primaires. Pour lui, c'était sa grande fierté.
1: Ben, le certificat d'études primaires, c'était presque l'équivalent du bac d'aujourd'hui.
2: Oui, finalement, ou au moins du brevet. C'est difficile parce que c'est. Mais le programme, quand on voit le programme, c'était quelque chose de fabuleux.
1: Oui, ils écrivaient bien, avec une orthographe parfaite.
2: Les pleins et les déliés, tout ça. C'était toute une aventure, effectivement, pour les élèves.
1: Alors, c'est un homme plein d'honneur. Il a été admiré, il a été honoré par différentes médailles.
2: Oui, il a été, pour la guerre de 14, il a eu la croix de guerre avec 2 citations. Et de la même façon, pour la guerre de 39-45, où il a été déporté à Buchenwald, poursuite justement d'une de ses actions qui ont permis de faire bombarder un silo de munitions nazies, il a pu avoir aussi ces 2 citations et la Légion d'honneur. Et oui, lui a été décerné en 1946.
1: Et oui, alors on rappelle quand même qu'il a été dénoncé,
2: oui,
1: et arrêté par la Gestapo et donc enfermé à Buchenwald. Et il est parti à 119 kilos, oui, il est revenu à 39 kilos.
2: C'est vrai.
1: La faim, la misère, l'horreur, les maladies.
2: Et le pire, c'est que dans le mémoire de l'homme de chaîne de Goethe dont on a parlé précédemment, il dit qu'il connaissait la personne qui l'avait dénoncé. J'ai le nom, mais je ne le dirai pas parce que les descendants, forcément, n'ont rien à voir avec cette personne. Donc, ça aussi, c'est quelque chose qui est fort, fortement ancré.
1: Et dire un nom, c'est rappeler son souvenir.
2: Voilà.
1: Donc, c'est pas la peine.
2: Donc, c'est pas la peine, exactement. Et pour terminer, si vous voulez, je voulais justement je pense que c'est un petit poème qu'il a écrit pendant sa détention à Buchenwald me résume assez bien sa personnalité.
1: On vous écoute.
2: Il s'intitule Le Petit Bonheur. Vous savez que les détenus, donc le petit bonheur. Pour un prisonnier, le bonheur peut se présenter à toute heure. L'essentiel est de le saisir, mais faites vite, il peut partir. Ainsi, quand vous êtes au travail et que vous trimballez des rails, si le Vorarbeit, c'est le contremaître, tourne la tête, aussitôt le travail s'arrête. Ça, c'est un tout petit bonheur. Il est mince, mais c'est un bonheur. Cela résume vraiment bien la personnalité de mon grand-père, je pense.
1: Eh oui, des petits bonheurs qu'on peut avoir dans la vie. Et je crois
2: tout
1: que
2: simple.
1: Beaucoup ont besoin de le savoir.
2: Bien sûr.
1: Eh bien, merci Didier Basset, et à bientôt peut-être pour d'autres.
2: Ça sera avec un grand plaisir.
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1: Bonjour à toutes et à tous et bienvenue dans votre agenda. Voici les événements et les sorties à venir. Tous les week-ends, passez un moment convivial au Théâtre Beaux-Arts Tabar. Retrouvez des spectacles issus du Festival d'Avignon et les artistes toujours plus talentueux. La soirée ne s'arrête pas là, la buvette du théâtre vous propose de partager un bon moment avec les artistes. Profitez du tarif Youth pour assister à certains spectacles à seulement 6 euros. Et vous pouvez vous aussi monter sur scène. Des stages sont proposés tout l'été pour vous faire découvrir l'univers du théâtre. Montez au sommet de la tour Urbaine 5 et admirez la vue à couper le souffle. De là-haut, vous pourrez voir les Jardins des Plantes, le Pic Saint-Loup ou encore le Corum. Venez également découvrir l'intérieur de la cathédrale Saint-Pierre, la seule église médiévale de Lécution ayant survécu aux guerres de religion. Les visites guidées sont organisées par l'Office de Tourisme. Toutes leurs informations sont sur leur site internet. Pour plus de fraîcheur, rendez-vous à la grotte de Clamouse, située dans les gorges de l'Hérault. Elle abrite de rares cristaux d'aragonite. Un voyage hors du temps qui vous fera découvrir la richesse de notre département. Des guides passionnés vous expliquent l'histoire de la grotte. La visite est proposée à partir de 13,50 €. Et pour plus d'aventures, vous pouvez tester le Spéléoparc et l'Escape Game. Première fois, première photo. C'est le nom de la nouvelle exposition du pavillon populaire. Jusqu'en novembre 2026, le musée célèbre l'esprit pionnier de la photographie. Des premiers clichés de grands photographes aux inventions insolites, la visite est l'occasion de plonger dans 200 ans d'histoire. Rendez-vous au pavillon populaire de l'esplanade Charles de Gaulle, la visite est gratuite. On termine l'agenda avec un peu de sport. À seulement 30 minutes de Montpellier, nous vous proposons de découvrir les anciens salins. À Villeneuve-les-Maguelones, un circuit de vélo vous permet de faire un tour de 13 km. En 2h30, vous pourrez voir des salins datant de l'Empire romain qui ont servi jusqu'en 1969. Et si vous êtes chanceux, vous pourrez même voir un groupe de flamants roses. C'était l'agenda des sorties de Radio Aviva. 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
2: Ravi de vous retrouver sur Aviva pour la dernière de la saison 6, volet 9 du bar de la plage. Les Aoussiens profitent de leurs ultimes jours de vacances. On salue aussi les courageux qui sont au travail. On programme sur le 88 FM, toujours de la bonne humeur et beaucoup de farniente devant la belle bleue. Les pieds dans le sable, nonchalant sur son transat ou son hamac. On savoure ces moments de quiétude au son de nombreuses pépites musicales indémodables. Pour démarrer, le groupe antillais Kassav qui traverse des moments douloureux après la disparition de l'un de ses cofondateurs, Jacob Desvarieux, victime du Covid. Le chanteur, guitariste et arrangeur guadeloupéen était âgé de 65 ans. Pendant 4 décennies, les rythmes chaloupés et la musique à danser ont fait le succès de cette formation de zouk, riche d'une quinzaine d'albums. Sur Aviva, le tube emblématique, Kassav, Siye Boré.

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1: Dusty Hill, le bassiste du groupe de blues rock texan ZZ Top, nous a quittés le 28 juillet 2021 à l'âge de 72 ans. Il était membre du trio depuis 1969. Le 26 juillet 1973 paraît le hit Lagrange, extrait de leur troisième album studio, disque d'or aux États-Unis avec 500 000 exemplaires vendus.
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Le 16 mars 1976 sort le méga tube intitulé Love Hangover, interprété par l'artiste américaine Diana Ross. Numéro 1 du Billboard, un single issu de son 7e album studio. On est bien au bar de la plage sur le 88 FM.

L'artiste Michel Jonas compose la chanson « Les vacances au bord de la mer », issue de son deuxième album sorti en décembre 1975 et vendu à plus de 75 000 exemplaires.

Le trio britannique Matt Bianco obtient un gros succès avec le single More Than I Can Bear, issu de leur premier album sorti le 10 août 1984, certifié disque d'or au Royaume-Uni.

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1: Valérie d'Or est un projet musical d'Italo-disco devenu nom de scène de la chanteuse italienne Monica Stucchi qui cartonne en 1985 avec le tube The Night. Allez, on va piquer une tête dans la Grande Bleue.

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1: Le plus grand succès de la chanteuse pop franco-allemande Sandra demeure Maria Magdalena, sorti en mars 1985, extrait de son premier album. Le titre restera 3 semaines en tête des charts en Europe.

0: La chanteuse italienne Gianna Nannini interprète I Maschi, une chanson qu'elle a coécrite et qui l'a rendue célèbre en France. Classée numéro 2 des ventes en novembre 1988.
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Le chanteur franco-tunisien Félix Gray se fait connaître en 1988 avec le titre La Gitane, qui rapidement atteindra la troisième place du top 50. Vous écoutez la saison 6, volet 9 du Bar de la Plage, et vous en avez de la chance.

0: que de l'eau est une chanson écrite et interprétée par Véronique Sanson. Morceau extrait de son 10e album paru le 22 mai 1992. Disque de platine avec plus de 450 000 exemplaires écoulés.
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Gaga, chanteur allemand, interprète Mambo Mambo, single issu de son premier album. Morceau publié le 19 juillet 1999 qui figure sur la bande originale de

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2: Le festival de jazz dans le Cotentin en Normandie fête ses 40 ans sous les pommiers avec le 28 août. Yael Naïm, la chanteuse israélo-française qui a composé et écrit New Soul, sorti le 15 février 2008, deuxième meilleure vente en France. Le morceau a servi de pub pour une marque d'ordinateur et remporté la victoire de la musique.

Eddie Mitchell et l'artiste Calogero interprètent en duo la chanson écrite par Claude Moine, Pas de Boogie Woogie, reprise issue du 38e album studio d'Eddie sorti le 25 mai 2018.

terminer, un duo qui a tout arraché cet été, le prince de la pop, le musicien et chanteur canadien The Weeknd, qui viendra à Montpellier en 2022, associé à la chanteuse américaine Ariana Grande, avec le remix Save Your Tears, disque de platine aux USA, 1 million d'exemplaires vendus.

0: On se quitte avec l'organiste brésilien Walter Wanderley pour un standard mondial de bossa nova Summer Samba, datant de 1964. On plie notre serviette, on rebouche le tube de crème solaire, on range transat, parasol et bouée pour l'année prochaine. Les portes du bar de la plage se referment avec un brin de nostalgie. Mais pas de panique, toutes les musiques qu'on aime, l'émission que tout le monde nous envie, revient très vite sur Aviva. Prenez soin de vous, soyez vigilants. Merci d'être fidèles au 88 FM. Salut.
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0: Le soleil, il redonne le sourire et évoque les vacances. Il réchauffe les cœurs et symbolise généralement la joie et le positif dans la culture populaire. Source incroyable de bienfaits, il peut aussi se retourner contre nous en cas d'abus ou de manque de connaissances. Alors, faut-il craindre le soleil pour sa santé? Existe-t-il un seuil maximal où il ne faut plus s'exposer? Quels produits faut-il utiliser et que risque-t-on réellement selon son âge et sa peau? Pour en parler autour de moi aujourd'hui, le professeur Jean-Bernard Dubois, président de la Ligue contre le cancer de l'Hérault. Bonjour.
1: Bonjour.
0: Également présente Agathe Chadelat-Ettori, pharmacienne spécialiste en cosmétique. Bienvenue.
2: Bonjour, merci.
0: À nos côtés également Florence Cousson-Gély, professeure de psychologie de la santé et du développement, directrice scientifique d'Épidore au département prévention de l'Institut du cancer de Montpellier, ICM.
3: Bonjour. Bonjour.
0: Qui est accompagnée d'Elsa Javernaud, chargée de projet au département prévention, toujours à l'ICM. Bonjour à toutes les deux.
4: Bonjour.
0: Bienvenue. Et enfin, Olivier Catelinois, épidémiologiste et évaluateur de risques sanitaires et réponse à la crise chez Santé publique France. Bonjour à vous également.
5: Bonjour.
0: Et bienvenue à vous également, cher public, ici à la Gazette Café de Montpellier, une émission enregistrée et diffusée sur Radio Aviva. Difficile de commencer sur un sujet aussi vaste, mais peut-être que cette interrogation va pouvoir nous aider. Si le soleil était découvert aujourd'hui comme un produit de consommation, serait-il autorisé à la vente avec tous les risques que l'on connaît? C'est une question pour vous, professeur Dubois. Pourquoi la Ligue contre le cancer organise-t-elle encore de nos jours des rencontres, des conférences, des débats sur le soleil, alors que cela semble être un sujet connu de tous?
1: C'est un sujet qui est connu de beaucoup, mais pas de tous. Et pourquoi on s'en préoccupe? Parce que ça fait partie des mesures préventives. Vous savez que 40% des cancers sont dits évitables. Ils peuvent être éventuellement, et assez utopiquement d'ailleurs pour beaucoup, évités par des mesures préventives, des modifications de nos modes de vie, diminution de certaines addictions. Bon. Et le soleil a été probablement un élément qui a été, jusqu'à une période relativement récente, là je vous parle en tant qu'ancien professionnel de santé, j'étais cancérologue pendant près de 50 ans, et le soleil, quand j'ai commencé, je vous garantis, personne n'en parlait. Actuellement, c'est relativement récent par rapport à une vie professionnelle, c'est récent. On en parle depuis une vingtaine d'années, pas plus. Et c'est venu bien après les mesures préventives qui sont parfaitement connues également, qui sont plus ou moins bien appliquées, mais parfaitement connues concernant le tabac, l'alcool et d'autres éléments. Mais le soleil donc est entré dans l'agent causal du cancer, en particulier. Et maintenant, bien évidemment, tous les cancérologues et, si possible, l'ensemble de la population sont très sensibles aux effets néfastes, aux effets qui peuvent être néfastes du cancer. Les cancers cutanés, vous le savez, sont des cancers qui n'ont pas un pronostic défavorable pour leur grande majorité. Je pense

0: en particulier à ce qu'on appelle les carcinomes, mais en particulier les basocellulaires qui apparaissent souvent chez les sujets âgés au niveau des zones exposées au soleil, face dorsale des mains, visage, et qui guérissent pratiquement toujours, soit par radiothérapie, soit par chirurgie, et les traitements sont différents selon les âges et différents également surtout en fonction de la topographie où ils se manifestent. Mais ceux-là sont à opposer complètement à un autre type de cancer qui peut être très défavorablement impacté par l'exposition solaire, c'est le fameux mélanome, ce qu'on appelait autrefois la tumeur noire de la peau. C'est le grain de beauté, le névus, pour parler savamment, le grain de beauté qui se transforme au soleil et qui se transforme bien entendu dans qui peut se transformer dans des proportions qui sont très spectaculaires parfois. Ça peut aller très vite, ça peut aller très loin. Et on a encore malheureusement beaucoup de mélanomes qui évoluent mal vers des diffusions métastatiques et on a encore trop de mortalité par le mélanome, par cancer, les cancers secondaires, les fameuses métastases au niveau du cerveau, au niveau des poumons, au niveau du foie, au niveau des os parfois. Et ces tumeurs-là sont évidemment à dépister, à diagnostiquer, à traquer, à les enlever, même s'il s'agit de bénin, et surtout s'il s'agit de lésions bénignes, c'est là qu'il faut être préventivement actif. Et je crois que c'est quelque chose qui maintenant n'est pas accessoire, n'est pas considéré comme accessoire dans les milieux médicaux et dans les milieux cancérologiques. Le soleil peut être extrêmement agréable, mais peut être extraordinairement dangereux dans certaines situations. On en reparlera probablement dans le
1: tout,
0: courant de cet exposé
1: de cette émission,
0: des façons dont on peut se préserver de cette exposition solaire.
1: Une question pour vous, Olivier Catelinois. Quand on regarde les données de santé publique, sommes-nous face à un problème marginal ou un véritable enjeu de santé publique?
2: Alors, on est face à un vrai enjeu de santé publique parce que, comme cela vient d'être dit, effectivement, il y a tous les carcinomes qui représentent 90% des tumeurs de la peau, mais les 10% restants, ce sont les mélanomes. Et les mélanomes, c'est plus de 10 000 cas par an, chaque année. Et c'est plus de 80% de ces mélanomes qui sont, d'après l'OMS, attribuables au soleil. Donc on voit bien que là, il y a une marge très importante d'action à faire en termes de santé publique. Et c'est vrai qu'à Santé publique France, on observe des augmentations très importantes de ces mélanomes au cours du temps, chez des populations qui se sont exposées de différentes manières. Hein. Bien sûr, il y a les travailleurs, mais il y a aussi beaucoup d'expositions de loisirs ou de tous les jours. En ce moment, on fait beaucoup de jardinage dans la région. Eh bien, ces opérations de jardinage, il faut pouvoir se protéger. Parce que derrière, ça peut aussi engendrer un risque très important, et notamment chez les enfants. Lorsque l'on jardine avec les enfants, c'est important de protéger les enfants parce que tout, on sait, par la littérature, par toutes les études qui sont faites, que toutes les expositions avant l'âge de 15 ans, ce sont des cancers en puissance plus tard. Donc il faut faire très attention à l'exposition des enfants parce qu'on sait que ces expositions-là sont très néfastes pour la santé. Donc oui, c'est un enjeu majeur de santé publique.
1: On en parlait hors micro, c'est intéressant. Les congés payés qui sont arrivés ont favorisé plus de personnes qui se mettaient au soleil sans vraiment de protection. Et à la fois, on avait aussi les personnes qui avant peut-être travaillaient en agriculture, dans les champs et tout ça. Qu'est-ce qui a changé aujourd'hui? Est-ce qu'il y a plus de cancers de la peau dus au soleil qu'avant?
2: Alors oui, oui, parce qu'il y a une accélération effectivement des mélanomes, on le voit bien. Hélas, les traitements, comme ça vient d'être rappelé, c'est tout l'enjeu est dans le dépistage de ces mélanomes à un instant précoce pour pouvoir mieux traiter la pathologie. On a des bons résultats quand on prend les mélanomes très tôt dans l'histoire de la maladie, et on a des très mauvais résultats lorsqu'on les prend trop tard. Effectivement, les congés payés a changé considérablement le rapport au soleil, parce que revenir bronzé, c'est avoir pu bénéficier de vacances réussies, c'est ça. Quand je rentre du ski bronzé, cramé même, et accessoirement, eh bien c'est très bien. En fait, non, c'est pas du tout bien. Donc c'est tout ce rapport au soleil qu'il faut changer, tous les enjeux que l'on a, par exemple avec des études comme Prisme qui a été réalisée avec Santé publique France et Épidor, qui a été une vraie réussite dans l'ensemble du littoral pour mieux comprendre pourquoi les gens s'exposent, notamment les jeunes.
1: Et justement, la partie, toute cette partie rapport au soleil qui est souvent associée au savoir-vivre, à quelque chose de positif. Florence Coussangeli, pourquoi le soleil est-il associé dans notre imaginaire à la santé, à la beauté, au bien-être ?
3: Alors oui, effectivement, le soleil, c'est les congés, et puis c'est agréable hein, de faire un bain de soleil. Alors quand il est trop chaud, effectivement, ça ne l'est pas. Et c'est effectivement d'être bronzé, c'est synonyme voilà de vacances, de d'être en forme. Il y a eu hein, aussi tout un courant et une mode de vouloir aller dans des cabines de bronzage pour effectivement avoir ce côté bonne santé. Et comme on l'a dit, non, effectivement, c'est pas forcément associé à une bonne santé du fait des risques par rapport au mélanome, même si le fait de se mettre au soleil, c'est agréable et ça peut générer bien sûr du plaisir. Et on en reparlera certainement. Il y a des heures où c'est mieux de s'exposer, des heures où c'est pas forcément très très pertinent. Et il y a des aspects positifs hein, quand même au soleil. Ça permet d'avoir de la vitamine D, mais c'est seulement 10 minutes par jour en fait d'exposition, et c'est pas des heures entières où on va s'exposer. Je pense notamment à une des campagnes qu'on avait eues sur la toast attitude hein, où on restait pendant des heures au soleil. Voilà, et alors c'est vrai qu'on a eu une période dans les années 70 hein, qui correspond moi à la période où moi j'étais enfant, où on nous mettait pendant des heures au soleil, et effectivement avec très très très peu de protection. Donc oui, c'est associé au plaisir, et ce qui va être important, c'est effectivement de sensibiliser les parents pour qu'ils n'exposent pas les enfants, et c'est exactement ce que l'on fait à Epidore. Et pourquoi de la psychologie dans la prévention, c'est aussi de réfléchir sur les messages et comment on transmet ces messages. Et quand on comprend en fait les mécanismes psychologiques qui font que les personnes s'exposent, parce que voilà, je veux faire comme les autres, parce qu'il y a l'aspect esthétique, et on parlait de l'étude PRISM, on avait testé en fait deux interventions différentes, une intervention où on informait sur les risques par rapport au soleil, notamment chez les jeunes, et une autre intervention qui était plutôt de montrer que en fait en s'exposant parce qu'on veut être beau, parce que le bronzage c'est beau, eh bien, si on sensibilisait les personnes à cet aspect esthétique, ça marchait beaucoup mieux que de dire attention, si vous exposez au soleil, vous avez des risques pour votre santé.
1: Donc un bon biais cognitif. Et les adolescents, est-ce qu'ils sont particulièrement vulnérables justement à cette pression, ou enfin encore aujourd'hui? Moi je sais qu'à mon époque, oui, la réponse était clairement oui, je suis des années 80. Aujourd'hui, est-ce que la tendance est toujours du même ordre ou pas?
3: Ah oui, je passe la parole à Elsa.
4: Alors moi j'aime bien les petites histoires, donc c'est vrai on a parlé des congés payés, mais même si on remonte un petit peu encore avant, au moment de la Renaissance, quand il y avait les rois avec leurs perruques, qui avaient le teint très pâle.
1: Ah, c'était tout blanc, oui.
4: Oui, voilà. C'est vrai qu'à ce moment-là, c'était une vraie tare d'être bronzé, c'était associé aux ouvriers qui travaillaient à l'extérieur, qui étaient bronzés, et pour montrer les normes au niveau de la hiérarchie, il fallait être pâle. Après, quand on avance un petit peu au moment de la Seconde Guerre mondiale, c'est vrai que là, c'était un peu plus la mode, le soleil. Je fais corps avec la nature, avec la terre. De prendre du soleil, c'était une forme de bonne santé. Après, comme vous l'avez expliqué, les congés payés en 1936, où ça accumulait encore un peu l'effet de si je vais dans les stations balnéaires, je suis bronzée, c'est une forme de bonne santé. Et là, quand on revient un peu à l'actualité aujourd'hui, alors à part dans certaines zones, par exemple en Asie, c'est encore pas bien vu d'être bronzé, mais c'est vrai que ça va beaucoup dépendre des normes, des modes, par exemple des acteurs qui sont pâles ou qui ont le teint allé. Ça va dépendre de différentes choses qu'on peut retrouver sur les réseaux sociaux. Donc c'est vrai qu'il y a des ambivalences en tout cas entre est-ce que c'est à la mode ou pas. C'est vrai qu'on les retrouve beaucoup chez les jeunes. Nous, à Epidore, sur l'espace pseudo-éducatif, on reçoit de la maternelle aux primaires, collégiens. Et c'est vrai qu'on entend un petit peu de tout. Donc, on a conscience que le soleil peut être dangereux. C'est vrai qu'ils nous disent des mots très simples. Oui, c'est bien parce que ça nous fait penser aux vacances, à l'été. Mais c'est vrai aussi qu'ils ont conscience que c'est négatif. Mais après, c'est une démarche plus de changement de comportement, où il faut aller plus loin, agir au niveau des professionnels de santé, de la petite enfance, des parents directement, pour qu'il y ait vraiment ce changement de comportement, même si les ados là peuvent dire oui, c'est pas bien le soleil, il y a des effets négatifs.
1: Qu'est-ce que vous entendez plus quand vous êtes chargé de projet, vous entendez forcément des idées reçues, c'est quoi qui revient le plus?
4: Alors,
1: que ce soit chez les enfants, chez les adultes,
4: ça. La liste serait longue. Dire les dernières que j'entendais, c'est notamment l'échelle UV, l'indice UV qu'on, par exemple, on regarde à la météo. Souvent, on regarde les températures, mais Météo France donne aussi l'indice UV. C'est une échelle qui est entre 0 et 11+. Et normalement, en tout cas, l'OMS l'a créée pour avertir la population des risques oculaires et cutanés qu'on pourra avoir. Donc, par exemple, entre 0 et 2, protection pas nécessaire. Entre 3 et 7, là, c'est bien d'avoir une protection type lunettes de soleil, vêtements, crème solaire. Et après, à partir de 8, là, la meilleure des protections, c'est l'ombre, c'est d'éviter le soleil. Donc, ça, c'est la vérité. Et moi, ce que j'entends souvent, c'est « Ah ben oui, l'indice UV, on connaît, c'est justement, on le regarde pour sortir et savoir quand est-ce qu'on va bronzer. » Donc, c'est complètement le contraire. Voilà, et après, il y a plein d'autres... Petites idées reçues, notamment par rapport à la chaleur. Donc ça aussi, chez les jeunes, je l'entends beaucoup. Après, j'aime bien les piéger aussi. Mais par exemple, quand on est dans l'eau, du coup, il fait frais. Est-ce que on est alors protégé du soleil? Ou alors, quand on est sous les nuages, est-ce qu'on est protégé du soleil? Il fait frais, donc oui. Sauf qu'en fait, les rayons infrarouges, donc par rapport à la chaleur, et les rayons UV, ça n'a rien à voir. C'est les rayons UV qui sont dangereux. Et c'est vrai que la première idée, en tout cas reçue, qu'on entend chez les jeunes, c'est quand il fait frais, je suis pas à risque des coups de soleil, des rayons UV, donc j'irai ça.
1: Justement, est-ce qu'on peut, professeur Dubois, peut-être expliquer ce qu'est le bronzage? Je ne vais pas vendre la mèche, mais j'ai entendu une formule qui me plaisait bien. Peau bronzée, peau lésée, on peut dire. Peau bronzée,
0: oui.
1: Peau lésée, c'est une peau qui est lésée, enfin qui a des lésions,
0: oui.
1: Quoi.
0: D'accord, j'ai bien compris. Oui, c'est une façon de transformer certaines molécules en d'autres choses. C'est l'action des UV sur une molécule qui s'appelle la mélanine et qui prend différentes couleurs par des pigments qu'elle sécrète et qu'elle fixe sur cette peau et qui peuvent être nocifs parce que ça entraîne des multiplications cellulaires et possiblement des déviations cellulaires au cours de ces mécanismes-là. Ça me fait penser à ce que vous disiez là. Est-ce que je peux ?
1: Bien sûr, allez-y, on est là pour ça.
0: Il y avait, certains l'ont connu, c'est sûr, moi je l'ai connu, alors je vois à peu près là. Il y avait en pédiatrie, une thérapeutique préventive pour le rachitisme à l'époque, avant la vitamine D qu'on met maintenant dans les biberons, c'était le soleil. Et il y a encore, d'ailleurs, quand vous passez devant Saint-Charles, vous savez, c'était l'hôpital Saint-Charles, le cinquième étage, c'était la pédiatrie, et il y avait une terrasse magnifique, d'ailleurs, il y avait une très belle vue en haut, et c'était le solarium. Et ce solarium, je me souviens très bien, c'était les bonnes sœurs à l'époque qui s'occupaient de ces petits-enfants, bon, avec beaucoup d'affection, et c'était difficile de les faire tenir tranquilles d'ailleurs, mais il fallait qu'ils restent un certain temps, tous les jours, au soleil. C'était une époque que j'ai connu, hein, je ne suis pas un dinosaure, je ne crois pas, mais... Et c'était la fin, quand même. Hein. Mais c'était une époque où personne ne se doutait de ce qu'on est en train de dire maintenant. Personne n'en parlait. Alors, je ne sais pas si dans vos chiffres, là, il y avait à l'époque, même l'épidémiologie n'existait pas. Hein. Bon, mais je ne sais pas si on peut remonter dans le temps et voir si à cette époque-là, où il y avait, je vous garantis, des expositions solaires prolongées, enfin, qui prolongeaient dans le temps, qui étaient répétitives. C'est qu'à cette époque-là, l'incidence du mélanome à l'adolescence, on en voit des mélanomes à l'adolescence, hein. Est-ce que l'incidence du mélanome était supérieure à ce qu'elle est maintenant? Je n'en sais rien, mais... En tout cas, c'est quelque chose qui, maintenant, est considéré comme une faute médicale grave. Voilà.
1: J'aimerais lancer...
0: C'est ça, votre question ?
1: Oui, c'était très bien. Merci beaucoup, professeur Dubois. J'aimerais, dans le public, lancer une affirmation. Est-ce que, pour vous, le bronzage est un signe de bonne santé ? Levez la main si vous êtes d'accord avec ça. Le bronzage est un signe de bonne santé. Alors maintenant, on vient d'en parler, forcément, donc c'est un peu tronqué. Mais je pense que beaucoup de gens le pensent. C'était pour introduire un petit peu cette séquence de vrai-faux qu'on va faire. Alors, tous les intervenants peuvent réagir à ces questions, à ces affirmations. Une peau bronzée est une peau protégée. Olivier.
2: Bon, après ce qu'on vient de dire, bien entendu, non. C'est une peau lésée. Hein. L'OMS parle de peau bronzée, peau lésée, effectivement. Parce que c'est une réaction à un entrant qui vient léser le tissu. La peau, c'est le tissu le plus grand que l'on a. Et donc, on voit bien qu'on peut avoir des impacts partout sur l'ensemble de notre surface corporelle. Donc, effectivement, c'est pour ça que c'est aussi très difficile pour les dermatologues. En plus, c'est parfois difficile d'avoir un rendez-vous. Ça, c'est un aspect aussi de la prévention très important, où il faut pousser sociétalement pour permettre aux personnes d'avoir plus d'accès à ce dépistage.
1: Les peaux noires ou mates n'ont pas besoin de protection solaire.
4: Alors, il y a plusieurs types de phototypes. C'est vrai qu'on entend parler de peau, mais le phototype, c'est pas que la peau. C'est donc la texture des cheveux, la couleur des yeux, la couleur de la peau, la capacité à bronzer, la capacité à prendre un coup de soleil, les grains de beauté, les taches de rousseur. Donc là, on calcule notre phototype. Et donc, pour compléter un petit peu ce que vous disiez, il y a quelque chose qui s'appelle le capital solaire. Donc... En soi, oui, le bronzage, c'est une agression de la peau, mais c'est aussi une capacité à se protéger naturellement. Donc la peau est bien faite. Quand on reçoit les rayons du soleil, la peau peut se protéger, peut absorber les rayons du soleil. Sauf qu'en fait, ce capital solaire, il est inné, donc ça c'est super, mais il n'est pas renouvelable. Et c'est vrai qu'en fonction des phototypes, plus on a un phototype foncé, 5-6, plus on a de capital solaire, moins on est sensible au soleil. Donc oui, il y a une différence, mais par contre, on dit que tous les phototypes ont besoin de protection solaire. Donc, elles en ont un peu plus, mais pas complètement. Le risque est pas à 100%. Et moi, j'ai aussi une question. Est-ce que vous savez de quoi Bob Marley est décédé?
3: Oui, d'une
1: ouais. grande beauté.
4: Donc, c'est au niveau de l'orteil, on lui a découvert un cancer cutané. Donc, Bob Marley, qui avait un phototype le plus élevé, 6, est décédé d'un cancer cutané. Donc, comme quoi, tous les phototypes ont besoin de se protéger. Et surtout, les enfants jusqu'à la puberté où leur peau est encore plus fragile.
1: Avant de continuer, le vrai-faux, j'aimerais juste, question pour tout le monde. J'entends souvent dire, quand je vais au soleil, je suis rouge comme un écrevisse. Moi, j'ai tendance à bronzer plutôt. Allez, comment on parle de phototypes? Donc, c'est dû à ça? Ou on n'est pas tous égaux face à la peau est plus fine? La peau est plus... Comment on explique ça?
4: Oui. Alors, effectivement, ça peut être dû au phototype, mais dans chaque phototype, quelqu'un qui a la peau claire peut quand même retarder le coup de soleil. Donc, en soi, les coups de soleil, c'est donc les rayons du soleil, ils traversent la peau, ils peuvent traverser les couches de la peau et la peau qui est bien faite va provoquer une réaction inflammatoire, donc où ça va dilater les vaisseaux et c'est ça un petit peu l'effet rouge. Donc voilà, oui, on n'est pas tous, on va pas prendre tous les mêmes types de coups de soleil. Le coup de soleil, malheureusement, c'est déjà que la cellule, l'ADN est touché.
1: Comment on explique aussi que selon sa position géographique, on va sentir le soleil peut-être différemment? J'ai entendu dire des gens qui étaient en Scandinavie qui me disaient le soleil est moins fort, mais je bronze quand même. Est-ce que ça, sur les régions méditerranéennes, le soleil est plus fort? Est-ce qu'il faut faire confiance à son ressenti ou est-ce qu'il faut se dire le soleil, de toute façon, il faut que je me protège? Qui veut répondre à cette question?
2: Bon, je vais prendre la réponse, mais vous me complétez. Ça a été dit, en fait. C'est-à-dire qu'à partir de 3, le risque est significatif. Donc, effectivement, dès lors qu'on monte dans les UV, il faut se protéger, il faut éviter le soleil direct et indirect. Parce qu'on peut avoir, par exemple, vous le savez, quand vous allez au ski, par exemple, vous montez en altitude, déjà, donc vous avez des rayonnements qui n'ont pas été filtrés, moins filtrés. Et en plus, vous avez toute la réverbération liée à la neige. Et c'est pour ça qu'on bronze très vite lorsqu'on va au ski, par rapport à lorsqu'on reste en ville, etc. Donc oui, il faut faire très attention. En fait, dès lors que c'est pas forcément la chaleur qui est importante. Ça, c'est les rayons infrarouges qui vont venir apporter de la chaleur. Mais vous pouvez très bien prendre des coups de soleil, par exemple sur la plage, comme on a parfois des entrées maritimes dans les Raux. Et là, je peux vous dire que c'est OK Coral pour les UV, parce que ça se réfléchit de partout. Et ça, là, vous prenez des coups de soleil en 2-2, quoi.
1: Même en hiver, quelque part. je fais une randonnée dans l'Hérault en hiver, je peux attraper un coup de soleil.
2: Tout à fait.
1: Un autre VFO, un SP, vous voulez compléter peut-être?
3: Oui, je voulais dire, mais je suis sûre qu'Olivier a donné. Il me semble qu'il y a le plus de mélanomes en Bretagne, alors qu'on pourrait croire que c'est effectivement dans nos régions où on a un fort taux d'ensoleillement. Et c'est la Bretagne parce qu'il y a beaucoup de nuages et on a l'impression qu'effectivement, comme le disait Elsa, il fait frais. On sent pas en fait la chaleur du soleil. En fait, on se protège du coup moins et on s'expose davantage. Et il y a plus de mélanomes en Bretagne que dans l'Hérault, par exemple.
2: Je confirme. Et du coup, pour notre région, en fait, on a des expositions de plus en plus tôt dans la région. Et on rencontre des UV3 dès le mois de mars. Et en fait, les personnes vont aller s'exposer en se pensant totalement en sécurité, et pas du tout. Et lorsqu'on regarde par rapport à l'étude Prisme, parce qu'il y avait plusieurs volets sur l'étude d'impact, où on regarde dans des pharmacies, ça fait quand même 40 000 actes de soins dans les pharmacies entre juin, juillet, août. Donc c'est pas rien, c'est énorme, parce que c'est des actes de soins. Donc c'est des actes pour faire de la presse solaire, etc. Et en fait, on se rend compte que c'est des locaux. C'est-à-dire que dans la littérature scientifique, parce qu'il y a très peu d'études en fait, et les personnes qui sont habituées au soleil, parce qu'ils habitent dans une région, on a de la chance hein, dans l'Hérault, d'être très ensoleillé, etc. Et on se dit, les gens sont habitués et se protègent. Mais en fait, pas du tout. Dès les premiers rayons de soleil, vous voyez, hein, au cours du mois de mai, etc., là, il y a eu de fortes expositions. Pourquoi ? Parce que les gens étaient... En plus, on a eu quand même un hiver très pluvieux. Donc, les gens avaient le besoin, le besoin que Florence disait tout à l'heure, c'est le besoin de vivre avec le soleil, de se sentir bien, etc., de se régénérer, on entend parfois. C'est le terme régénérer. Ben, en fait, on ne se régénère pas du tout. Hein.
1: C'est un constat que vous partagez, Agathe, en tant que pharmacienne. Vous les voyez arriver chez vous, j'imagine.
5: Alors, en pharmacie, oui, c'est en effet, quand on vit dans la région, on se dit qu'on est peut-être plus protégé, mais c'est vrai que le marché est de plus en plus gros aussi sur le solaire en pharmacie, l'offre de plus en plus grande, et il y a un vrai enjeu sur le fait d'appliquer sa crème solaire et de donner envie aux gens, et c'est vrai qu'avec l'offre de plus en plus grandissante, les gens quand même prennent de plus en plus plaisir à en acheter. On le voit avec des grandes TG, les marques qui font des cadeaux, un sac de plage, une petite trousse, et donc ça incite aussi les gens à aller sur l'achat des solaires, et notamment dans les textures, les formats, des formats stick qui sont sortis ces dernières années. Cette année, on en voit partout dans les rayons, qui plaisent énormément, et je pense qu'il y a un vrai enjeu là-dessus pour donner envie aux gens de mettre de la crème solaire, parce que ça a un aspect, les gens se disent, ben c'est pas agréable, ça colle, je vais mettre le sable, je vais être blanche, je peux pas me maquiller par-dessus. Donc c'est ça en cosmétique aussi, parce que donc je suis pharmacienne, mais je travaille aussi dans l'industrie et côté donc produits cosmétiques et maquillage. Et c'est vrai qu'il y a un vrai enjeu en termes de marché et ça porte ses fruits.
1: Donc c'est un peu comme les enfants, on met une tête de tigrou sur des bâtonnets de carottes, comme ça, marketing, ça va faire...
5: Mais vous ne croyez pas si bien dire, puisqu'il y a beaucoup de collaborations, par exemple dans des tote bags avec la créatrice du moment, notamment Caudalie qui fait une collab avec Élise Chalmin pour avoir le sac dernier cri, et du coup on se dit, ben, c'est pour l'achat de deux solaires, ben, je prends le visage et le corps, et j'ai mon sac. Et ça marche, donc tant mieux, parce que si ça peut inciter les gens à se protéger, ben, dans ce cas c'est une bonne chose.
1: Pour une fois que le marketing nous protège, c'est une bonne chose, effectivement. ça c'est peut-être une affirmation sur laquelle vous pourrez répondre. Est-ce que c'est vrai ou faux? Un SPF, donc on pourra peut-être dire ce qu'est un SPF 50, permet de rester deux fois plus longtemps au soleil qu'un SPF 25. Déjà, peut-être décrire ce qu'est un SPF.
5: Oui, donc c'est l'indice de protection solaire. Donc ça, c'est une idée reçue. Beaucoup de gens peuvent penser ça, mais évidemment, c'est faux. L'important, c'est donc de surtout aussi la quantité de crème qu'on va s'appliquer. Quand on fait des tests en laboratoire, on utilise 2 mg de crème solaire par centimètre carré de peau. Ça, c'est très important de le préciser. Et les gens, souvent, mettent pas assez de crème. Donc l'équivalent pour le visage et le cou, c'est 2 doigts, donc l'index et le majeur, en fait, de crème à répartir sur le visage et le cou et à renouveler toutes les 2 heures. Donc le SPF, le mieux c'est de mettre du 50 tous les jours pour avoir une protection optimale. Voilà.
1: Également une autre question, une autre affirmation, les cabines UV préparent la peau au soleil. Alors ça on en parlera un petit peu plus tard, c'est des tendances qu'on observe de plus en plus, ces cabines UV. Est-ce que quelqu'un pourrait démonter cette idée reçue ou la confirmer? Les cabines UV préparent la peau au soleil.
4: Alors, cabine UV, catastrophe à proscrire, ça représente 11 fois un soleil tropical, donc vraiment à éviter. Puis en plus, on ne sent pas la chaleur et les UV sont très forts, donc c'est vraiment un risque d'avoir justement des mélanomes.
0: Tout à fait d'accord, mais je rêve ou c'est interdit? C'est pas interdit.
1: Ah, c'est vrai que j'en en vois plus actuellement. Alors, je sais pas, mais peut-être. Peut-être qu'il doit en rester parce que j'ai quand même entendu. Oui,
3: normalement, en France, c'est interdit.
1: Ah, en France, c'est interdit. Mais est-ce que des particuliers ne peuvent pas posséder une cabine UV? Si on la commande dans un autre pays, non, on peut posséder une cabine UV, j'imagine.
2: Bah bien sûr, évidemment.
1: Tout est possible.
2: Tout est possible. Tout n'est pas contrôlable et fort heureusement, quelque part. Mais justement, ça me fait introduire une notion importante parce que là, on a parlé beaucoup de prévention individuelle. Donc, c'est un point très important, évidemment. Mais il y a aussi une prévention sociétale à avoir, c'est-à-dire une organisation de notre société pour faire en sorte que les personnes n'aient pas à s'exposer aux heures les plus critiques. Et vous savez que ben, la santé, c'est une gestion de risque permanente où on a une espèce de balance où on va, quand on va gérer un risque, ben, on va en engendrer un autre, etc. Alors là, par exemple, on sort d'une période de canicule remarquable en France. Nous n'y avons pas échappé en Occitanie, vous l'avez bien ressenti aussi. Ça s'est vu dans l'offre de soins, etc. Et du coup, il y a des messages de prévention. Et les messages de prévention pour la chaleur, c'est de dire de ne pas sortir au pic de chaleur. Le pic de chaleur, c'est quand? C'est entre 17 et 18 heures, 19 heures. D'accord.
1: J'étais pas sur cette idée-là, j'étais plus entre midi et 16 heures.
2: Non, ça c'est le pic du V que vous allez avoir. Et donc du coup, qu'est-ce qui va se passer? En fait, le meilleur moment pour sortir, quand il fait chaud, c'est plutôt le matin. Finalement, c'est pas ne pas sortir entre 17 et 18 heures au moment du pic de chaleur, mais c'est de sortir aussi là quand il n'y a pas trop d'UV. Donc voilà, c'est pour ça que du coup c'est une organisation aussi sociétale. Par exemple, on a parlé beaucoup des enfants. Il y a de plus en plus de collectivités qui investissent dans des ombrières. Vous avez peut-être été lorsque vous avez été voté pour certains d'entre vous, ben vous avez vu que parfois dans les cours d'école, parce que ça se passe souvent dans les cours d'école, il y a des ombrières. Ces ombrières ont une fonction, bien sûr, pour la chaleur, pour éviter que les enfants s'exposent trop à la chaleur, etc., mais aussi par rapport au soleil. Donc, c'est par des actions telles que celle-ci qu'on va pouvoir aussi permettre de réduire l'exposition au soleil.
1: Est-ce que vous avez idée un petit peu on parle d'aménagement par rapport au soleil, les horaires de travail, par exemple, ça a déjà été envisagé qu'ils soient décalés, ou je sais que dans certains pays, ça peut se faire?
2: Oui, tout à fait. Alors, les Australiens sont très à la pointe. Bon, ils vont même assez loin, parce que je crois qu'il y a même des verbalisations qui sont faites lorsque des enfants sont mis au soleil. Et voilà, donc ça va très très loin. Mais bon, ils ont un problème, c'est qu'ils ont un phototype très bas. Donc, c'est des petits blonds qui sont arrivés en Australie.
1: Et
2: voilà, c'est ça. Et donc, ben, eux, ils n'ont pas du tout une peau adaptée à leur territoire. Donc, ils ont vu une explosion des mélanomes. Et donc, ben, du coup, il a fallu prendre le taureau par les cornes, comme on dit, parce que ben, il a fallu agir dessus. Donc, ils ont des actions assez remarquables. Donc effectivement, ça, ce sont des points très importants pour éviter ces expositions au soleil.
1: Avant de passer aux questions avec le public, j'aimerais revenir sur les tendances qu'on voit sur les réseaux sociaux. Personne n'y a échappé, que ce soit sur Facebook, sur TikTok, sur Instagram. Vous avez forcément vu des affirmations d'Instagrammeurs ou des choses comme ça. Que penser des vidéos affirmant que la crème solaire serait plus dangereuse que le soleil? Parce que ça, c'est une vérité. Il y a des gens qui le disent sur les réseaux sociaux. Qu'est-ce que vous aimeriez leur répondre à ces personnes-là? Agathe, peut-être?
5: Oui, non, bien sûr que non, mais c'est vrai que les réseaux sociaux, c'est dangereux sur le sujet. Je voulais rebondir tout à l'heure quand tu en parlais. Il y a des trends qui passent, et notamment, je ne sais pas si vous avez vu cette trend où les jeunes vantaient leurs traces de bronzage avec les fils des maillots.
1: Ça s'appelle des tan lines, oui.
5: Voilà, c'était la mode et ils se montraient que cramé comme ça, et vraiment il y a eu une alerte pour mettre fin à cette trend. Et nous, je sais que dans le maquillage, justement, on a détourné pour dire mais vous pouvez vous le faire avec du maquillage, en fait, la trend, n'allez pas vous exposer au soleil et brûler pour ça. Mais c'est vrai que c'est extrêmement dangereux, et que c'est là où justement le danger est le plus présent, puisqu'on peut pas maîtriser ce qui va être publié, et une trend peut partir tellement vite, notamment quand c'est des sujets aussi clivants, et ils le savent, ils veulent faire des vues, donc ils sont prêts à tout pour ça, et c'est effectivement extrêmement dangereux.
1: Ça me permet de rebondir sur quand on bronze comme ça, qu'on prend un énorme coup de soleil, bon, on y a tous peut-être jamais échappé. Est-ce que quel est notre capital soleil qui nous reste? Enfin, on parlait des fois un peu de ce. Est-ce que ça se régénère? On me disait que ça se régénérait pas. Qu'est-ce qu'on peut dire? Une fois qu'on s'est brûlé la peau, il faut plus s'exposer, il faut faire attention. Qu'est-ce qu'on préconise? Quelle est la précaution que vous partagez?
2: Tout à l'heure, je parlais de gestion. La santé, c'est un capital qu'on a tous. La santé personnelle, la santé collective, c'est un capital que l'on a tous. Et du coup, on est toujours dans de la gestion de ce capital. Donc effectivement, lorsqu'on a pris des gros coups de soleil, parce que on s'est fait piéger, parce que ça, comme vous l'avez dit, ça peut arriver
1: malheureusement,
2: tout le monde,
1: d'oublier la casquette.
2: Je vous garantis. Du coup, il faut être dans l'action par rapport à ce qu'on a déjà pris. Entre guillemets, dans le domaine de la radioprotection, par exemple, pour les travailleurs du nucléaire, on a le suivi des expositions individuelles et il y a des procédures qui font que quand on sait qu'une personne a été exposée, on va faire en sorte qu'elle soit moins exposée dans l'année, au cours de sa carrière, etc. Et puis on va faire des dépistages aussi. Quand on sait qu'on a été très exposé pendant l'enfance, quand on a moins de 15 ans, surtout notre génération, effectivement le soleil c'était pas très connu. Tout à l'heure j'entendais les enfants dans les solariums, il y avait des pulls laine au radium. Ça ne viendrait pas à l'idée aujourd'hui de mettre des pulls laine au radium. Pourquoi? C'était pour pousser l'immunité soi-disant des enfants. Bon voilà. Donc on voit bien que tout ça évolue. On voit bien que du coup, il faut gérer ce risque-là. Donc, sur les personnes qui ont été fortement exposées, etc., c'est important de moins vous exposer, vraiment, voire de ne pas vous exposer du tout, d'essayer aussi de faire du dépistage. Quand je dis essayer, c'est pour trouver des professionnels et faire attention notamment aux applications, ce que vous avez sur vos smartphones, qui vous permet de faire des auto-dépistages, etc. Bon, méfiance.
1: C'est pas encore très probant, ouais. Donc c'est pas possible de se dire, il me reste 50% de soleil à utiliser dans ma vie, quoi.
4: Ça sera avec un dermato. Alors, pour anticiper un petit peu une question, je sais que c'est très difficile de trouver un dermatologue. Donc c'est vrai que la notion que vous avez abordée de dépistage, elle est très intéressante. Et les petites règles de dépistage pour les cancers cutanés, on les connaît pas. Souvent. Donc, je peux en profiter justement pour faire
1: des prévention.
4: Important. Oui. Donc, il y a une règle très simple. On va commencer avec la règle ABCDE. Donc, déjà, le plus important, c'est de contrôler ses grains de beauté. Donc, on peut le faire aussi pour un proche. Donc, un endroit, une pièce éclairée. On peut s'aider d'un miroir, de quelqu'un. De pas oublier les zones qu'on regarde pas, les petites zones fragiles. Ou alors, dans le cuir chevelu, sur les plis, laine, etc. Et on va regarder ces grains de beauté. On peut aussi les prendre en photo. Comme ça, on peut voir comment ça évolue. Donc, la règle ABCDE, le A, c'est comme asymétrie. Donc, de regarder le grain de beauté s'il n'a pas des formes un petit peu anormales. B comme bord, donc si les bords ils sont floutés ou un peu irréguliers. Le C comme, j'aurais dû vous faire les devinettes, le C comme couleur. Voilà, donc s'il y a des couleurs différentes sur le même grain de beauté ou alors un peu rougeâtre, qui saigne. Le D comme diamètre. Alors, il ne faut pas s'affoler, je sais qu'on peut avoir des grains de beauté un petit peu gros, mais on dit un grain de beauté à surveiller à partir de 6 mm, ça correspond à un petit poids ou une gomme de crayon. Alors, il ne faut pas s'affoler, c'est plutôt l'association de tous ces critères qu'il faut surveiller. Et le E, c'est le plus important, c'est évolution, donc de voir si justement ces critères peuvent évoluer. Et là, quand on surveille, on peut, si on est un peu alerté, montrer ce grain de beauté au médecin traitant qui, lui, pourra faire avoir un rendez-vous au dermato.
1: Je suis sûre que tout le monde va regarder ces grains de beauté.
4: Mais ne perdez pas vos sourires.
0: Il n'y a pas beaucoup de dermatos, il n'y a pas beaucoup non plus de médecins traitants, mais il faut utiliser les deux, vous avez tout à fait raison. Il ne faut pas attendre un rendez-vous dans 6 mois chez un dermato quand il y a un grain de beauté qui se met à saigner et à grossir. Il faut que ce soit rapide, ultra rapide. C'est-à-dire qu'il faut que le problème soit réglé dans les 10 jours. Un grain de beauté qui saigne tout seul, ça peut être extrêmement rapide. Voilà. Vous avez très bien dit d'ailleurs, mais je ne peux pas m'empêcher de dire ça. Mais il faut forcer tout simplement la porte. Je sais bien qu'on téléphone, le docteur prend plus de malade, bon, très bien. Mais comment faire? Il faut. Là, c'est une urgence. Il n'y en a pas beaucoup en cancérologie, mais ça, c'en est une.
1: Donc il faut être bien, bien informé pour pouvoir reconnaître effectivement un grain de beauté qui part en live, comme on dit. On va s'intéresser aux crèmes solaires, puisqu'on en a parlé un petit peu, mais j'aimerais revenir sur cette question-là. Est-ce que les crèmes solaires, souvent, j'entends des personnes qui me disent « Oui, mais c'est bourré de produits chimiques, je ne vais pas en mettre. » C'est quand même probablement le premier critère de réticence. J'imagine que le domaine a évolué. Est-ce qu'il y a des crèmes végétales maintenant? Est-ce qu'il y a des choses qui sont moins agressives pour la peau, mais toutefois protectrices? Comment ça se passe, Agathe?
5: Tout à fait. Il y a deux types de filtres solaires aujourd'hui. Donc, les filtres solaires minéraux et les filtres solaires nouvelle génération pardon, qui peuvent se dire organiques. Et il y a un peu un débat aujourd'hui puisque donc les crèmes qui se veulent naturelles peuvent avoir un problème de sensorialité, justement j'en parlais un petit peu tout à l'heure, donc elles peuvent laisser un fini blanc, elles peuvent mal s'étaler, mais c'est vrai que ce sont les seules qui peuvent être certifiées bio par exemple, et les filtres ce sont de l'oxyde de zinc ou du dioxyde de titane. Dioxyde de titane qui peut être vu comme controversé sous sa forme nanoparticulaire. Souvent dans les crèmes, c'est en non nanoparticulaire. Mais c'est vrai qu'aujourd'hui, tout le monde est avec son téléphone à scanner, notamment avec Yuka, qui ne prend pas quelque chose de très important. C'est justement cette différence entre le nano et le non nano, mais aussi la dose. Et souvent on dit c'est la dose qui fait le poison. Et donc, ben, ces crèmes-là vont parfois sont naturelles, mais vont se retrouver mal notées sur les applications, puisqu'elles vont présenter notamment le dioxyde de titane, puisque l'oxyde de zinc n'est pas concerné. Et en face, vous avez donc des crèmes qui ont ces filtres nouvelle génération, qui sont beaucoup plus sensorielles, attractives, avec qui mettent en avant fini, peau nette, etc. Mais qui ont donc ces filtres-là et qui sont controversés pour justement ce que vous avez dit, potentiellement un impact sur la peau, sur l'environnement, éventuellement sur les coraux, etc. Mais donc aujourd'hui, comme ils sont dernière génération, on va dire que la cosmétique industrie surfe là-dessus, puisqu'il n'y a pas assez de recul pour justement prouver ces effets-là. Donc c'est deux mondes un peu qui se confrontent, et d'ailleurs ça attise un peu la toile et ces fameux réseaux sociaux et les créateurs de contenu qui sont justement dans une logique de cosmétique naturelle, puisque ben, en fait, comme ils mettent en avant, ils disent le problème c'est de savoir et de dire la vérité et pas de faire du greenwashing, puisqu'elles se veulent des marques donc naturelles, je ne vais pas citer, mais que vous pouvez retrouver partout en linéaire pharmaceutique, et qui en fait présentent ces filtres-là. Et c'est vrai que c'est très important, et justement j'en ai fait la preuve, puisque nous, notre bébé crème a un SPF donc 20, c'est ce qu'on a réussi à faire pour parce que la première vocation, c'est d'avoir quand même une unification du teint. Mais on a voulu quand même avoir ce filtre minimum qui est un plus pour les gens qui ne mettent pas de SPF dans leur routine au quotidien, et d'avoir quand même cette sensorialité. Parce que comme je disais, aujourd'hui, quand même, l'important, c'est que les gens aient envie d'appliquer les crèmes. Voilà. Et c'est vrai que ça ouvre des débats sur les compositions.
1: Alors moi, quand je me retrouve devant un rayon de crème solaire, je ne sais jamais s'il faut prendre du spray, du lait, en stick, enfin, il existe toutes les formes. Quelle est la plus efficace selon vous? C'est peut-être celle qu'on étale.
5: Alors, il faut étaler les crèmes, bien sûr, même si elles sont en brume ou en spray. Et un des critères importants, alors j'attends les confirmations, mais c'est le water resistant, parce que souvent, quand on va se baigner, notamment pour les enfants, c'est ce qui peut retirer la crème, et c'est ce qui fait qu'après, la protection n'est plus là. Donc, vraiment, étaler sa crème, faire attention, comme j'ai dit, à la dose tout à l'heure, parce que souvent, on en met trop peu, et donc la protection n'est pas efficace ou comme indiqué sur le produit, et de renouveler l'application. Voilà.
1: Une question pour tous, à quelle fréquence faut-il remettre cette crème? Vous avez une idée de ce que vous...
5: Toutes les deux heures, voilà. Ouais, comme j'ai...
1: Toutes les deux heures.
5: Toutes les deux heures, c'est vous la recommandation.
1: Vous avez bien retenu. Et est-ce que si je mets des vêtements anti-UV, un chapeau, est-ce que je vais être mieux protégée de la crème solaire?
5: Alors oui, souvent on dit la meilleure protection n'est pas dans le tube, mais elle est dans le chapeau. Donc voilà, vraiment, c'est bien de se protéger pour les enfants, les t-shirts UV, toutes les protections UV, c'est vraiment le meilleur. En plus, c'est plus pratique pour les parents, on enfile les vêtements, on n'a pas à s'en mettre partout. Les enfants préfèrent le chapeau, c'est les règles. Moi, je sais que j'ai des enfants, un enfant de 5 ans, il le sait. C'est on veut aller au soleil, maman, c'est même lui qui demande, maintenant il le sait. Pour avoir droit d'aller au soleil, c'est la casquette, le t-shirt anti-UV et la crème. Voilà, il y a le stick, ça peut être quelque chose de... Et les lunettes. Voilà, c'est vrai que c'est un peu plus compliqué de les faire tenir sur les yeux, je ne vous cacherai pas. Mais en effet, il ne faut pas oublier dans l'équipement.
1: Un dernier mot peut-être à rajouter avant les questions du public,
4: Lisa. Oui, comme c'est le côté prévention, donc on y est très attaché. Donc c'est vrai que la crème solaire, c'est très bien. Souvent quand on parle de protection solaire, directement on dit crème solaire, sauf que c'est au final c'est un complément qui vient après les autres protections. Donc pour vous donner des petits conseils sur tout ce qui est textile, donc vous l'avez parlé tout à l'heure de SPF, Sun Factor Protecteur, donc ça c'est pour les crèmes solaires, mais pour les textiles, on peut retrouver des t-shirts anti-UV qui protègent vraiment très très très bien, surtout les enfants. Et là, sur l'étiquette, ça sera UPF. ultraviolet facteur protecteur. Donc ça, vous pouvez regarder, c'est bien pour nous et aussi pour les enfants. Après, dans l'ordre des matières, donc il y a les matières anti-UV, ensuite il y a tout ce qui est polyester, nylon, qui peut très bien protéger aussi. Après, coton, donc en soi, le résumé, c'est un t-shirt, c'est très bien plutôt que la peau nue, mais il y a aussi des types de matières qui protègent mieux. Le chapeau, il existe aussi des chapeaux anti-UV. Bien sûr, plus il aura des bords larges, mieux c'est. Je dis aussi aux enfants, déjà, il faut qu'il soit sur la tête et pas dans le sac de maman. Et donc, plus il a des bords larges, aussi une casquette, c'est très bien, mais ça va protéger uniquement le visage. Donc, un chapeau avec des bords larges, c'est bien aussi pour la nuque, les oreilles, les petites zones très fragiles. Et après, les lunettes de soleil. Alors, si on les achète en France et en Europe, il y a des normes CE, des normes européennes, mais c'est vrai que maintenant, avec tout ce qui est commerce en ligne, les petits marchands de lunettes, etc., c'est bien d'apprendre à choisir ses lunettes. Donc, pour vous faire le résumé de manière très simple, de regarder sur l'étiquette le CE, donc quand c'est la perméabilité des UV. Donc, par exemple, un CE4, c'est le CE le plus fort. Il va laisser passer que 3 à 8% des UV. Donc, c'est très bien. La catégorie maximum, c'est 4. Alors, attention, on ne peut pas conduire avec un CE4. Donc, c'est pour ça qu'on dit les recommandations pour les adultes de choisir un CE3. Pour les enfants, vraiment, c'est très important un CE4. Et quand on regarde sur les étiquettes, des fois, c'est pas CE4 pour les enfants. Donc, les lunettes, très important. L'idée, c'est de les mettre dès le plus jeune âge pour que les enfants soient habitués. Et pour rebondir un petit peu juste pour les crèmes solaires, parce que c'est très important, c'est vrai qu'on peut retrouver des crèmes solaires qui sont assez chères. On va se dire, bon ben alors elles doivent super bien protéger. Sauf que là, quand on regarde, en tout cas même avec les étudiants ou dans les ateliers, il peut avoir des crèmes solaires. Tout ce que vous avez expliqué tout à l'heure, il n'y a aucun de ces indicateurs. Donc pour résumer de manière très simple, en premier, de regarder que la crème solaire soit bien marquée protection UVA, UVB. Parce que donc les UVB, c'est eux qui donnent les coups de soleil. Et c'est vrai qu'on peut retrouver des crèmes solaires avec juste marqué UVA. Donc, c'est pas des arnaqueurs. C'est qu'en fait, les UVA, ils sont vraiment présents tout le long de l'année. Et donc, c'est pour prévenir du vieillissement prématuré de la peau. Donc, c'est très bien. Mais quand on va en été entre midi et 16 heures, il faut absolument que la crème solaire y ait bien marqué protection UVA, UVB, le SPF, bien sûr, la résistance à l'eau. Et après, c'est bien aussi de pas attendre d'être au soleil depuis 45 minutes, d'essayer de la mettre le plus tôt, les bonnes quantités. T'as donné les deux phalanges, c'est vrai qu'on me parle souvent de ça, on peut parler aussi en cuillère à soupe, alors attention, on n'avale pas, mais une cuillère à soupe pour le visage et le cou, et entre 3 à 6 cuillères à soupe pour le reste du corps. Et voilà, après on pourrait en parler. Vas-y.
5: Juste, pardon, pour compléter sur les solaires, c'est vrai, en termes d'UVA, d'UVB, parce qu'il y a une nouvelle tendance qui est en train d'arriver, ce sont les solaires urbains. Donc, il y a dans les rayons en pharmacie, vous pouvez voir beaucoup de crèmes solaires qui ne sont pas des crèmes solaires d'été pour la plage, en fait, qui sont des crèmes solaires à mettre tous les jours, SPF 50 en base. Et maintenant, c'est comme ça que le rituel skincare, en fait, est mis en avant. C'est on met son SPF 50 à la fin de sa routine skincare et ensuite, on se maquille par-dessus. Et il y a même des brumes maintenant qui sortent pour pouvoir se remettre de la crème solaire tout au long de la journée sans faire bouger le make-up. Et donc, c'est cette tendance-là qu'on peut voir avec ces fameux solaires urbains qui arrivent dans toutes les marques des rayons de la pharmacie, justement, mais qui est plutôt aussi bien pour, justement, éduquer les gens pour intégrer les SPF dans leur routine au quotidien et toute l'année.
1: Olivier, vous voulez compléter ?
2: Oui, moi je voulais parler aussi des sportifs parce que
1: il y a Roland Garros en ce moment.
2: On a Roland Garros, vous avez vu, vous prenez des joueurs à Roland Garros là au début du tournoi et ceux qui vont arriver à la fin, vous allez voir que leur peau a considérablement évolué. Et pourtant ils se protègent. Et en fait c'est important de se protéger quand on fait du sport. Vous allez jouer au tennis, au padel, etc. C'est des sports qui sont extrêmement à la mode dans la région. Il y a beaucoup de cours. En fait il faut se protéger. Alors effectivement tu as parlé de brumisateurs, notamment chez les hommes qui ont une calvitie naissante. Et bien en fait la brumisation c'est vraiment super parce que une crème dans mes cheveux, je peux vous dire que c'est l'enfer. La brumisation, je ne rechigne pas du tout à en mettre, voire à en remettre quand j'arrive pas à battre l'adversaire en moins de deux heures.
3: Oui, juste pour compléter, c'est vrai qu'on pense souvent à se protéger quand on va à la plage, quand on va s'exposer en fait au soleil. Et Olivier a tout à fait raison, il faut aussi se protéger finalement dans notre vie quotidienne, et d'où le skincare, donc pour se protéger tout le temps. Et par rapport aux jeunes, moi je suis aussi professeure d'université, donc j'ai beaucoup d'étudiants et d'étudiantes, parce qu'en psychologie on a beaucoup de filles. Et moi ce que je sens aussi, c'est que ça c'est un peu moins la mode quand même d'être très bronzée, de s'exposer beaucoup, et elles veulent hein, effectivement se protéger. Et ce que la population parfois ignore un peu, c'est l'effet vieillissement cutané, hein, et Elsa en parlait, c'est-à-dire que oui, il y a des risques pour sa santé, mais on a aussi plus de rides, plus de taches, et donc c'est aussi important par rapport à ça, et c'est l'aspect esthétique dont on parlait avec l'étude PRISM.
1: Agathe.
5: Oui, c'est vrai que pour rebondir à ce que tu dis, moi je suis assez choquée d'ailleurs de voir que quand je fais beaucoup de prévention autour de moi aussi sur le soleil, moi je m'expose plus du tout vraiment. Et en fait l'argument qui fait arrêter les gens, c'est de leur dire mais tu sais, parce que les gens pensent qu'ils n'auront pas de cancer. Ça n'arrive qu'aux autres. Mais je leur dis, mais en fait, tu vas avoir des rides et des taches plus vite. Tu vas vieillir plus vite. Et là, les gens disent, ah bon, non, non. Et limite, ils vont se protéger pour cette raison et pas pour le cancer. Donc bon, tant mieux finalement, puisque la finalité, c'est ce qu'on souhaite. Mais en fait, c'est terrible de voir que l'esthétique prend le dessus sur la santé et que c'est l'élément de motivation principal, c'est le vieillissement cutané. Donc bon, prenons cet axe si on voit que ça marche mieux.
1: C'est un bon cheval de Troie. En fait, ça marche bien, Olivier.
2: Pour illustrer ça, dans l'étude PRISM dont je parlais tout à l'heure, en fait, il y avait deux groupes, donc le groupe, on va dire, danger sanitaire, etc., mais il y avait le groupe esthétique, comme l'a dit Florence tout à l'heure, et en fait, on prenait les personnes en photo avec des appareils photo particuliers qui faisaient ressortir, enfin, qui permettaient de révéler toutes les taches, les taches qui sont précurseurs de vieillissement, etc. Et quand les jeunes se voyaient en photo, je peux vous dire qu'ils changeaient totalement d'attitude. Et ça, c'est important. Pourquoi ? Parce qu'en fait, ce sont les jeunes qui s'exposent beaucoup au soleil pour le bien-être, etc. Donc, on va dire les 13 jusqu'à 35 ans. Et en fait, ces personnes-là, si on a plus d'action pour leur montrer les méfaits du soleil par rapport à l'esthétisme, ce qu'ils recherchent, hein, parce que quand on est jeune, on veut plaire, etc., même quand on est un peu plus âgé, mais du coup, forcément, ça a un impact très fort sur la perception du risque.
1: Vous avez peut-être des questions dans le public, éventuellement, pour nos intervenants. N'hésitez pas, ne soyez pas timide. Oui, monsieur, je vais vous demander de vous rapprocher, de bien parler dans le micro, comme ça, on pourra vous avoir aussi sur la radio. Venez par ici.
6: Oui. En tant que baby boomer, j'ai donné. Donc, j'ai connu tout ça. J'ai fait mon petit carcinome épidermoïde. Merci, Baldorel. Moi, ce qui m'a toujours marqué, c'est que il n'y a jamais eu de prévention de message, même au niveau des familles, même au niveau n'importe quel niveau. Même encore maintenant, c'est un gros problème, parce que le soleil, c'est un marqueur de liberté. On fait ce qu'on veut, on est beau, on est machin. Il y a du business derrière, il n'y a pas que la pharmacie. Il y a toute l'industrie hôtelière, les voitures. Il y a même une époque où on ouvrait, on se cramait. Non mais, pardon, ouais, je pourrais faire ça aussi. Et donc, moi je ne crois pas trop, là. Je suis un peu pessimiste, hein, parce que je crois qu'on a, c'est un peu trop tard. En termes de prévention, une qui pourrait être activée, mais qui ne va pas plaire aux médecins généralistes, parce que si effectivement, c'est la prévention de premier recours, c'est pas difficile à faire. À part, les pharmaciens peuvent le faire, mais bon, il y a un problème de responsabilité médicale. Mais on ne trouve déjà pas un médecin pour faire une ordonnance sur un arrêt de travail. Là, ils vont faire la grève totale. Alors, ça rentrerait dans leur capacité légale. Mais voilà, donc moi, j'ai. Soleil égale business, déjà, depuis très longtemps, sous différentes formes. Comment on fait ? Dernière remarque, quand vous parlez de l'exposition urbaine, on voit depuis quelques années, dans Montpellier, hein, ces jeunes qui exposent leur corps comme ça.
1: Merci pour votre question. Qui veut réagir ?
3: Moi, je veux bien réagir et je laisserai Monsieur Dubois après. Par rapport à la prévention, alors vous avez raison, on peut faire mieux. Il y a plus de messages. Ce qu'on essaye de faire le plus possible à Épidaure, comme l'a dit Elsa, c'est effectivement d'accueillir des classes à Épidaure, mais surtout on appelle ça la semaine des épidories du soleil. Donc on encourage en fait les enseignants à faire pendant une semaine de la prévention solaire, donc avec les petits kits, ils ont 4 séances, donc avec différentes expériences, ils apprennent à lire les cartes UV, à repérer leurs phototypes, etc. Donc vraiment pour les enfants à l'école primaire, et on a à peu près 200 classes, mais je ne veux pas dire de bêtises, non, voilà.
4: Cette année, 217 classes, ça correspond à 5135 enfants, et on aimerait que ça se développe encore plus, c'est sur l'Académie de Montpellier, donc voilà. C'est vrai que vous avez parlé de l'Australie tout à l'heure, ils sont vraiment en avance sur nous en termes de prévention. Donc nous, là, pour l'instant, on est sur l'Académie de Montpellier, on aimerait bien se déployer encore plus.
1: Professeur Dubois, vous vouliez réagir aussi, je crois.
0: Oui, non, c'est pour aller dans le sens de monsieur. Là, vous avez tout à fait raison, les messages préventifs sont très difficiles à faire entrer dans la tête des gens. Mais je n'exclus pas de la population globale, la population médicale. Je vous garantis que c'est très difficile également de faire entrer dans la tête des médecins actuels la notion de prévention. Moi, j'ai enseigné pendant 39 ans à la faculté de médecine, pendant 39 ans. J'ai parlé de prévention peut-être 4 ans, pas plus. Et j'ai été étudiant comme tout le monde. Jamais une seule fois j'ai entendu le mot prévention pendant les 6 années de médecine. Hein. Jamais. Donc on vient de très loin. Mais on se désole quand on se regarde, on se console quand on regarde ailleurs. Je veux dire par là que on est dans les pays qui sont dans la moyenne, à peine au niveau de la moyenne. Je veux dire par là que pour les messages préventifs, on parlait tout à l'heure de l'Australie, messages préventifs en Australie, c'est extraordinaire. La prévention du mélanome, comme vous le disiez, la prévention du... Je vais pas faire un cours de prévention, rassurez-vous, hein, mais la prévention du cancer du col de l'utérus, actuellement par la vaccination HPV, il n'y a plus de cancer du col de l'utérus en Australie, etc. La prévention primaire, qui est le dépistage du cancer du côlon, la France, on est à 30% de participation. C'est très faible, très faible. Le cancer du sein, on a mis 20 ans à avoir 60% de participation à la mammographie. Et donc on retrouve ces mêmes difficultés, ces mêmes réticences pour les tumeurs cutanées, quelles qu'elles soient. Et je crois qu'il ne faut pas s'en étonner, mais il faut essayer de travailler. Alors comment peut-on travailler? Il faut des acteurs, il faut des gens qui soient des répétiteurs. Un grand principe de la pédagogie, c'est la répétition. Hein. Eh bien, ces répétiteurs-là, ils sont pas très nombreux. C'est les médecins généralistes, des spécialistes, mais pas que les médecins. Il y a aussi les pharmaciens, bien entendu. Il y a également des professions paramédicales qui sont très importantes, et actuellement, dans les écoles d'infirmières, on forme des IPA, infirmières de pratique avancée. Et on arrive à avoir des infirmières qui, dans le domaine de la prévention, sont extrêmement utiles parce que elles en savent autant. Non, j'allais dire quelque chose de méchant, mais c'est pas méchant, j'allais dire presque plus que certains médecins dans le domaine de la prévention. Et donc c'est très utile parce que, bon, on a effleuré ce problème à plusieurs reprises. On vit actuellement les conséquences d'une politique absolument désastreuse, qui est la politique du durus clausus, qui est officiellement supprimée, mais qui persiste. Mm-hmm. C'est plus l'État.
1: Ça a laissé un trou d'air, hein, clairement.
0: Oui, c'est plus l'État qui s'en occupe, mais c'est les présidents d'université, ce qui est pire. C'est pire, parce qu'ils n'ont pas non plus les moyens. On dit, débrouillez-vous avec ce que vous avez, ils n'ont rien, donc ils font rien. Voilà. Et ça continue. Le durus clausus nous a mis dans un état de paupérisation absolue de la population médicale. Et donc, on en est conscient et on essaie d'introduire dans l'ensemble de la profession médicale, les médecins, les pharmaciens, les spécialistes, les sages-femmes, les infirmières. Et je crois que tout ça sera très utile pour justement faire parler de prévention, parce que des jeunes comme ça, là, excusez-moi, mais vous êtes assez jeunes, compétents, il n'y en a pas beaucoup. Mais il y en aura de plus en plus. Et je crois que c'est très réconfortant. Voilà.
1: Un dernier mot, parce qu'on est pris par le temps, on va devoir
2: rapidement
1: clore cette émission.
2: En fait, on parle de cancer, avec des temps de latence entre l'exposition. En plus, là, on est face à une exposition chronique cumulée qui va prendre des dizaines d'années. Un politique, lui, il va avoir des actions court terme, des actions qui permettent d'avoir des conclusions à court terme. Il faut qu'il ait réalisé son programme. Quand on parle de prévention, c'est pour ça que des organismes tels que Santé publique France, Épidor, etc., ont leur importance dans le paysage de la santé publique pour justement promouvoir cette prévention, pour pas qu'on fasse que de la thérapeutique. Donc ça, c'est un point très important à rappeler, à marteler, parce que c'est vrai qu'on a du mal à faire passer ce discours auprès des décideurs publics actuellement.
1: Merci pour vos interventions éclairantes. Vous avez été un petit rayon de soleil ce soir. Le professeur Jean-Bernard Dubois était à mes côtés. Également Agathe Chadelaïtori, pharmacienne. Florence Cousson-Gély, professeure de psychologie de la santé et du développement, accompagnée d'Elsa Javernaud, chargée de projet au département prévention de l'ICM. Et Olivier Catelinois, épidémiologiste. Et merci à vous également, dans le public, d'avoir été là et sur Radio Aviva de nous écouter. On va clore cette émission, mais vous pouvez continuer à poser des questions si vous le souhaitez. Merci beaucoup.

0: 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Chers auditeurs, bonjour, ravi de vous retrouver pour une nouvelle émission de Notre Histoire, Notre Patrimoine. Et aujourd'hui, donc, notre invitée, c'est Madame Roboul Fanny. Bonjour.
1: Bonjour.
0: Bonjour Madame Roboul. Comment allez-vous ?
1: Très bien, merci.
0: Alors, aujourd'hui, c'est une émission un peu particulière parce que on sait que on reçoit beaucoup d'historiens, on reçoit beaucoup d'écrivains, mais ces gens-là, ils puisent aussi leurs infos aux archives publiques de l'Hérault, qui est basée donc à Pierrevive. Et donc, Madame Roboul est directrice adjointe des archives publiques de l'Hérault et conservatrice en chef du patrimoine. Et bien sûr, c'est ce qui nous intéresse aussi. Alors, présentation de l'invité, Madame Roboul. Comment vous êtes arrivée donc aux archives départementales ?
1: Alors,
0: est-ce que c'est un choix ?
1: Oui, c'est un choix. C'est un choix vraiment décidé. Donc, moi, j'ai fait des études d'histoire de l'art. J'ai intégré, suite à concours, l'Institut National du Patrimoine, qui est l'école, la seule école en France qui forme les conservateurs du patrimoine.
0: Et qui se situe ?
1: À Paris. À l'issue de cette formation, j'ai été nommée d'abord aux archives départementales de Seine-Maritime, à Rouen, et suite à ma demande, puisque le poste se libérait, aux archives départementales de l'Hérault, pour un premier poste où je m'occupais plus des archives anciennes, des archives privées, et puis j'ai orienté, le poste a été réorienté ensuite, suite à réorganisation, vers les archives publiques, toute période, et jusqu'à nos jours. Donc avec finalement deux dimensions de ce poste de conservateur aux archives de l'Hérault.
0: Chaque département possède ses archives ou pas ?
1: Oui, il y a un service d'archives départementales dans chaque département. C'est une institution ancienne qui a été créée en 1796 et qui avait pour but de conserver tous les documents, toutes les archives provenant des anciennes institutions, des institutions de l'ancien régime, et puis pour justement collecter toutes les archives des nouvelles institutions révolutionnaires qui étaient créées.
0: D'accord. Alors, moi, j'étais très surpris parce que je pensais que, on va dire, jusqu'au 19e siècle, c'était le clergé, c'était l'Église qui détenait le pouvoir, mais qui détenait aussi ces connaissances-là. Je ne pensais pas que c'était aussi lointain, 1796, ça fait pratiquement 300 ans. Je ne pensais pas que donc l'État commençait à collectionner toutes ces données.
1: Oui, sachant que même pour les périodes plus anciennes, même pour les périodes médiévales, l'Église conserver ses archives, mais également toutes les institutions royales.
0: D'accord.
1: Il y avait également une conservation des archives par les rois capétiens. Et d'ailleurs, les archives les suivaient, parce que ces rois étaient itinérants. Et c'était quand même un élément déjà important, parce que qui dit archives dit des titres, dit tous les documents fondateurs, finalement, d'une institution ou d'un pouvoir. Donc, il y avait là un véritable enjeu stratégique, vraiment dès les temps médiévaux, mais même avant d'ailleurs.
0: Alors c'était plutôt des textes quoi ? Des textes donc religieux, des textes politiques, historiques ?
1: Alors,
0: parce que ça a beaucoup changé par rapport, on en reviendra tout à l'heure, ça a beaucoup changé par rapport à la nature des infos que l'on peut trouver aujourd'hui à Pierrevive.
1: Oui, alors tout à fait. Sachant que là, pour les périodes les plus anciennes, aux archives de l'Hérault, nous conservons des documents depuis le 9e siècle, donc avec des chartes pour les abbayes, pour l'abbaye de Gélonne, des chartes de 804. C'est vrai que ces documents médiévaux sont peu nombreux, mais nous éclairent évidemment sur la vie au niveau de ces institutions, de ces monastères, et puis des enjeux de pouvoir. Puisque là, par exemple, ces chartes de 804 montrent un conflit, finalement, au niveau des deux abbayes, de Gélonne et d'Agnane, qui, finalement, essayaient de prouver l'une l'autre laquelle était la plus ancienne, laquelle était la plus prestigieuse, finalement, laquelle avait une domination sur l'autre. Donc, on va retrouver ce type de documents. Mais évidemment, pour ces périodes très anciennes, ce sont des documents très officiels. Ce sont beaucoup de chartes, sur parchemin. L'essentiel, finalement, ça va concerner des donations, beaucoup de donations, finalement, bah là, par exemple, pour ces chartes de 804, des donations de Guillaume, Guillaume d'Orange, donc qui s'était retiré à l'abbaye de Saint-Guillaume qu'il a créé. Donc des documents, voilà, qui sont fondateurs finalement d'une institution, d'un pouvoir. Évidemment, ensuite, sur les temps un petit peu plus contemporains, on va retrouver une variété plus importante de documents dans leur typologie et leur thématique.
0: Alors, vous êtes à Pierrevive depuis, je crois, 2012.
1: C'est ça.
0: Avant, donc, vous étiez pas loin, mais justement, de la station Radio Aviva. Ouais. Alors, décrivez-nous un peu ce bâtiment. Le bâtiment de Pierrevive, qui est très grand, est-ce qu'il est vraiment destiné qu'aux archives ou il y a d'autres services autour ?
1: Non, alors, ce bâtiment, qui est l'œuvre d'une grande architecte, hein, l'architecte Zaha Hadid,
0: oui.
1: Il a été inauguré en 2012. Pour les archives départementales, hein, donc c'était vraiment, c'est un projet à l'origine, hein, qui les archives ont toujours été prévues d'être dans ce bâtiment, de même que la lecture publique. Donc voilà, c'était un bâtiment qui a été conçu dès l'origine comme un bâtiment partagé au niveau du savoir et des patrimoines, donc partagé avec la lecture publique et un bâtiment surtout avec des ressources mutualisées. Donc nous, les archives départementales, on occupe une grande partie, mais il y a également des services qui vont animer ce bâtiment, donc sur lequel nous on va participer aussi, on va apporter notre pierre à l'édifice, hein, avoir, et tout comme la lecture publique. Et donc il y a un service programmation qui va gérer toute la programmation, les expositions, les ateliers. Donc c'est un bâtiment, voilà, dès l'origine qui avait été prévu tel quel.
0: D'accord. Alors, ce bâtiment donc a été fondé en 2012. Alors, quelles sont vos missions ? Parce que je suppose qu'il y a beaucoup de missions que nous, le grand public, on ne connaît pas, mais qui sont très importantes pour vous, ces missions. Par exemple, le contrôle. Alors, tout à l'heure, vous parlerez, et j'ai été agréablement surpris de savoir que on y reviendra. Je crois 43 kilomètres. De conservation de données. Tous les ans, c'est 800 mètres linéaires.
1: Oui, à peu près, tout à fait.
0: Vraiment, le grand public, nous, on ne peut se l'imaginer. Alors, je suppose qu'il y a beaucoup de missions. Quelles sont vos missions et quelle est la première mission, Madame Roboul ?
1: Alors, peut-être juste avant l'émission, je vais peut-être vous donner quand même. De quoi on parle en fait ? Ce que sont les archives ? Donc là, nous, on se base sur un code fondateur, donc le code du patrimoine, hein, qui est le code qui va régler en tout cas toute notre activité. Les archives sont l'ensemble des documents, y compris des données. Donc on va rentrer aussi, on pourra en parler aussi, mais tout ce qui est archivage électronique, quelle que soit leur date, leur lieu de conservation, leur forme, leur support. Produit ou reçu par toute personne physique ou morale, et par tout service ou organisme, public ou privé, dans l'exercice de leur activité. Donc, par cette définition, on voit bien que la notion même d'archive est extrêmement vaste. Nous, aux archives départementales, notre rôle va être de contrôler les services qui produisent des archives publiques, collecter des archives publiques, mais également des archives privées qui sont détenues par des particuliers ou des entreprises, des associations. Une fois qu'elles sont collectées, les classer, parce qu'il faut bien quand même qu'on puisse savoir de quoi ils retournent et pouvoir mettre à disposition des inventaires au public.
0: Madame Roboul, vous parlez de la collecte, mais c'est tous les ans qui vous a... Comment ça arrive ? C'est tous les jours, tous les mois, les ans ?
1: Alors,
0: c'est donné ?
1: Alors, comment ça se passe ? Pour ce qui concerne les archives publiques, il y a des instructions de collecte. Donc, en fait, on a des instructions ministérielles qui vont nous dire, pour telle administration, ce qui est à collecter, au bout de combien de temps, et pour avoir une certaine unité entre tous les services d'archives départementaux en France. La collecte, ensuite, nous, on essaie de l'anticiper au maximum. C'est-à-dire qu'on a également une mission en plus, qui est une mission en fait qui s'appelle le contrôle scientifique et technique, qui est une mission qui nous est déléguée par le préfet. Et cette mission, en fait, elle est assurée par des personnels de l'État. Donc c'est mon cas. Donc moi, je suis conservatrice de l'État, mise à disposition du département de l'Hérault avec une délégation du préfet pour assurer ce contrôle. Ce contrôle, du coup, il va porter sur les conditions de gestion, les conditions de conservation dans toutes les administrations, tous les services administration et collectivités qui produisent des archives publiques. Donc en fait, on intervient très en amont auprès des services, on se déplace beaucoup, on fait énormément de visites et on va pouvoir voir avec les services, essayer de les conseiller au maximum sur ce qui est à conserver, ce qui peut être éliminé réglementairement, parce que là encore, on va autoriser ces destructions au titre de l'État pour décharger finalement l'administration ou la collectivité de toute responsabilité concernant cette élimination. Et on va donc déjà repérer aussi avec les services les documents qui ont un intérêt historique, puisque cette collecte, c'est vraiment dans un but historique. Au moment où on collecte aux archives départementales, il n'y a plus de... d'intérêt administratif pour le producteur de ces archives. C'est vraiment dans une perspective historique qu'on va collecter ces archives. Et comme vous le disiez, on est autour de 800 mètres linéaires par an.
0: C'est beaucoup.
1: Collecté.
0: C'est beaucoup. On va faire une première pause musicale et on se retrouve dans quelques minutes, chers auditeurs, toujours avec mon invité, Madame Roboul, directrice adjointe des archives publiques de l'Hérault. À tout à l'heure.

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1: Voilà, après cette première pause musicale, donc on se retrouve pour parler donc de la vie à l'intérieur des archives publiques de l'Hérault avec madame Roboul, donc notre directrice adjointe des archives publiques départementale de l'Hérault et conservatrice en chef du patrimoine. Fanny, on parlait donc des missions, le contrôle, la collecte qui est très importante. Alors, la collecte, alors on l'a vu, ça peut venir des administrations, ça peut venir des institutions, mais par exemple, moi, en tant que particulier, en tant que privé, est-ce que je peux vous solliciter, justement, pour vous donner une information? Comment ça se passe?
2: Oui, vous pouvez tout à fait le faire. D'ailleurs, on est sollicité par des particuliers qui souhaitent nous confier leurs archives, les archives d'un ancêtre, ou des archives qu'ils ont retrouvées. Et à chaque fois, ce qu'on va faire, c'est que on va, là, pour le coup, il n'y a pas de règles nationales. Donc, on va vraiment, identifier de quoi il s'agit, vérifier, bien entendu. Et puis surtout, voir s'il y a un intérêt à conserver ces archives aux archives départementales de l'Hérault. Ce qu'on va regarder, c'est est-ce que il y a une, elle rentre en résonance avec nos fonds publics? Est-ce qu'elle complète nos archives publiques? Est-ce qu'elles auront un intérêt à titre historique? Donc voilà, on va dire qu'il y a beaucoup d'éléments à prendre en compte pour l'acceptation ou pas d'un fonds privé. Mais on a de très très belles entrées d'archives privées qui se font aux archives départementales de l'Hérault. Je pourrais vous citer un ensemble très important concernant Frédéric Mistral.
1: Oui.
2: La gestion de ses droits littéraires qui avait été assurée par Frédéric Mistral, neveu, puis par le donateur, hein, qui était Monsieur Claude Goyard, qui nous a donné entièrement ce fonds. Donc il a choisi de le confier aux archives départementales de l'Hérault et nous l'avons classé, conditionné et mis en valeur lors d'une exposition.
1: D'accord. L'information donc qui vous est donnée par les particuliers, est-ce qu'elle rentre, on va dire, dans l'année en conservation ou il faut attendre plusieurs mois, plusieurs années?
2: Ça dépend.
1: Tout dépend
2: ça
1: de dépend. La véracité, en fait, alors, ou de l'importance.
2: Alors pas vraiment. C'est-à-dire quand vous parlez d'information, on va parler de documents là. On va parler de documents,
1: bien sûr,
2: voilà,
1: documents,
2: puisque c'est vraiment des documents. Alors ça peut être sous toute forme, hein, des photographies, des manuscrits. Donc là, ça peut vraiment se faire très rapidement si le donateur souhaite le faire rapidement et qu'on estime que c'est quelque chose qui a un intérêt pour l'histoire de l'Hérault. Et je parle bien vraiment à chaque fois du département de l'Hérault et pas que de Montpellier, bien entendu.
1: C'est très important.
2: Donc c'est vraiment pour tout le territoire. Ça peut se faire en tout cas, pardon, je reviens à la question, ça peut se faire rapidement ou prendre un petit peu plus de temps. Bah, là, par exemple, dans le cas que je vous ai cité à l'instant, ça a pris un petit peu plus de temps parce qu'il y a eu un acte notarié et c'était quand même un fonds extrêmement précieux également qui nous a été donné à titre gracieux. Donc il y avait quand même des démarches à faire par le donateur.
1: Dans le cas de procédure, justement, de particulier à particulier, est-ce que la justice peut vous saisir justement pour des informations? Est-ce que ça peut arriver, ça?
2: Alors oui,
1: Le cas de mitoyenneté, de passage.
2: Dans ce cadre-là.
1: D'accord.
2: C'est-à-dire qu'effectivement, on va pouvoir être sollicité et on l'est énormément par des personnes alors qui soit vont venir chez nous à Pierre Vive en salle de lecture, soit vont nous écrire. On a énormément de recherches par correspondance. On répond à peu près 3000 courriers chaque année sur notamment des recherches administratives. On a beaucoup de personnes qui finalement nous écrivent aux archives départementales pour des documents très récents mais qui ont été collectés et pour faire valoir des droits. On a beaucoup par exemple de demandes de jugement de divorce. Voilà, parce que c'est au moment des successions où en fait les notaires vont avoir besoin de ce type de documents pour justement identifier quels sont les droits, identifier les enfants, des enfants éventuellement nés d'un précédent mariage, combien d'enfants avait le couple au moment d'une succession.
1: D'accord.
2: Donc on a, c'est une dimension qui est peut-être un petit peu moins connue sur les archives, parce que si on pense archives, on va penser peut-être là à des documents médiévaux, ce que je vous expliquais tout à l'heure, peut-être moins à ces documents extrêmement administratifs, des documents, des jugements notamment, très sérielle, tout ce qui va être les archives des hypothèques, de l'enregistrement, toutes ces administrations qui finalement enregistrent des droits, enregistrent des actes et qui derrière ont une importance particulière pour les particuliers qui à un moment ont besoin de cette information, particulier ou notaire, généalogiste professionnel, etc. La justice, elle ne va pas nous solliciter forcément pour ces documents-là. Par contre, on peut avoir dans le cadre d'enquête des commissions rogatoires pour l'accès à ces documents. Donc à ce moment-là, on va communiquer dans le cadre d'enquête sur des documents. Mais c'est vrai que je pensais pas forcément sur des litiges entre particuliers. On est plus sur des affaires qui peuvent concerner des mineurs, par exemple. Voilà.
1: C'est très important ce que vous dites, parce que c'est vraiment la face cachée du rôle des archives. Hein, c'est plutôt, on penserait que ça soit plutôt un rôle historique, hein, oui, que aussi un rôle moins juridique et familial.
2: Oui, alors exactement, c'est-à-dire que là, tout se joue vraiment au niveau de la collecte. Là, c'est vrai que quand on insiste vraiment sur cette dimension de la collecte, et notamment de ces documents administratifs, on pourrait se dire, et même parfois dans les services, quand on se déplace hein, dans les services, on peut avoir des personnes qui vont nous dire, je vois pas trop l'intérêt historique de ce que je suis en train de produire. Nous, c'est en discutant avec eux qu'on va arriver à leur montrer finalement cet intérêt historique. Les services ont l'impression qu'ils font des documents administratifs, mais ces documents administratifs auront un intérêt, parce que nous, on le voit au quotidien par ces nombreuses recherches, des particuliers, et puis pourront avoir aussi un intérêt tout à fait historique. Et j'aimerais vous donner un exemple de ça. sur un document, plusieurs documents qui concernent Molière.
1: Molière.
2: Et qui sont conservés, rien que ça, qui sont conservés aux archives départementales de l'Hérault. Donc Molière, avant de revenir à Paris, avait, avec sa troupe, fait un tour de France. Donc il est venu plusieurs fois dans le Languedoc, ce qu'on appelait le Languedoc, hein, qui correspondait plus ou moins à cette province de Languedoc à l'Occitanie, hein, c'était une province très très grande, et il venait à l'occasion de ce qu'on appelle les États de Languedoc. Les États de Languedoc, c'était une assemblée des trois États qui avait pour rôle de voter l'impôt. Donc le Languedoc était un petit peu plus privilégié que certaines autres provinces, puisque il avait ses États et il pouvait lui-même voter l'impôt qui serait donné au roi. Enfin, le roi demandait et puis après les États discutaient et puis en tout cas assuraient la répartition. Et puis les États avaient d'autres missions également sur les travaux publics, par exemple. Mais en tout cas, par rapport à cette mission des États, ça veut dire que chaque année, dans le Languedoc, les États se réunissaient pendant 3-4 mois. Et il y avait des sessions, des réunions, mais il y avait aussi des festivités, il y avait aussi des réjouissances organisées. Et à ce moment-là, on a la preuve que Molière serait venu deux fois à Pézenas à l'occasion des États. Donc il était protégé par le prince de Conti, qui était le gouverneur à l'époque, et donc qui résidait à Pézenas. Et donc on a deux documents qui attestent la présence de Molière. Le fait qu'avec sa troupe il ait assuré des représentations théâtrales. On ne sait pas du tout quelle pièce, on ne sait pas combien de représentations, on n'a pas ce niveau de détail, mais on a deux reçus, des quittances. Molière atteste qu'il a reçu en 1650 4000 livres pour des représentations données à l'occasion des États, et en 1656 6000 livres. Ce sont des sommes très importantes. Les documents sont signés par Molière. En soi, ce sont deux factures, finalement. Enfin, deux quittances, enfin, deux documents qui attestent, mais qui seraient vraiment, en termes de typologie de documents, c'est pas des documents qui ont une typologie prestigieuse, mais évidemment, ce sont des documents qui, pour le coup, sont importants parce qu'ils sont signés de Molière. Ils attestent surtout cette présence de Molière à Pézenas à ces deux dates.
1: Est-ce que des fois vous collaborez avec le clergé, parce qu'eux aussi ils ont des données, ils ont des archives. Est-ce que ça vous arrive des fois de travailler avec ou pas?
2: Oui, alors pour le coup, on a pu avoir des archives privées du clergé qui nous ont été confiées. Donc oui, on peut être amené à collaborer avec eux, on va dire. En tout cas, ils peuvent être amenés à nous déposer ou donner des archives.
1: D'accord. Et bien, on va faire une deuxième pause musicale et on se retrouve dans quelques minutes donc pour parler des archives départementales de l'Hérault avec Madame Roboul. À tout à l'heure.

0: Voilà, après cette deuxième pause musicale, chers auditeurs d'Aviva, on repart donc avec Madame Roboul, directrice adjointe des archives départementales de l'Hérault et donc et conservatrice en chef, on en parlera tout à l'heure, du patrimoine. Alors, Fanny, donc, 43 kilomètres d'archives depuis le 9e siècle, 800 mètres, oui, de données qui rentrent donc tous les ans, 3000 demandes donc de correspondance. Donc ça demande quand même une logistique d'enfer en ce qui concerne la conservation, en ce qui concerne le classement des infos.
1: Oui, tout à fait. Donc effectivement, dès l'instant où les documents sont collectés, alors quand ce sont des archives publiques qui sont collectées, on a à minima ce qu'on appelle un bordereau de versement, donc c'est déjà une identification du contenu des boîtes. Voilà, par typologie, des dates, voilà. Selon le niveau de détail, on peut être amené à reprendre le classement ou pas, mais en tout cas, on a déjà quelque chose. Quand ce sont des fonds privés qui rentrent, bien évidemment, on ne va pas demander à une personne qui va nous donner des documents la même chose que ce qu'on va demander à une administration qui réglementairement doit nous verser ces documents. Mais parfois, on a des particuliers qui peuvent aussi nous donner des inventaires ou avoir fait effectivement un petit peu ce travail de tri, de classement de leur côté. Dans tous les cas, nous, ce qu'on va faire, c'est qu'on va, on va reprendre quand même ce classement, s'assurer que la rédaction est faite selon les normes, parce qu'on a des normes, là encore, internationales, sur la rédaction de ces inventaires, pour que ce soit le plus intelligible possible par le grand public. Et puis ensuite, on a aussi un cadre de classement qui est fait, qui existe sur le plan national et qui est le même du coup pour tous les services d'archives départementales, ce qui facilite là aussi la compréhension par le lecteur et le fait de retrouver la bonne information. Donc les collaborateurs des archives départementales vont classer ces fonds, produire donc ce qu'on appelle un instrument de recherche ou un inventaire, donc qui va lister pour tel fonds, voilà, je sais pas, tel versement qu'on aurait récupéré d'un service du conseil départemental, quels sont les documents. Alors c'est qu'on va retrouver, pas du tout de pièce à pièce, ça va être par typologie documentaire et puis selon l'ordre de classement aussi du service qui a produit, voilà, qui a produit les documents.
0: Vous priorisez les données ou pas?
1: Alors prioriser,
0: c'est-à-dire l'importance du classement, est-ce que peut-être il peut y avoir des demandes faites par des particuliers qui nécessitent pas peut-être un classement une prise en compte là.
1: Oui, alors je vois ce que vous voulez dire. En fait, on va
0: l'importance,
1: le voir,
0: si vous voulez, le degré d'importance.
1: En fait, on va pas tant le voir par rapport à l'importance du fonds ou qui pourrait demander ce fonds, finalement qui pourrait avoir besoin de consulter ce fonds. On va plus le voir dans une optique comment est classé le fonds. C'est-à-dire qu'on peut avoir des fonds extrêmement sériels, tout ce qui va être jugement, par exemple les jugements civils. Mais en fait, là, c'est un classement qui va aller très vite parce que c'est des documents sériels. Pour des documents, un petit peu plus dossier d'affaires, là, il va falloir rentrer dans un niveau de détail un petit peu plus important pour que ce soit intelligible pour le public. Puisque l'idée, vraiment, de ces inventaires, c'est que les lecteurs puissent savoir dans quel fond et dans quelle partie de ces 43 kilomètres linéaires ils auront le plus de chances de trouver l'information qui les intéresse. Donc ces inventaires, ensuite, on les met en salle de lecture, de manière physique, imprimée, mais ils sont également publiés sur le site internet des archives départementales.
0: D'accord.
1: Ce qui permet aux lecteurs, avant de venir, de pouvoir faire leurs recherches,
0: de s'informer,
1: voir quels seraient les documents qui potentiellement les intéresseraient et avoir finalement toute une un grand volume d'informations déjà en ligne, voire même aussi beaucoup d'images qui sont en ligne, qui ont été numérisées.
0: D'accord.
1: Qui ont été numérisées à des fins justement de pour faciliter la recherche et puis pour les personnes qui sont loin. On a 15 millions de pages qui ont été numérisées, qui sont en ligne. Donc c'est assez important.
0: C'est assez important, oui.
1: Ouais, ouais. C'est très important. Alors on a fait essentiellement des typologies les plus consultées. Donc je vais en citer quelques-unes, hein, évidemment, qui sont les plus communes. Peut-être on a fait tout ce qui est état civil, tout ce qui est recensement de population, les registres matricules militaires, mais également des documents concernant les prisons, beaucoup d'iconographie, les délibérations communales, des compois, qui était l'ancêtre du cadastre, le cadastre également, les plans du cadastre, voilà, etc. Je pourrais en citer énormément sur le site internet.
0: Alors, ça demande donc une logistique très importante, très bien organisée. Alors, vous parlez donc du stockage numérisé, mais aussi, est-ce qu'il y a du stockage physique ? Et comment ça se présente ? C'est sur du rayonnage, je suppose ?
1: Alors, c'est sur du rayonnage. Évidemment, donc les 43 kilomètres, c'est du physique. Donc là, 43 kilomètres, c'est que du physique.
0: Ouais.
1: Tout ce qu'on va numériser, donc les 15 millions de pages, ça concerne une toute petite partie de ces 43 kilomètres linéaires.
0: Ouais.
1: Et on n'a pas éliminé le papier pour autant. Hein. C'est uniquement dans un but de diffusion de ces images. Donc les 43 kilomètres vont se retrouver sur des rayonnages métalliques, mobiles ou pas, dans ce qu'on appelle des magasins aux archives départementales, donc des espaces dans lesquels vont être organisés ces documents. Sécurisés, bien entendu. Et donc, on a une quarantaine de magasins à Pierre-Vif pour accueillir ces 43 kilomètres linéaires.
0: Ça demande quand même un certain boulot.
1: C'est toute une technique également, et puis avec l'aide d'outils informatiques pour nous permettre évidemment de retrouver les documents. Et puis derrière, ces magasins, ils sont sécurisés en termes de intrusion, vol, mais ils sont également sécurisés en termes de bonnes conditions de conservation des documents. C'est-à-dire que les documents doivent être conservés à une température qui est stable. On dit toujours autour de 18 degrés. Bon, au final, c'est entre 16 et 20. L'été, ça peut un petit peu plus monter. Mais l'idée, c'est que ce soit des variations très douces. Et puis, il y a une hygrométrie également, hygrométrie stable. Et là encore, ça va un petit peu varier selon les supports. Entre un parchemin et un document, comme ce qu'on a là sur la table, un document très contemporain, un papier très contemporain, il va y avoir... Là encore, un petit écart au niveau des bonnes conditions de conservation. Mais donc, tous nos magasins sont évidemment climatisés, sont régulés, contrôlés, et avec un apport d'air neuf qui est très faible pour éviter des contaminants. On a des magasins qui sont vraiment adaptés à une conservation pérenne du papier. Puisque là encore, je le redis, dès l'instant où on collecte des documents, on va les collecter pour combien ? Pour plusieurs centaines d'années, 1000 ans, puisque évidemment, on les collecte dans un but de conservation définitive.
0: Alors, les infos sont classées par année ou par catégorie d'infos ?
1: Alors, les documents sont classés selon un plan de classement. C'est-à-dire que si je parle des archives publiques, on va avoir d'un côté tout ce qui est archives antérieures à la Révolution. Donc antérieure à 1790, qui vont avoir un cadre de classement, donc une lettre qui correspond à une typologie particulière ou une thématique particulière, par exemple les séries G et H pour le clergé séculier et régulier, par exemple.
0: D'accord.
1: On va avoir la même chose ensuite pour on va avoir une série qui va correspondre à la période révolutionnaire, et puis on va avoir une série qui va correspondre à 1800-1940. Donc là encore, chaque lettre va correspondre à une thématique. La série M, par exemple, pour l'administration générale du département.
0: D'accord.
1: Donc c'est là-dedans qu'on va retrouver dans la série M tout ce qui va concerner la préfecture de 1800 à 1940. Et à partir de 1940, alors là, on a un système de cotation qui change, et on va avoir une seule lettre. En fait, c'est une seule série qui continue, qui va s'appeler la série W. Pourquoi ? Parce qu'en fait, la production documentaire augmente de telle manière qu'il est impossible à ce moment-là de réintégrer dans chaque lettre qui correspond à une série et avec des sous-séries, puisque en fait on a le 1M, le 2M, etc. Chaque versement qui nous aura été fait jusqu'à présent. Donc finalement, là, on va avoir un numéro de versement en W, et puis à l'intérieur un numéro de boîte. hein, chaque, ou de liasse en fait, qui va correspondre à une unité intellectuelle. Et donc on s'y retrouve quand même évidemment par nos inventaires, que ce soit des inventaires qui rassemblent, hein, tout ce qui peut être fait par exemple pour la préfecture, tout ce qui a été produit, ou des inventaires qui ou par la recherche ensuite sur le site internet.
0: Vous avez combien de personnes sous votre responsabilité?
1: Alors,
0: c'est un travail de fourmi, un travail colossal. Même si vous êtes aidé par l'informatique, il faut quand même de l'humain.
1: Alors, aux archives départementales, en tout, on est 56. Dans ma direction, la direction des archives publiques de la conservation des systèmes d'information, on est 29. Donc, effectivement, pourquoi? Parce que les archives publiques sont le plus gros de la collecte aux archives départementales de l'Hérault.
0: Très bien. On fait notre dernière pause musicale et on se retrouve dans

0: Viva. Chers auditeurs, on se retrouve après cette pause musicale, toujours avec Madame Roboul, directrice adjointe des archives départementales de l'Hérault. Alors, Fanny, on a parlé donc du classement. La valorisation, c'est quoi la valorisation dans le langage des archives?
1: Alors, la valorisation, elle va prendre plusieurs formes. Déjà, la communication de ces archives en salle de lecture. Donc, c'est la première étape. Et c'est finalement la finalité de la collecte. Hein. On va collecter, on va classer, on va bien conserver dans les bonnes conditions. Et puis derrière, évidemment, c'est pour que le document il soit communiqué, qu'il ait un intérêt qu'il soit communiqué.
0: Donc beaucoup de communication.
1: Alors beaucoup de communication en salle de lecture. Donc on a une salle de lecture qui est accessible à tout le monde, qui est, l'accès est gratuit de cette salle de lecture, et les documents originaux peuvent être consultés par les lecteurs. Donc après, évidemment, comme je vous le disais tout à l'heure, il y a des personnes qui viennent dans un but administratif, il y a une recherche particulière sur une problématique, un bien, un litige, mais on a également des chercheurs qui vont venir faire des recherches beaucoup plus générales, peut-être sur une thématique particulière ou une période au niveau du département de l'Hérault, voire même des personnes qui font des recherches un peu plus globales au niveau national et qui viennent également collecter les informations dont ils ont besoin aux archives départementales.
0: Il faut combien de temps à peu près entre donc une donnée qui rentre dans vos services et le moment où elle se retrouve en salle de lecture?
1: Alors, il y a plusieurs éléments, c'est-à-dire qu'au moment où elle est collectée, il y a un temps de classement. Ça, c'est vraiment, on ne communiquera jamais des documents qui ne sont pas classés, pas organisés. Hein, on va jamais vous amener la boîte de fonds privés,
0: voilà,
1: qui vient d'arriver. Allez, faites votre tri. Non, ça, c'est impossible. Il faut vraiment que tout soit bien organisé avant d'en assurer la communication. Donc, c'est un temps qui peut être variable selon le volume d'entrée qu'on a eu, selon les chantiers prioritaires qu'on a pu mettre sur les équipes. Donc, voilà, il peut y avoir un certain temps, ce temps de classement, en tout cas ce temps de classement, de conditionnement, hein, finalement de mettre à niveau en tout cas le fond pour qu'il puisse être communiqué à un lecteur. Mais il y a également d'autres éléments qui rentrent en ligne de compte, qui sont les délais de communicabilité. En fait,
0: d'accord,
1: tout document qui rentre chez nous, hein, que ce soit de l'archive publique, mais également on peut appliquer les mêmes délais aux archives privées selon la volonté du donateur, n'est pas forcément communicable tout de suite, donc on va appliquer des délais réglementaires, hein, du code du patrimoine qu'on retrouvera partout en France. Donc par exemple, pour une donnée qui concerne la vie privée, on va avoir un délai de 50 ans. Pour une donnée qui va concerner une information médicale, on va avoir un délai de 120 ans à compter de la naissance, ou 25 ans à compter du décès de la personne dont on a des données médicales. Donc finalement, c'est quand même quelque chose qui... Il y a une ouverture, il n'y a plus de délai plancher. Hein, depuis 2008, il n'y a plus de délai plancher. Toutes les archives ne sont pas communicables avant un certain nombre d'années. Non, les archives sont librement communicables à l'exclusion de ces secrets protégés par la loi et qui, du coup, assurent quand même, garantissent une protection des personnes.
0: Alors, je vous ai beaucoup entendu parler depuis le début de l'émission de ces ateliers de lecture. Alors, dans ces ateliers de lecture, donc je suppose que c'est ouvert tous les jours.
1: Alors, la salle de lecture est ouverte du mardi au vendredi.
0: D'accord.
1: Mais la particularité à Pierre-Vive, et c'est vraiment une spécificité nationale, sur le plan national, c'est le fait que les archives à Pierre-Vive disposent d'une première salle, une autre salle de lecture, deux salles de lecture. Une salle de lecture traditionnelle des documents originaux, ouverte du mardi au vendredi. Et puis une salle qu'on appelle l'atelier de l'histoire, qui est une salle, elle, qui est comme une salle qui est à la fois l'endroit où les personnes s'inscrivent, l'endroit où on peut déjà avoir des informations concernant des recherches, pas mal de guides, hein, sur comment mener ses recherches selon telle thématique, mais c'était un espace où on a des petites expositions aussi, des expositions dossiers, une chose qu'on appelle la surprise de l'archiviste, mais également des personnes qui vont venir qui ne passeront jamais la porte pour aller en salle de lecture des originaux, des documents originaux, qui sont juste là aussi pour avoir un espace où travailler, ou avoir pouvoir s'installer, avoir une connexion Internet. Donc c'est un espace beaucoup ouvert et qui lui est ouvert également les samedis.
0: Alors dans ces ateliers de lecture, on retrouve qui? Le lecteur lambda, il y a l'écrivain, le journaliste, l'historien.
1: Oui, donc il peut y avoir un petit peu de tout ça, des étudiants également, selon leur thématique. Donc oui, c'est un espace où on va retrouver aussi des généalogistes professionnels qui vont venir.
0: Parlez-nous un peu.
1: Oui, donc les généalogistes professionnels. Donc c'est pas du tout faire sa propre généalogie, hein, mais
0: oui,
1: c'est ils sont mandatés, hein, la plupart du temps par des notaires dans le cadre de succession pour justement identifier les héritiers. C'est vraiment ça, hein, qui va les préoccuper, identifier quels sont les héritiers. Donc c'est leur mission. Donc là, c'est sûr que les généalogistes professionnels, ils ont des accès qui peuvent être sur certaines typologies documentaires qui peuvent être un petit peu plus importants et ils peuvent consulter énormément de documents en une séance finalement, hein, puisqu'ils savent très bien l'information qu'ils recherchent, alors qu'évidemment un étudiant qui va faire une recherche plus historique, par exemple sur les archives de l'intendance au XVIIIe siècle, va peut-être passer beaucoup plus de temps à dépouiller et éplucher tous ces documents.
0: Combien à peu près de visiteurs sur une année?
1: On a à peu près 20 000 visiteurs, il me semble.
0: C'est bien. C'est en augmentation ou pas?
1: C'est en augmentation. Après, quand je parle de visiteurs, c'est vraiment visiteurs du coup pour toutes les salles en fait, hein, pour les deux salles de lecture. C'est un chiffre important. Mais c'est vrai que les personnes peuvent aussi, comme je vous le disais, venir voir une exposition dans l'atelier. On n'a pas forcément 20 000 personnes qui vont commander des documents.
0: D'accord. Alors justement, l'atelier de l'histoire.
1: Oui.
0: C'est quoi?
1: Alors, du coup, c'est cet espace dont je vous parlais, c'est-à-dire cette première salle de lecture où les personnes peuvent travailler, peuvent se documenter ou peuvent faire complètement autre chose. Hein, et n'ont absolument rien à voir avec les archives et ont juste un endroit tranquille pour travailler.
0: D'accord. Exposition aussi des photos?
1: Oui, puisque du coup, au niveau de la programmation... à Pierre-Vive, donc il y a une galerie d'exposition hein, au rez-de-chaussée.
0: En bas au rez-de-chaussée,
1: une grande galerie qui elle va avoir une programmation qui à la fois peut être une programmation avec des éléments des archives départementales. Donc je vous parlais d'une exposition consacrée à Frédéric Mistral l'année dernière.
0: D'accord.
1: Mistral Superstar, et puis cette année une exposition qui a été organisée concernant le quotidien des Héroletais pendant la Seconde Guerre mondiale. Donc là c'est des expositions portées par les archives départementales, ces deux dernières exposition, et puis la prochaine exposition du service Pierre Vive, service programmation, va être consacrée à un artiste contemporain. Donc il y a une programmation qui est variée, qui a été aussi tournée vers le street art. On a pu avoir des expositions photos, donc c'est pas forcément que des thématiques qui comportent aux archives. C'est un espace mutualisé et partagé au niveau de la programmation entre toutes les entités de Pierre Vive.
0: Vous faites une exposition par an ou vous en faites plusieurs?
1: Non, alors pour nous archives, on n'en fait pas forcément une par an. Là, on en a eu deux, une en 2024, une en 2025. Après, très certainement, on n'en aura pas porté par les archives avant quelques temps.
0: D'accord. Alors, ma dernière question, parce que le temps passe vite, Fanny, et on arrive à la fin de l'émission. Vous jouez un rôle très important dans le patrimoine.
1: Oui, toute l'équipe hein, des archives départementales, puisque finalement on est vraiment là pour assurer cette
0: continuité,
1: cette mémoire. En fait, on va vraiment constituer l'enjeu. C'est vraiment de par la collecte et puis la préservation derrière de pérenniser, enfin collecter ce qui va faire la mémoire de demain. On est en train vraiment de vivre un épisode où on doit collecter ce qui servira aux chercheurs dans le futur, et ça va concerner aussi évidemment tout ce qui est électronique natif, avec de notre côté une possibilité de conserver également tous les documents électroniques pour lesquels il n'existe pas de papier, qui sont uniquement produits sous forme électronique par les administrations.
0: Est-ce que vous utilisez maintenant l'intelligence artificielle?
1: Alors, on ne l'utilise pas encore, mais certains départements ont pu lancer des projets avec de l'intelligence artificielle, plus sur de la reconnaissance de documents ou pour l'interprétation de documents, pour faciliter la recherche, faciliter le classement. Mais nous, c'est pas du tout quelque chose qu'on a développé pour l'instant.
0: Est-ce qu'il vous arrive de faire des purges quand même? Parce que 43 kilomètres d'archives, et si on continue comme ça, il va falloir construire un Pyrovive 2. Non.
1: Alors, ça nous est arrivé. Ça nous est arrivé parce que on a eu des instructions qui nous ont permis de réévaluer certains fonds. Maintenant, là, on est vraiment engagé dans une démarche où on va aller directement à l'essentiel et peut-être restreindre un peu notre collecte pour aller collecter peut-être moins, mais mieux et de manière plus pertinente. Donc ça, c'est vraiment l'enjeu des années à venir.
0: Très bien. Merci beaucoup. Ben, j'espère, merci chers auditeurs, que vous connaîtriez un peu mieux le rôle, les rouages donc, des archives départementales de l'Hérault. Merci. Merci beaucoup, Madame Reboul.
1: Merci.
0: L'émission se termine. Je remercie donc mon collègue Baptiste qui m'a accompagné à la technique. Et moi, chers auditeurs, je vous retrouve la semaine prochaine dans une nouvelle émission de Notre Histoire, Notre Patrimoine. Merci, Madame Reboul.
1: Merci à vous.
0: Chers auditeurs, à bientôt. Au revoir. 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

0: parfois même autour de nous. Et puis, il y a celle dont on entend rarement le nom. La maladie à corps de Lévy fait partie de celle-là. Pourtant, elle est aujourd'hui considérée comme la deuxième maladie neurodégénérative liée aux troubles cognitifs après Alzheimer. Une maladie complexe, déroutante parfois, parce qu'elle touche à plusieurs univers. La mémoire, le mouvement, le sommeil, les hallucinations aussi. Une maladie qui bouscule les patients, mais également les proches, qui doivent souvent apprendre à naviguer dans l'incertitude. Alors, comment reconnaître cette maladie? Pourquoi est-elle encore si difficile à diagnostiquer? Comment accompagner celles et ceux qui vivent avec elle au quotidien? Où en sont les traitements? C'est ce que nous allons essayer de découvrir et de comprendre ensemble ce soir. Pour en parler à mes côtés, le docteur Cédric Turpina, neurologue au Centre Mémoire du CHU de Montpellier. Bonjour.
1: Bonsoir.
0: Également présente à ses côtés, Marina Hermida, neuropsychologue au Centre Mémoire du CHU de Montpellier. Bonjour, bonjour. Également. Et puis nous entendrons également deux témoignages précieux, celui de Naomi Niestvik, qui a accompagné son père jusqu'à son décès des suites de la maladie à corps de Lévy. Bonsoir Naomi.
2: Bonsoir.
0: Et celui d'Élodie Parentini, aujourd'hui aidante de sa maman atteinte de cette maladie.
2: Bonsoir. Bonsoir.
0: Merci à toutes les deux d'avoir accepté de partager une expérience qui est souvent intime et parfois difficile à raconter. Docteur Turpina, je me tourne vers vous. Si je vous demande de décrire la maladie à corps de Lévy en quelques minutes à quelqu'un qui n'en a jamais entendu parler, qu'est-ce que vous lui diriez?
1: Alors, c'est une maladie qui appartient au groupe des maladies neurodégénératives, donc qui est liée à la neurodégénérescence, donc à la mort des neurones au niveau du cerveau. C'est une maladie qui est très hétérogène et très complexe dans son expressivité, comme toutes les maladies neurodégénératives. Les gens connaissent bien les formes classiques de maladie d'Alzheimer, hein, la forme amnésique, mais il peut y avoir d'autres formes, des formes visuelles, des formes comportementales. Et langagière également, merci Marina. Et ces formes particulières, elles sont liées là où se dépose la protéine anormale. Dans la maladie d'Alzheimer, c'est la protéine amyloïde et qui induit une neurodégénérescence et la protéine tau également. Dans la maladie à corps de Lévy, c'est l'alpha-synucléine qui est une protéine anormale qui va se replier anormalement et qui va se diffuser de proche en proche pour donner les symptômes de la maladie. Les symptômes de la maladie à corps de Lévy, ils peuvent ressembler également à une maladie qui est cousine parce que c'est la même protéine qui se dépose, qui est la maladie de Parkinson, dont les gens ont plus fréquemment entendu parler car elle est très fréquente et beaucoup plus visible par ces symptômes qui sont les symptômes moteurs. Dans la maladie à corps de Lévy, si on peut schématiser grand public, un peu vulgairement, il n'y a pas de neurologue qui va sursauter ici, mais c'est un peu un mélange de ces deux maladies, où il y aura à la fois les symptômes cognitifs qui peuvent mimer une maladie d'Alzheimer, mais également les symptômes moteurs qui peuvent ressembler à une maladie de Parkinson. Alors ça, c'est la vision assez simpliste. Et pourquoi on a beaucoup de difficultés à diagnostiquer cette maladie-là? C'est parce qu'elle est très hétérogène dans son expressivité. Il y a des patients qui peuvent uniquement s'exprimer par le biais moteur, mais aussi uniquement par le biais cognitif. Et également des symptômes beaucoup plus atypiques, il peut y avoir des présentations psychiatriques, où les patients vont avoir de l'anxiété, la dépression, qui peut commencer bien des années avant les premiers symptômes beaucoup plus bruyants de la maladie, dont les symptômes cognitifs. Il peut également y avoir aussi des troubles du sommeil, des agitations, parler dans son sommeil, qui surviennent bien avant les premiers symptômes.
0: Pourquoi on parle encore si peu de cette maladie? Parce qu'Alzheimer et Parkinson sont rentrés dans le débat, mais pourquoi celle-ci, elle est encore si peu connue?
1: C'est une bonne question. Je pense qu'il y a déjà une méconnaissance du corps médical du diagnostic et également du fait de son hétérogénéité. Elle est souvent confondue avec la maladie d'Alzheimer et la maladie de Parkinson. Alors on a des critères cliniques qui reprennent les symptômes de la maladie. Donc il peut y avoir les fluctuations cognitives. Les fluctuations, c'est quand le patient va plutôt bien cognitivement, puis après il est complètement confus, désorienté, comme une sorte de brouillard. Et ces fluctuations, elles peuvent être assez perturbantes parce que les proches se plaignent, des fois le patient ne se plaigne pas, et quand il voit le médecin, il va bien. Donc le médecin, il dit, mais il va très bien, donc il n'y a pas de problème. Ça fait partie. Il y a aussi les hallucinations, et les gens, des fois, n'en parlent pas. Ça peut être des hallucinations très discrètes, hein, comme le fait de voir des formes bouger, ou des animaux, des sensations de toucher, de passage, de présence d'illusions. Donc des fois, il y a aussi le fait de cacher un petit peu les symptômes de la part du patient. Et ensuite, des formes beaucoup plus discrète

0: de troubles du sommeil ou de formes beaucoup plus difficiles à diagnostiquer de dysautonomie. Donc la dysautonomie, c'est quand les patients ont des problèmes de tension. Ça peut donner des malaises, donc c'est des formes beaucoup plus frustres.
1: Est-ce qu'il y a un genre, un âge qui sont plus touchés que d'autres, femmes, hommes, un âge en particulier?
0: Alors, je crois qu'il y a à peu près la même proportion d'hommes et de femmes. Ensuite, on a des maladies qui peuvent débuter vers soit 50, 60 ans, mais parfois un âge moyen, c'est aux environs de 70 ans.
1: Alors, une question qu'on se pose peut-être tous ici, pourquoi ce nom, corps de Lévis?
0: Eh bien, c'est Friedrich Lévy, je crois, c'est ça, hein, je crois que c'est Friedrich. C'était le pathologiste qui a décrit les corps de Lévy, donc en reprenant... Comment ? Tout à fait. Voilà, comme la moitié des pathologistes à l'époque, c'était assez moitié...
1: Les Allemands étaient précurseurs, effectivement.
0: Moitié français, moitié allemand. Je vous invite à voir sur les batailles entre Koch et Pasteur sur Arte, très bon reportage. Et en fait, les pathologistes, à l'époque, on n'avait pas trop le choix. Hein, c'est ce que je dis à mes patients pour faire le diagnostic. Je ne vais pas vous prendre le cerveau. Ben, eux, ils attendaient que le patient meure, ils prenaient le cerveau. Donc, ils regardaient. Monsieur Alzheimer, il a décrit Alois Alzheimer, il a pris le cerveau de sa patiente en 1907 et il a décrit les anomalies pathologiques de la maladie. Donc c'est pareil pour M. Lévy.
1: Vous savez combien de personnes sont concernées en France à peu près?
0: Alors il faut que je revoie mes films.
1: pendant que je vous laisse regarder.
0: 20 000. Je pense que c'est bien sous-diagnostiqué.
1: C'est
0: bien,
1: voilà, c'est sous-diagnostiqué. Ouais. On a dit 20 000 dans le public, c'est sous-diagnostiqué.
0: 200 000, oui, 20 000, c'est voilà. Pas beaucoup. Donc,
1: 200 000, c'est à la fois énorme et sous-diagnostiqué, effectivement. Pour finir là, sur cette première partie, quels sont les premiers signes qui doivent alerter, selon vous ?
0: Ça peut être des signes qui sont très fluctuants. Ça peut commencer par une anosmie. 10 ans avant les symptômes, ça peut être présent, ça peut être une constipation importante, ça peut être des hallucinations, comme je l'ai dit, visuelles, sensitives, ça peut être une anxiété, une dépression résistante, notamment dans les âges proches de la retraite, hein. Et ça peut aussi être les mouvements anormaux, petits tremblements, comme la maladie de Parkinson.
1: Alors ce qui est frappant lorsqu'on découvre cette maladie, c'est qu'elle semble emprunter, on l'a dit, des symptômes à plusieurs pathologies différentes. Donc c'est là que commencent les difficultés. C'est vraiment un parcours du combattant diagnostique. Et là, je me tourne vers vous, Marina Hermina. Vous êtes neuropsychologue, je le rappelle, et vous intervenez dans le parcours diagnostique. Que cherchez-vous à comprendre lors de cette évaluation neuropsychologique, Marina ?
2: Quand les patients me sont adressés par Cédric ou d'autres neurologues du service, on a déjà des suspicions sur cette pathologie par rapport aux symptômes qu'ils ont évoqués à Cédric. Donc je le questionne par rapport aux hallucinations, je questionne par rapport au sommeil, le trouble au sommeil paradoxal, quand on peut bouger, on peut se retrouver vraiment en dehors du lit, on peut être complètement à l'envers, et donner des coups à leur conjointe, donc explorer un petit peu s'il y a déjà ça. Et d'un point de vue cognitif, on cherche à savoir surtout s'il y a des troubles visio-spatiales. Donc parfois, les patients, ils peuvent arriver et dire qu'ils ont des difficultés de mémoire parce qu'ils savent plus, ils sont à l'endroit de la maison, ils savent pas comment aller d'un point A à un point B, ou ils sont en dehors dans les jardins, il y a des escaliers, il y a un garage, ils savent plus quel sens doivent prendre pour y retourner à l'endroit. Il y a des difficultés aussi avec les objets, les boîtes, tout ce qui est visio-spatial en fait. Donc nous, on a des tests spécifiques qui permettent d'en tirer un profil cognitif où là où les patients ou l'entourage vient nous dire que c'est des troubles de la mémoire, ils disent pas des difficultés de mémoire. Nous, en fait, avec des tests spécifiques, on arrive à différencier ces différents profils, quantifier la difficulté de cette attente-là et orienter les profils après vers les neurologues pour dire, ben voilà, c'est un profil plutôt amnésique, si c'est une Alzheimer ou un visio-spatial avec les hallucinations et le trouble du sommeil. Là, on va dire au neurologue, ben voilà, les profils cognitifs correspondent avec les symptômes qu'on retrouve classiquement dans une maladie à corps de Lévy.
1: Aujourd'hui, vous direz que la délimitation est fine entre Alzheimer, Parkinson et la maladie à corps de Lévy. Quand vous avez les patients devant vous, il y a toujours ce doute. On ne peut jamais être sûr, ou pour vous, c'est vraiment des critères diagnostiques qui sont très clairs?
2: Je pense que je peux dire que c'est assez clair, oui. Après, il y a toujours, nous on est centre de référence, donc on reçoit aussi des patients avec des formes atypiques, là où parfois, bah, c'est pour ça qu'ils nous sont envoyés, parce que des neurologues en ville, ils ont pas assez, ou les neuropsychologues en ville, ou des, ils manquent des outils, ou ils manquent de... Mais nous, quand ils arrivent, il peut y avoir des profils qui se confondent. Comme Cédric qui disait, il y a des pathologies Alzheimer qui ont une forme plus langagière, plus amnésique, plus comportementale. Là, ça peut être pareil. Mais la fluctuation des symptômes, de la vigilance, les troubles de la mémoire ne sont pas les mêmes quand il y a une démence à Cordelévi, quand c'est un Alzheimer, quand c'est... Donc, et après, ça ne se base pas que sur mon expertise à moi. Donc, l'examen que moi, je vais réaliser... Et les profils cognitifs qu'ils avaient tirés, il est mis en correspondance avec d'autres examens médicaux. Et c'est l'ensemble d'examens qui fait que finalement, on s'oriente vers ce type de diagnostic.
1: Donc le patient va voir le docteur Turpina dans un premier temps, ensuite va venir vers vous, Marina, et qu'est-ce qu'il peut y avoir comme autre examen ?
0: Alors, pour revenir sur le diagnostic, la délimitation entre Parkinson et Alzheimer, bon, elle est très claire. La maladie de Parkinson, c'est une expressivité motrice pure, principalement avec le tremblement initialement.
1: Il n'y a pas de démence, quoi.
0: Voilà, c'est ça. Il y a ce qu'on appelle des drapeaux rouges dans la maladie de Parkinson, ce qu'on apprend à la fac de médecine. Donc on interroge le patient, son entourage, sur la présence de troubles cognitifs, d'hallucinations, de chutes précoces. Voilà, parce que les syndromes parkinsoniens, quand on le voit, le patient, il a un tremblement. Syndrome parkinsonien, c'est pas forcément une maladie de Parkinson. Il y a beaucoup d'autres maladies qui peuvent donner des symptômes parkinsoniens. Donc la délimitation, quand on a un syndrome parkinsonien, elle est assez facile, puisqu'il est présent, il répond bien au traitement, la maladie Parkinson. Voilà. Ensuite, entre Alzheimer et Lévy, c'est beaucoup plus frustre, parce que on peut avoir des symptômes fréquents. Marina parlait du syndrome amnésique dans la maladie d'Alzheimer, mais on peut l'avoir aussi dans la maladie à Cordelévy. Donc c'est avec l'ensemble, et je rebondis sur votre question, des tests neuropsychologiques, de l'examen neurologique du patient, de l'interrogatoire du patient et des proches, bien entendu, qu'on va formuler des hypothèses et sur un symptôme clinique et neuropsychologique. Et à partir de ça, on va émettre des hypothèses, et en fonction de ces hypothèses, on va céder, ben, soit on a un diagnostic clair, et à ce compte-là, on met en place un traitement si besoin, et si on a besoin d'autres examens, on peut faire d'autres examens. Donc l'IRM, vous me posez...
1: Hors micro, je demandais si une IRM pouvait montrer directement...
0: L'IRM, on la demande systématiquement aux patients avant de venir au centre mémoire. Pourquoi ? Parce que s'il y a une tumeur cérébrale qui est dans la zone du langage, et qui, moi je ne vais pas l'opérer, enfin je pourrais, mais ce ne serait pas bon pour le patient, donc le patient ira directement en neurochirurgie. Donc le but de l'IRM cérébrale, c'est d'éliminer des causes évidentes de troubles cognitifs. Donc ça peut être les tumeurs comme les méningiomes ou d'autres choses, ça peut être les atteintes vasculaires cérébrales, et ça peut nous donner des indices. Par exemple, dans Alzheimer, on peut avoir une atrophie des hippocampes, qui n'est pas c'est pas parce qu'on est atrophique qu'on a une maladie d'Alzheimer, mais c'est un indice supplémentaire. Donc, et on va faire d'autres examens, ça peut être un DAT scanner, un PET scanner, une ponction lombaire, et avec l'ensemble de tout ça, on formule un diagnostic de probabilité.
1: Une question pour Marina, pour finir sur ce volet diagnostic. Est-ce que le patient a conscience de ses difficultés et de cette maladie qui a prise sur lui ?
2: Alors, il y a différents types de profils, mais dans les stades plus inauguraux de la pathologie, souvent, ils se rendent compte qu'il y a quand même quelque chose qui va pas. Après, ils peuvent présenter une anosognosie qui est un peu plus typique dans la maladie d'Alzheimer, en tout cas, de moi, les patients que je vois, qui peut être aussi le cas des DCL, mais la plupart, enfin, en tout cas, moi, les patients que j'observe, ils se rendent quand même pas mal compte de leurs difficultés. Et c'est là aussi le travail, c'est pas juste faire des tests, c'est aussi les accompagner dans l'annonce diagnostique. Parce qu'en fait, nous, en fonction de comment on voit au niveau émotionnel, Cédric parlait de la dépression, de l'anxiété, quand on va voir des patients qui sont avec des traits anxieux, à des traits dépressifs, on va déjà, petit à petit, expliquer. Moi, quand je vois qu'il y a des troubles déjà qui pourraient être compatibles avec une attente neurologique, peu importe de quel type c'est, on va déjà un petit peu leur dire qu'il y a quelque chose qui semble pas normal au niveau des tests, que ça semble être d'une origine neurologique. Donc on les prépare petit à petit, comme ça, quand ils vont au rendez-vous avec les neurologues ou qu'ils font d'autres examens, ils vont déjà un petit peu être préparés à recevoir un diagnostic. Et ça, c'est important de travailler avec les neurologues pour identifier les profils des patients qui sont un peu plus sensibles ou un peu plus fragiles au niveau psychologique, pour justement pas prononcer les annonces diagnostiques de façon brutale ou laisser les patients et les familles un petit peu cheminer sur les diagnostics, en fait.
1: Et justement, il y a des familles, on va y venir avec les témoignages. Est-ce que vous leur conseillez de corriger, par exemple, les personnes qui ont des hallucinations, de les remettre dans la réalité? Qu'est-ce que vous dites à l'entourage?
2: Alors, ça dépend, parce que déjà, il y a des patients qui ont des hallucinations qui sont bien critiquées. Et eux, ils savent que c'est des hallucinations et ils sont très conscients que c'est des choses qui sont pas réelles. Là, c'est souvent au stade plus déboutant de la pathologie. À des stades un peu plus avancés, il peut avoir justement un peu moins de critiques envers les hallucinations. Et une chose qu'on va tenir en compte avant de dire aux familles s'il faut corriger ou pas, c'est de demander à quel point c'est anxiogène pour les patients, ces hallucinations-là. Parce que si il y a des hallucinations, mais que finalement, il n'y a pas de danger pour les patients, c'est pas angoissant pour eux, à ce moment-là, ça va être moins grave d'essayer de rassurer ou de corriger. Par contre, si les patients présentent une anxiété vis-à-vis des hallucinations ou ils peuvent se mettre en danger vis-à-vis de ces hallucinations-là, à ce moment-là, on peut aussi les conseiller ou les indiquer d'éventuellement pas corriger, je dirais pas corriger, mais en tout cas les aborder d'une façon à rassurer ou à les accompagner au mieux pour que l'anxiété vis-à-vis de ces hallucinations-là diminue.
1: Alors on vient d'avoir l'éclairage du corps médical sur cette maladie, le corps de Lévy. On va maintenant entendre le témoignage de Naomi. Merci d'être là avec nous pour témoigner lors de cette émission. Votre papa est décédé en novembre 2024 de la maladie à corps de Lévy. Tout a commencé en 2018. Il était alors médecin généraliste. À quel moment avez-vous compris que quelque chose n'allait pas, Naomi?
3: Comme vous l'avez dit, donc en 2018, mon papa était médecin généraliste. Et lui, qui avait l'habitude de travailler avec un bon rythme, comme vous pouvez le savoir, les médecins sont très, très, très épris de leur travail. Et puis tout d'un coup, il ne pouvait plus. Il se sentait submergé par son travail et il n'arrivait plus à répondre aux demandes des patients. Il s'est effondré. Très clairement effondré, et c'est la première fois par exemple que j'ai vu mon père pleurer et être complètement démuni. Et donc suite à ça, il a été orienté chez un neurologue et puis un psychiatre qui lui a prescrit des antidépresseurs et des anxiolytiques, et il faut savoir que sans faire de tests préalables. Je pense que, coupez-moi si c'est faux, mais je pense que ça peut être aggravant au contexte de cette pathologie-là.
0: Sur les antidépresseurs.
1: Oui, prenez bien le micro, docteur Pina.
0: Alors les antidépresseurs, effectivement, la dépression peut mimer l'entrée dans une maladie cognitive, comme beaucoup de gens consultent en consultation mémoire pour une plainte cognitive, entre guillemets, alors c'est juste une dépression. Donc c'est difficile de faire la part des choses, et souvent on met en place un traitement donc antidépresseur pour essayer de jouer sur les symptômes. Dans la maladie à corps de Lévy, il n'y a pas d'aggravation liée aux antidépresseurs, mais plutôt liée à la prise de neuroleptiques, qui sont des traitements qui vont plus jouer sur les hallucinations. Et ces neuroleptiques-là, ils sont à manier avec grande prudence parce qu'ils peuvent vraiment aggraver l'état cognitif du patient, d'autant plus dans la maladie à corps de Lévy.
3: D'accord. Et donc, du coup, suite à la prise des antidépresseurs et anxiolytiques, il n'y avait aucun effet. Mon père est devenu léthargique. Il dormait énormément et son état ne progressait pas. Et donc, c'est à partir de là, justement, on s'est dit il y a un problème quelque part.
1: Et c'est à partir donc de là que l'errance a commencé, l'errance diagnostique. Est-ce que vous aviez déjà entendu parler de cette maladie quand votre papa a commencé à développer des symptômes?
3: Non. Moi, je connaissais Parkinson et Alzheimer. Alzheimer parce que ma grand-mère, donc la mère de mon père, a eu cette maladie-là.
1: C'est une question que je me posais aussi. Est-ce qu'il y a une part héréditaire dans certaines maladies neurodégénératives?
0: Alors, héréditaire au sens, vous avez une mutation, vous développez la maladie. Dans la maladie Alzheimer, il y a quelques formes génétiques très rares qui sont moins de 1%. Et dans la maladie à corps de Lévy, il y a quelques gènes facteurs de risque, mais ils sont très rares. En tout cas, c'est comme le fait d'être grand, d'être blond, d'être petit, d'être gros. Voilà, on hérite souvent des traits familiaux et il y a probablement un caractère multigénique, c'est-à-dire que vous avez des gènes facteurs de risque. Mais ils ne sont pas suffisants pour développer la maladie, donc il n'y a pas de conseil génétique particulier quand on a des antécédents familiaux, si ce n'est d'être plus prudent sur la survenue de ce type de maladie.
1: Alors pour votre papa, Naomi, donc en 2018, il y a eu ce qu'on croyait être une dépression, mais progressivement, il me semble que votre maman est orthophoniste et donc a compris que quelque chose n'allait pas à partir du moment où ça a commencé à attaquer le corps, on va dire, avec sa main, une raideur de la main. Oui. Ça, c'était quelques années après, 2021.
3: Donc ça, c'était pendant le Covid, donc en 2020. On a remarqué que sa main gauche de mémoire commençait à se raidir. Et comme vous l'avez dit, ma mère, qui est l'aidante principale, a remarqué ça. Et comme elle est dans le métier et qu'elle s'occupe de ce genre de patients, elle s'est dit qu'il y avait quelque chose qui n'allait pas. Mais on pensait plus à Parkinson à ce stade-là.
1: Oui, comme on le disait, les manifestations physiques donc orientent surtout sur Parkinson. La maladie a continué à évoluer puisque ça ne s'est pas arrêté là, puisque on en a beaucoup parlé hors micro. C'est une maladie qui agit par paliers, donc où les poussées sont à chaque fois vont plus loin. Suite à ça, il y a eu une perte aussi de mobilité, des chutes. Ça, c'était en 2023, si je ne dis pas de bêtises. Ouais. Et là, ça a vraiment été la partie la plus dure, je pense, pour vous.
3: Oui, c'est là où il y a eu une scission quelque part. En été 2023, mon père a complètement arrêté de marcher, tout d'un coup. Il ne bougeait plus, en fait. On était en vacances et puis il s'est arrêté complètement de bouger. Et donc, on était complètement démunis face à ça. On ne savait pas comment faire. Et on lui disait, mais lève-toi, essaye de marcher. Et lui, il a dit, ben si, je peux marcher. Donc il s'est levé et puis il est tombé tout d'un coup. Et donc, on a appelé les médecins, le SAMU, qui en fait était focalisé sur cette chute. Mais on le disait qu'il avait, à l'époque, en fait, il a été diagnostiqué pour une maladie de Parkinson. On ne savait pas que c'était... Non, attendez.
1: À ce stade-là, la maladie à corps de Lévy n'avait pas été diagnostiquée.
3: Pardon. Parce qu'en 2022, avant cet épisode-là, il a eu beaucoup d'hallucinations. Et donc, c'est à partir d'été 2022 où là, on a posé un diagnostic sur la maladie à corps de Lévy. Et après l'épisode où il est tombé, où il n'arrivait plus à marcher, c'était un an après. Et donc, on a appelé le SAMU, qui nous ont dit, bah, il a chuté, mais ça va. Mais en fait, il était en pleine infection. Donc, il a dû être admis à l'hôpital. Et donc, à partir de ce moment-là, oui, il n'a plus du tout remarché.
1: Et donc, il a été admis en EHPAD par la suite, dans un fauteuil roulant, donc, puisqu'il n'avait plus la mobilité. Et puis, les infections se sont enchaînées
3: jusqu'à la fin
1: fatidique de novembre 2024. Qu'est-ce qui a été le plus difficile pour vous dans toute cette progression, Naomi ?
3: Ce qui a été le plus compliqué, c'était de ne pas savoir ce qui allait se passer par la suite. En fait, c'est comme vous avez dit, c'est des chutes par palier. J'ai l'impression que les autres maladies dégénératives, c'est assez progressif. Et là, je l'ai vécu comme des espèces de paliers qu'on passe très brutal.
1: Avec une forme d'impuissance aussi.
3: D'impuissance, et puis de ne pas savoir ce qui va se passer ensuite, d'être juste de regarder comme un spectateur nos proches partir petit à petit.
1: J'imagine qu'il y a dû avoir aussi peut-être de la colère et de la frustration dans toute cette période-là. Comment s'est passé pour vous le rapport au corps médical ? Comment vous avez... Il y a eu une errance, bien sûr, au départ. Après, à partir du moment où votre papa a été pris en charge, j'imagine qu'il y avait un soulagement aussi de peut-être pouvoir poser un nom là-dessus. Comment ça s'est passé pour les rendez-vous, les examens, tout ça ?
3: Moi, j'ai jamais ressenti vraiment de colère face à cette errance médicale parce que je pense qu'il faut juste informer. Et puis aussi, le corps médical, il va tellement mal. Et enfin, l'hôpital aussi. Enfin, moi, j'ai...
1: Donc, les moyens ne sont pas énormes.
3: Voilà.
0: Je quête à la fin de la...
3: Voilà. Mais j'ai pas envie de casser le corps médical. Et surtout, je pense que c'est important d'en parler pour améliorer tout ça. Et par contre, par exemple, bon, moi j'étais assez résignée face à la maladie et je disais, bon, bah, il se passera ce qui se passera, il faut se laisser porter. Mais par exemple, ma sœur jumelle, elle, elle était beaucoup plus en colère que moi, par exemple. Et puis surtout, au début de la maladie, elle pensait que mon père faisait exprès, par exemple. Et elle était en colère tout le temps. Et je sais qu'elle s'en veut encore aujourd'hui. Ouais.
1: Probablement une manifestation de l'impuissance. Et oui. Les hallucinations sont assez violentes. Hein. Vous me l'aviez dit hors micro. Votre papa avait l'impression que votre maman avait un double.
3: Oui.
1: Donc ça peut être très déroutant aussi pour les proches. Mm. Pour vous, docteur Turpina et Marina Irmina, quand les familles arrivent dans vos consultations, dans quel état sont-elles généralement?
0: C'est très... Ben, comme vous l'avez dit, hein, votre parcours, il était très, très touchant. Et malheureusement, il concerne beaucoup de monde, d'autant plus dans cette maladie, parce que elle est très polymorphe. L'évolution, elle se fait alors par palier, c'est surtout des aggravations liées, ben, comme vous l'avez dit, aux infections. Et en fait, ben, du fait de cette maladie, le corps est beaucoup plus fragile. Hein, par exemple, ben, moi j'étais de garde cette nuit, donc je ne suis pas à 100% de mes capacités, mais j'arrive quand même à parler. Ben, quelqu'un qui a une maladie neurodégénérative, quand il a une infection, quand il a une douleur, et ben, voilà, ça fait vraiment une grosse dégradation. Comme vous l'avez dit, il n'arrivait plus à marcher du jour au lendemain. Ensuite, pour rebondir sur la phase diagnostique et le ressenti des familles, même pour nous, c'est très frustrant des fois de dire aux patients, bah, écoutez, il se passe quelque chose, on émet des hypothèses, mais je ne peux pas vous dire avec certitude c'est ça. Et en tant que médecin, il faut savoir aussi rester humble dans notre diagnostic, parce que des fois, on émet des hypothèses, on dit ça peut être ça ou ça, et surtout, ce sera l'évolution qui nous permettra de trancher. Et des fois, c'est très frustrant pour les patients et pour les familles, aussi pour le médecin, de ne pas pouvoir donner un nom précis et une évolution précise, parce que la maladie est très différente. Ensuite, sur l'état des familles, Marina fait beaucoup de soutien aussi, donc je pense qu'elle peut aussi répondre.
2: Là, pour parler un petit peu du tournée des hallucinations que vous évoquez par rapport à votre papa, moi j'ai déjà eu des patients et aux patientes que je devais bilanter, et au moment du bilan, la personne présentait des hallucinations. Alors il y a beaucoup de fois, ça m'est arrivé, où la personne critiquait pas les hallucinations, mais elle n'était pas non plus angoissée. Donc j'arrivais à faire les bilans alors que la personne, par moment, me disait qu'il y avait quelqu'un avec nous dans la salle ou dans la pièce. Et dans beaucoup des situations, les plus angoissants, c'est pour les familles. Parce qu'ils voient un double, parce qu'ils voient d'autres personnes à la pièce, parce qu'ils voient des animaux. Et beaucoup de personnes qui essayent justement de rationaliser, alors que parfois c'est pas angoissant pour eux. Mais les familles vivent ça très très mal, du fait qu'il y a des par exemple des bébés qui pleurent, ou des bébés qui sont dans un armoire, ou de, et ça pour les familles c'est vécu comme très très angoissant, limite plus que pour les patients. Et je pense que Naomi elle affirme avec sa tête. Et après nous c'est l'accompagnement aussi des familles, parfois à des stades un peu avancés j'y reçois plus les patients pour les bilanter, on reçoit uniquement les familles pour voir où ils en sont, s'il y a de la colère justement, s'il y a de l'impuissance, si parfois c'est pas qu'ils pensent qu'ils font exprès, mais ils se disent c'est pas possible, donc on va essayer de les bousculer un peu, voir s'ils réagissent. Sauf que souvent c'est pas le cas en fait. Donc nous on essaye de voir où se situent les comportements des proches et essayer de comprendre un petit peu les pourquoi, pour essayer de les aider à mieux apprendre les symptômes de la pathologie.
1: Il y a également des associations, hein, A2MCL, qui sont présents avec Cassie Richard, qui est bénévole. Merci d'être présente ce soir pour accompagner les proches, pour avoir des réponses aussi, se sentir moins seul. Naomi, merci pour votre témoignage.
3: Merci à vous.
1: Je ne sais pas
3: merci.
1: Si vous voulez rajouter un petit quelque chose sur ce témoignage.
3: Non, c'était très bien, merci beaucoup.
1: Merci à vous d'avoir témoigné. À votre gauche, il y a Elodie Parentini. Vous avez également accepté de témoigner, on vous en remercie, au sujet de votre maman atteinte de la maladie à corps de Lévy. Alors tout d'abord, comment allez-vous et comment va votre maman ?
4: Maman va très mal. Maman ne marche plus depuis 2 mois. Maman est placée en EHPAD depuis avril 2024. Ça va être très dur pour moi parce que du coup elle est encore là, mais c'est comme si elle n'était plus là.
1: Alors il y a une question du public, comment est-elle nourrie ?
4: Comment est-elle nourrie ? Actuellement, c'est seulement du liquide. Elle ne mange plus solide. Parce qu'elle fait énormément de fausses routes. Donc,
1: une personne du public nous décrit la pompe alimentaire donc, pour les personnes atteintes de la maladie à Cordelévy, puisqu'il y a des fausses routes.
4: Alors, maman n'est pas nourrie avec une pompe, elle est nourrie sous forme liquide ou soupe ou en mixé, simplement.
1: Pour éviter l'étouffement
4: Pour éviter les fausses routes. Après, il lui accorde des petits plaisirs, particulièrement quand on est présent et qu'on lui rend visite. Elle se débrouille plutôt bien, mais voilà, j'en prends la responsabilité, on me le fait comprendre.
1: Comment vous avez réagi quand on vous a annoncé est-ce qu'il y a eu une errance diagnostique d'abord?
4: Oui, tout
1: avant,
4: à fait. Alors, maman est née en 50, donc elle a 76 ans depuis janvier. En fait, c'était en 2018 que les premiers symptômes sont apparus. Moi, je suis à la tête d'une famille nombreuse, maman de 6 enfants, il faut le dire. Voilà. Maman, elle vivait sur Montpellier. Et en fait, quand j'ai commencé à avoir des doutes, je l'ai menée voir un neurologue qui m'a clairement dit je ne souhaite pas du tout jeter la pierre aux médecins ni au corps médical, mais voilà, m'a clairement dit que maman, il fallait pas qu'elle soit dans son bureau, il fallait qu'elle soit auprès d'un psychiatre. Donc on en a rendu visite à un psychiatre, j'ai pris les rendez-vous nécessaires jusqu'où maman a été placée. On lui a donné un traitement antidépresseur qui a duré un moment jusqu'en 2020 où j'ai dit non, c'est plus possible. Il y avait des hallucinations, il y avait les troubles du comportement, il y avait le sommeil agité, troubles du sommeil. Maman fuyait le domicile, nous appelait mes enfants qui étaient à un âge adolescent, leur faisait peur malheureusement. C'était extrêmement compliqué. Elle a fait des chutes également. Elle ne se nourrissait plus très bien toute seule parce qu'en fait, à cause des hallucinations, elle faisait. Je vais donner un exemple, elle faisait cuire son steak sur le radiateur, de la poêle sur le radiateur. Donc en fait, de là, on a mis en place des caméras chez elle pour voir son comportement, pouvoir la surveiller parce que moi, je ne pouvais pas gérer H24. J'ai mis en place des aides également, mais rien ne suffisait. Maman a fait une énorme chute où on n'a pas su combien de temps elle était restée au sol. Donc là, il y a eu une infection urinaire qui est remontée. Elle avait des incohérences complètes quand les pompiers sont intervenus, que moi, j'ai eu l'alerte sur les caméras. Les pompiers sont intervenus, on a cassé la porte et en fait, elle m'a criminée. C'était moi qui lui avais fait du mal, c'était moi qui voulais la tuer. J'ai été mis hors... sortie du domicile par les pompiers, forcément, pour la mettre en sécurité, parce qu'ils ne savaient pas ce qui s'était passé. Donc, maman de là a été hospitalisée à l'hôpital. Ensuite, il s'est ensuivi 3 semaines où elle était complètement devenue amorphe, parce qu'en fait, on l'a sédatée. Et ensuite, elle est rentrée au domicile parce qu'on ne reconnaissait plus du tout maman. Il n'y avait pas eu de diagnostic de fait, toujours. Et ensuite, je me suis rapprochée du centre Antonin Balmès, où là, j'ai eu une neurologue et une neuropsychologue qui a été très à l'écoute. Et je les en remercie. Et en fait, on a fait le fameux DATSCAN, où là, ça, c'était en juin 2023. Soit presque 5 ans après les premiers symptômes... et en fait, le DATSCAN et les résultats du DATSCAN sont tombés. Malheureusement, contrairement à ce que vous disiez tout à l'heure, l'annonce, ça a été une bombe. Ça nous a été annoncé comme ça dans la salle d'attente. Maman, on l'a très mal pris et ça a été en fait la déchéance totale, la dégringolade.
1: Est-ce que vous comprenez par moment aussi cette colère qu'il peut y avoir chez les patients, chez les familles de patients, Marina peut-être ou Cédric Turpina?
2: Bah oui, complètement. Nous, on a des parcours famille avec des diagnostics qui sont pas corrects, des 1 an, 2 ans, 3 ans, des médicaments qui sont pas adaptés, des comportements qu'on comprend pas, et pendant ces temps-là, les familles ils souffrent en fait. Après, c'est difficile de parfois rentrer dans un parcours des soins qui est quand même adapté, parce que comme Cédric il disait, les symptômes ils sont quand même très polymorphes, ils se confondent avec pas mal de pathologies. Donc entre les médecins traitants, les psychiatres, les neurologues libéraux qui prennent pas le temps, qui méconnaissent un petit peu les symptômes et qui explorent pas tous les tableaux cliniques, en tout cas les premiers en tout cas les signes les plus évocateurs, les troubles de comportement, sommeil paradoxal, les hallucinations, les troubles de la, enfin en tout cas la fluctuation de la surveillance, les troubles attentionnels, la mémoire. Donc il y a tout un panel de symptômes que si on cherche pas, on prend pas le temps vraiment de l'explorer, on passe à côté. Et comme ça, on passe du temps à aller voir un psychiatre, et après, on essaye de tester les antidépresseurs pendant 6 mois, sauf que ça marche pas. Donc après, il y a les troubles moteurs, donc là, il y a une chute, donc là, c'est là qu'on finit à l'hôpital. Donc, tout ce que vous racontez, c'est nous, les patients aussi.
4: Et... Oui, non, c'était pas pour jeter la pierre.
2: Non, mais c'est des parcours classiques, en fait, qu'on y retrouve, en fait, des patients qui viennent chez nous. Donc, aussi bien les centres mémoire ou Antonin Balmès, où j'interviens aussi, c'est plutôt des centres experts, avec des médecins gériatres, neurologues, qui sont quand même experts dans ces pathologies-là. Et c'est, même nous, parfois, on se trompe, mais, donc, si nous, parfois, on se trompe, en dehors, on se trompe. Donc, en dehors de ça, avec des professionnels qui sont un peu moins formés, qui ont encore moins les temps que nous, j'imagine que, donc, les parcours, ça donne ce type d'errance diagnostique. Je ne sais pas si Cédric, tu veux rajouter.
0: Oui, c'est d'autant plus dans cette maladie hein, où tous les patients ne développeront pas tous les symptômes. Des fois, ça peut rester des troubles moteurs isolés, des fois des troubles comportementaux psychiatriques isolés. Donc, c'est parfois des formes très compliquées et il y a des patients qui évoluent plus vite que d'autres. Donc c'est pour ça qu'on peut avoir de la colère dans le à la fois des aidants parce qu'ils s'en veulent ou alors ils en veulent au corps médical et des fois l'annonce est très fois mal vécue par le patient parce qu'il a rien demandé en fait. Le patient des fois ils veulent pas venir, donc des fois ça donne des drames à ma consultation où ben on dit au patient, on dit même pas qu'il vient voir le neurologue, on le dépose là et puis on lui dit ben voilà. Donc il y a aussi la question du choix du diagnostic par le patient et son entourage. Et ça, des fois, on pourra en parler des heures, on n'a pas trop le temps, mais c'est aussi parfois ça qui rend les choses compliquées et la prise en charge et l'annonce difficile à vivre.
4: C'est vrai que maman, moi, je ne lui ai pas laissé le choix, malheureusement, parce que c'était devenu invivable pour elle, elle se mettait en danger. Et moi, je craignais le pire à chaque fois dans quel état j'allais la retrouver. À chaque chute, à chaque hallucination où elle était prise de panique, elle fuyait le domicile, elle faisait une valise, elle fuyait, mettez-vous en sécurité, il y a 4 voitures noires qui me poursuivent. Enfin, elle traversait les rails du tram n'importe comment. Enfin, c'était vraiment, elle se mettait clairement en danger. Et c'est vrai que c'était très compliqué.
1: Pour vous, Élodie, aujourd'hui, est-ce que vous avez encore des questionnements, des angoisses, des peurs au sujet de la situation de votre maman que vous aimeriez partager avec nous, avec nos médecins ce soir ?
4: Maintenant, elle est en sécurité dans le sens où elle est placée en EHPAD, en unité close, je ne sais pas comment...
0: Protégée,
4: voilà. Donc elle est encadrée, donc en fait, je n'ai pas d'inquiétude, mais c'est vrai que voilà, maman, son état dégénère de jour en jour. Il manque de moyens, je suis retraitée de l'armée, c'est comme de partout, il manque de moyens malheureusement. Après, comme je dis, je ne suis pas là pour jeter la pierre, j'apporte mon témoignage parce que je souhaite qu'on parle de cette maladie, parce que clairement nous, on est tombés des nues quand on a découvert le nom qu'on a posé un nom sur les symptômes que maman avait. Et il est vrai que du coup, l'association A2MCL nous a beaucoup soutenus parce que donc je suis issue d'une fratrie de 3. Ma sœur aînée était dans un déni complet. Mon frère l'était moins, mais étant à distance, maman l'appelait simplement quand ça allait bien, sur les phases positives. Donc moi, j'étais là au quotidien, donc je voyais ce qu'elle vivait et je percevais tout ce qu'elle vivait. Et du coup, mon frère et moi avons fait une formation en visio avec l'association qui nous a apporté beaucoup d'aide. C'est un échange entre des médecins, des spécialistes et des aidants. Donc c'était tous les lundis soirs pendant 2 mois. Donc c'était vraiment positif parce qu'on sent qu'on n'est pas seul en fait, on est accompagné.
1: Élodie et Naomi, quel conseil vous donneriez à quelqu'un qui débute ce parcours diagnostique ou qui a un proche atteint de la maladie, Élodie ?
4: De s'appuyer, d'avoir plusieurs béquilles, parce qu'honnêtement, moi j'étais seule. Enfin, il y avait mon mari, mon frère ensuite, parce que honnêtement, j'ai explosé en plein vol. Étant seule à gérer tout, le parcours, les mises en place des aides, toute la logistique. C'est très intense, c'est très intense. Et puis à côté, j'avais aussi ma vie de maman, ma vie de femme, ma vie. Enfin voilà. Et c'est vrai que non, il faut s'appuyer, oui, avoir plusieurs béquilles, faire appel à l'association. Je le répète, c'est parce qu'ils ont été vraiment d'une grande aide.
1: L'association A2MCL, on le rappelle. Et pour vous, Naomi, quel conseil vous donneriez?
3: C'est vrai que la solitude, c'est le pire, j'ai l'impression, dans cette maladie, parce qu'on est vite perdu. Mais oui, se rapprocher du coup des associations, des personnes qui vivent la même chose que nous, ça peut être très réconfortant. Et aussi de s'entourer des bonnes personnes, d'en parler. Mais ceci est possible que si le diagnostic est posé assez tôt. Et donc c'est pour ça qu'il faut en parler de plus en plus.
1: Voilà. Merci à toutes les deux en tout cas pour votre témoignage. Merci. Naomi et Elodie, est-ce qu'on peut revenir maintenant sur les traitements? J'imagine qu'il y a des traitements qui ont été développés. Docteur Turpina.
0: Alors, ce que je dis toujours aux patients quand j'annonce le diagnostic, la mauvaise nouvelle, c'est qu'il n'y a pas de traitement curatif. Quand je dis curatif, c'est-à-dire que vous avez une infection urinaire, vous prenez un antibiotique ou pulmonaire, vous prenez l'antibiotique, il n'y a plus l'infection. Donc là, voilà, on passe la déception. Malheureusement, comme beaucoup de maladies à l'heure actuelle, il n'y a pas de traitement curatif. L'hypertension, on n'en guérit pas. Les migraines, on n'en guérit pas. La sclérose en plaques, l'épilepsie, on n'en guérit pas. On gère les symptômes. Donc les patients, le but, c'est qu'on les examine bien, qu'on les interroge bien pour savoir quels symptômes ils ont, et l'entourage aussi, et surtout, est-ce qu'ils sont gênés ? Parce qu'on va traiter uniquement les symptômes pour lesquels le patient et l'entourage sont gênés. Donc je prends l'exemple concret, quelqu'un qui a un discret tremblement, s'il n'est pas gêné, on ne va pas le traiter. On met des traitements qui sont à base de dopamine, comme dans la maladie de Parkinson, pour aller essayer d'améliorer la fonction motrice. D'accord ? Sur les fluctuations, on va essayer de jouer sur un autre neurotransmetteur, qui est l'acétylcholine, les fameux traitements pour la maladie d'Alzheimer qui ont été déremboursés et qui sont très efficaces sur les fluctuations, pour le coup, qui sont c'est assez satisfaisant aussi en tant que médecin, parce que quand on les met, le patient, il revient et les dents, ah mais c'est génial docteur, ça va beaucoup mieux avec ce traitement, notamment dans les formes débutantes. Un patient récemment, il hallucinait, il vivait seul, et avec le traitement, ça a permis de stabiliser la situation. Ensuite, sur les hallucinations, comme vous avez dit tout à l'heure, il y a des traitements qui aggravent, donc les neuroleptiques. Donc quand on fait mal le diagnostic, on peut mettre des neuroleptiques et ça peut aggraver le patient. Et on peut mettre un neuroleptique très spécifique qu'on appelle la clozapine, qui va aller jouer sur ces hallucinations. La clozapine, il a un défaut, c'est très français, c'est très administratif, il y a un effet indésirable grave mais rare, donc il faut aller surveiller à la pharmacie, des prises de sang tout le temps. Donc dès qu'on met en place ce traitement, c'est très lourd. Et ensuite, il y a tout ce qui est le traitement non médicamenteux. Donc là, c'est, comme vous l'avez dit, l'association, la psychoéducation du patient et de l'aidant, c'est vraiment quelque chose qui est très important, c'est le plus efficace pour améliorer la qualité de vie. Ensuite, il y a la stimulation cognitive, bien entendu, l'orthophonie, la prise en charge sociale, qui est aussi très, très important.
1: Est-ce que la recherche actuellement est en train de chercher de meilleures solutions ou...
0: Alors, la problématique, c'est qu'on avait des fois des difficultés dans le diagnostic, c'est toujours par phase. Si on n'a pas une population homogène de patients, c'est difficile de mettre en place des traitements spécifiques. Donc, aller jouer sur l'alpha-synucléine, il y a des traitements spécifiques qui ont été essayés, notamment dans la maladie de Parkinson, qui sont pour le moment assez décevants. Pourquoi ? Parce que c'est des maladies qui sont très complexes. Là, on simplifie vraiment au maximum, comme pour la maladie d'Alzheimer. On a maintenant ces anticorps anti-amyloïdes qui ont été refusés, mais disponibles dans beaucoup de pays dans le monde. Ils enlèvent très bien la plaque amyloïde, mais ils n'empêchent pas le déclin cognitif. Donc, il n'y a pas que une partie. C'est pas juste la protéine se dépose et mort des neurones. Il y a toute la partie inflammation, troubles de la neurotransmission qui est aussi à prendre en compte. Donc, malheureusement, on n'a pas encore de grosses nouveautés, mais je pense que dans les années, en tout cas avec l'arrivée de meilleures méthodes diagnostiques, comme l'ART Quick synucléine qui permet de trouver l'alpha synucléine pathologique à la ponction lombaire, hein, on aura des patients diagnostiqués plus précocement et donc des patients qui seront potentiellement plus éligibles à des traitements modifiant le cours de la maladie, comme pour la maladie d'Alzheimer, où la ponction lombaire, les marqueurs ont vraiment induit l'apparition de tous ces études à large échelle.
1: J'aimerais savoir s'il y a des questions dans le public, éventuellement. C'est... Oui, monsieur, alors approchez-vous pour venir parler dans le micro.
5: C'est pour enregistrer
1: sur l'émission de radio.
5: Voilà. Je peux m'avancer jusqu'à la maximum.
6: Sur la population de malades à corps de Lévis, il semblerait que une personne sur trois soit en faux diagnostic, c'est un diagnostic qui est faux, carrément faux, et sont envoyés soit en neurologie, soit en psychiatrie. Voilà, on les retrouve là, et puis au bout de quelques mois, on commence à faire des années, surtout des IRM et choses comme ça. Et quand on détecte, on sort de ce temps perdu, mais d'un temps perdu, un temps perdu. Mon épouse, elle a perdu 5 mois dans un établissement psychiatrique pour dire ah mais non c'est pas ça. Et c'est quand même grave. D'abord parce que c'est beaucoup de dépenses inconsidérées, si je puis, de soigner une maladie qui n'existe pas, à la place d'une autre maladie. Mais ce que je pense aussi, c'est que les médecins, dans l'ensemble, sont ignorants et ils n'ont pas une formation qui leur permette de s'orienter vers un diagnostic convenable.
1: On va laisser répondre docteur Turpina, si vous avez fini votre question. Merci monsieur. Ou Marina Hermina qui veut répondre.
0: Alors si j'ai bien compris, un diagnostic de maladie à corps de Lévis a été porté et c'était pas ça, c'est ça ?
7: Pas ça.
0: Il n'y a pas de diagnostic et elle a eu une maladie à corps de Lévis. C'est tout le propos de ce soir en fait. C'est vraiment tout le propos de ce caractère polymorphe de la pathologie. J'ai un patient qui est vraiment... je vais vous dire, le mode d'entrée, c'est de la potomanie. C'est ce que c'est la potomanie, c'est les gens qui ont tendance à boire plus d'eau qu'il n'en faut. Ça peut être 10, 15, 20 litres d'eau par jour. Donc vous voyez, la potomanie, vous voyez, on ne pense pas à la maladie à corps de Lévis. Donc vous voyez, trouble psychiatrie, potomanie, et puis il y a eu les symptômes après. Donc vous voyez, le mode d'entrée, potomanie. Donc c'est des maladies très polymorphes. Donc c'est toujours pareil en médecine. On commence par évoquer les hypothèses les plus fréquentes. Si devant quelqu'un qui présente des troubles de la marche, je dis c'est une maladie à corps de Lévis, je pars dans une hypothèse en écartant toutes les autres. Donc on va toujours en médecine aller au plus fréquent et au plus grave, hein, parce que le plus grave, le traitable, faut y aller. Mais ensuite, il y a parfois des erreurs d'hypothèse, bien entendu. Donc après, notre travail aussi de médecin, c'est d'expliquer notre démarche au patient et à son entourage pour justement leur dire que oui, des fois on peut se tromper et que l'évolution peut nous faire rechanger notre diagnostic. Et les patients à qui j'ai dit c'est une maladie d'Alzheimer, puis finalement l'évolution des symptômes fait qu'on a posé le diagnostic de maladie à corps de Lévis. Donc voilà.
4: Après docteur, je pense dans le cadre de monsieur, moi je l'ai vécu un peu de la même manière avec maman quand elle a fait sa grosse crise d'hallucination où elle a quitté le domicile et autres. On n'avait pas d'autre moyen que d'aller aux urgences, puisque dans ces moments-là, et arrivé aux urgences, maman, ils m'ont dit on va la placer en psychiatrie. En fait, les médecins sont désemparés. Non, parce que face au diagnostic, face aux symptômes présents ce soir-là, les médecins nous ont dit votre maman a des troubles psychiatriques. Donc ils l'ont placée en unité fermée. C'était soit on acceptait, soit on repartait avec maman et on trouvait une solution pour la nuit. On n'a pas accepté qu'elle soit en unité fermée. On est rentré à domicile avec maman de manière à essayer de la ramener en la rassurant et autres à la réalité. Mais je pense, moi, je ne suis pas aujourd'hui pour jeter la pierre au médecin. C'est vrai que parfois, j'ai été en colère parce que je n'ai pas compris en fait, le système non plus. Et en fait, les médecins beaucoup ne sont pas renseignés. C'est pour ça qu'on est là aujourd'hui pour parler de la maladie à corps de Lévis parce qu'il n'y a pas suffisamment d'informations. On parle beaucoup d'Alzheimer, de Parkinson, mais pas de celle-ci. Et c'est vrai que ce soir-là, quand on a été face au mur en entendant que maman souffrait de troubles psychiatriques, on n'a pas voulu l'entendre. Et finalement, on a eu raison parce que ce n'était pas ça. Mais maman a quand même passé 3 semaines en unité fermée, ensuite en psychiatrie, avant qu'on pose le diagnostic. Mais malheureusement, les troubles ce soir-là, c'était vraiment...
0: Oui, tout à fait. Et puis, bon, voilà, c'est pas pour défendre mes collègues, non, non. Mais c'est toujours pareil. Les patients, quand ils viennent aux urgences, voilà, ils viennent gérer l'urgence.
4: Tout à fait,
0: voilà.
4: Tout à fait.
0: Et l'urgence, le cas échéant, bah, c'était une pathologie, ah oui, des symptômes psychiatriques.
4: Oui, bien sûr, je l'entends.
0: Donc, malheureusement, on peut pas tout régler le soir même aux urgences.
4: Exactement.
0: Le but, c'est aussi d'orienter. Et les psychiatres, de plus en plus, sont également formés à cette pathologie. Il faut qu'ils se forment, hein. C'est important, parce que c'est des diagnostics différentiels pour lesquels ils doivent y penser, notamment quand les patients n'ont jamais été dépressifs, jamais anxieux avant, n'ont jamais halluciné à 60 ans, il faut y penser.
1: Tout à fait. Alors malheureusement, c'est une émission de radio, elle a une fin, on est chronométré sur cette émission de radio. Et on va continuer à poser des questions. Je vais juste clore l'émission maintenant. Merci docteur Turpina, Marina, Hermina également d'avoir été là, Elodie et Naomi pour vos témoignages poignants ce soir. Nous avons parlé de symptômes, de diagnostics, de recherche, mais nous avons surtout parlé de personnes, de parcours. Parce qu'avant d'être une maladie neurologique, la maladie à Cordes-Lévy est une histoire qui traverse des familles, bouleverse des équilibres et oblige chacun à réinventer sa manière d'être présent à l'autre. Mieux connaître cette maladie, c'est déjà permettre à ceux qui la vivent de se sentir un petit peu moins seul. Et merci à nos invités, merci à vous qui étiez présents nombreux ce soir à la Gazette Café de Montpellier, et merci aux auditeurs également de Radio Aviva. À très bientôt pour un nouveau Café Santé.
0: Merci.

0: Bonjour, au programme de votre soirée télé de ce dimanche 30 août sur TF1, Spider-Man Far From Home, film avec Tom Holland. Peter Parker accroche son costume de Spider-Man le temps de vacances en Europe en compagnie de ses amis, mais il doit mettre hors d'état de nuire les élémentaux d'étranges créatures qui détruisent tout sur leur passage. Sur France 2, Alors on danse, film avec Michel Larocque. Quand elle apprend que son mari fréquente une maîtresse depuis plus de 2 ans, Sandra plie instantanément bagages et s'installe chez sa sœur Dani. Bouleversée, Sandra peine à remonter la pente. Sur Arte, La Firme, film avec Tom Cruise. Sur France 3, Brokenwood, série policière. Sur France 4, le concert de The Cure à Rock en Seine. Sur T18, L'Homme du Destin, documentaire sur le général de Gaulle. Et puis sur M6, Capital, magazine présenté par Julien Courbet sur le thème Bon et pas cher, enquête sur les plats stars de l'été, notamment les moules frites qui rencontrent toujours un très grand succès. Très belle soirée télé à tous.
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2: Bonjour à toutes et à tous et bienvenue dans votre agenda. Voici les événements et les sorties à venir. Tous les week-ends, passez un moment convivial au Théâtre Beaux-Arts Tabar. Retrouvez des spectacles issus du Festival d'Avignon et les artistes toujours plus talentueux. La soirée ne s'arrête pas là. La buvette du théâtre vous propose de partager un bon moment avec les artistes. Profitez du tarif Youth pour assister à certains spectacles à seulement 6 euros. Et vous pouvez, vous aussi, monter sur scène. Des stages sont proposés tout l'été pour vous faire découvrir l'univers du théâtre. Montez au sommet de la tour Urbaine 5 et admirez la vue à couper le souffle. De là-haut, vous pourrez voir les Jardins des Plantes, le Pic Saint-Loup ou encore le Corum. Venez également découvrir l'intérieur de la cathédrale Saint-Pierre, la seule église médiévale de Lécusson ayant survécu aux guerres de religion. Les visites guidées sont organisées par l'Office de Tourisme. Toutes leurs informations sont sur leur site internet. Pour plus de fraîcheur, rendez-vous à la grotte de Clamouse. Située dans les gorges de l'Hérault, elle abrite de rares cristaux d'aragonite. Un voyage hors du temps qui vous fera découvrir la richesse de notre département. Des guides passionnés vous expliquent l'histoire de la grotte. La visite est proposée à partir de 13,50 €. Et pour plus d'aventures, vous pouvez tester le Spéléopark et l'Escape Game. Première fois, première photo. C'est le nom de la nouvelle exposition du pavillon populaire. Jusqu'en novembre 2026, le musée célèbre l'esprit pionnier de la photographie. Des premiers clichés de grands photographes aux inventions insolites, la visite est l'occasion de plonger dans 200 ans d'histoire. Rendez-vous au pavillon populaire de l'esplanade Charles de Gaulle, la visite est gratuite. On termine l'agenda avec un peu de sport. À seulement 30 minutes de Montpellier, nous vous proposons de découvrir les anciens salins. À Villeneuve-les-Maguelones, un circuit de vélo vous permet de faire un tour de 13 km. En 2h30, vous pourrez voir des salins datant de l'Empire romain qui ont servi jusqu'en 1969. Et si vous êtes chanceux, vous pourrez même voir un groupe de flamants roses. C'était l'agenda des sorties de Radio Aviva. 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
1: Rapatriés, harkis, appelés. Ils ont vécu en Algérie, y ont laissé leurs racines ou leur jeunesse, puis se sont installés à Montpellier. Découvrons comment les événements ont bouleversé leur vie personnelle et familiale.
2: Monsieur Larda, bonjour.
3: Bonjour.
2: Né en décembre 1937, vous êtes un Montpelliérain de toujours. De la rue Pitot à la Paillade, vous avez servi la ville toute votre vie.

0: je ne savais pas du tout où on partait, et également un peu d'angoisse. Voilà, et la peur de savoir comment tout allait se dérouler. Alors j'avais quand même la chance de rencontrer à la gare de Montpellier le jour du départ des connaissances de jeunesse. Alors ça a été un peu de réconfort de pouvoir parler et de nous changer les idées.
1: Que connaissiez-vous de l'Algérie avant de partir?
0: Pour ainsi dire, rien. Que c'était un département français ou une dépendance française, c'est tout.
1: Comment s'est passé le départ et le voyage, puisque je crois qu'il y a une petite aventure avant de prendre le bateau?
0: Oui, voilà. Alors, nous étions, avant de savoir que nous partions en Algérie, nous étions cantonnés dans un chalet de haute montagne, un peu à longue distance de la civilisation. Nous sommes restés 4 jours. Puis les bahuts sont venus nous chercher, les GMC. On est venu récupérer notre pacotage, venir de récupérer notre pacotage à Sauziers, l'endroit où nous faisions les classes. Et de là, nous avons embarqué dans les GMC et via la gare de Valence, où nous sommes embarqués dans des trains à bestiaux, on va dire, en direction de Marseille. Ça s'est fait dans l'affaire de quelques heures, tout ça. On a été délogé du camp de haute montagne sur le coup de 4 heures du matin. Et nous prenions le train de suite après dans la matinée. Arrivé au camp de Sainte-Marc, à Marseille, lieu de notre départ et d'embarquement, on a attendu le déroulement des choses et on ne pouvait pas communiquer du fait qu'on était cantonné dans le camp. J'ai eu la chance de pouvoir téléphoner à mes parents. Mon père était pompier à Montpellier, à la caserne, sachant que je pouvais faire le mur parce que j'ai eu une connaissance de classe qui se trouvait à Marseille. Et j'ai téléphoné donc à mes parents qui sont venus me chercher. Nous avons fait le mur 3. Et on savait que le bateau partait que dans 48 heures à la ville de Marseille. Et donc on a pu passer 48 heures en famille, parce qu'on a été embarqué sans permission, sans rien. Des classes, on est parti directement sur le bateau.
1: Comment s'est passé le voyage en bateau?
0: Eh bien, le voyage, au départ, c'était assez bizarre, parce qu'on a été en fond de cale, dans des chaises longues. C'était pas agréable. Il y avait toutes sortes d'odeurs. Et comme c'était une mer assez calme, on a pu monter sur le pont et on a passé pratiquement toute la nuit sur le pont, sur les chaises longues. Ça a été en fait un voyage agréable, on va dire.
1: Est-ce que vous pouvez nous décrire le premier jour en Algérie, quand vous arrivez en Algérie?
0: Le premier jour en Algérie, surpris de voir tous ces mouvements militaires, parce que le port était énormément garni. Nous on a été dirigés sur le stade de foot, on va dire, de Bonne, et en file indienne, on a reçu une piqûre de rappel, alors je sais pas laquelle c'était, on avait déjà reçu pas mal, celle-là, je sais pas ce que c'était. Donc, alors c'était assez rigolo, parce que on avançait avec la veste du treillis, une manche à moins. Et un premier infirmier nous tamponnait l'endroit où on allait recevoir la piqûre, le second nous piquait et le troisième nous injectait la potion, si on va dire. Voilà. Et de là, on a attendu, on a dû prendre, je me souviens pas très bien, on a dû prendre une légère collation, parce que depuis le matin nous avions rien, et on était toujours en file indienne, et nous étions, c'était les affectations qui étaient destinées. Alors, il y avait 4 affectations, on va dire. C'était le demi-bataillon de chasseurs alpins et le commando du bataillon. Alors, le premier, c'était le 12e, le 14e, le 25e et le commando. Voilà. Alors, selon que vous étiez placé, vous alliez au 12e, au 14e, au 25e. Moi, j'ai eu la chance de me retrouver avec, parce qu'on a pu changer dans les rangs. Il y a toujours un peu de malice de la part de notre part. On a essayé de se regrouper et on s'est retrouvé 2 ou 3 de Montpellier au 25e.
1: Et quel était l'état d'esprit de vos camarades du contingent?
0: Oh, vous savez, ils étaient un peu révoltés, parce qu'en plus, il y avait des événements

0: venait d'apprendre que pour le chemin du service militaire était de 3 mois de plus. Nous étions partis pour 24 ans. 18 mois, puis on a fait 24 mois, puis on a pris 27 mois. Et même plus. Alors, on était un peu révoltés, mais enfin, vous savez, on pensait qu'à une chose, à essayer de savoir ce que nous étions, où nous allions, parce qu'on connaissait pas du tout notre destination. On savait que c'était le 25e bataillon de chasseurs alpins, mais où ils se trouvaient, on ne le savait pas du tout, hein. Et on n'avait aucune connaissance. C'était inconnu.
1: Et justement, vous vous êtes retrouvé sur les postes frontières, les postes pitons sur la frontière tunisienne.
0: Voilà. Alors d'abord, nous avons passé la première année dans la base arrière du régiment, qui s'était située dans un petit village qui s'appelait La Cala, un port qui s'appelait La Cala. Nous avons passé la première nuit là. Alors pour nous récompenser de notre gentillesse, on nous a fait monter la garde. Ils en ont profité, les anciens, ils en ont profité pour se libérer et pour nous faire monter la garde. Nous montions la garde, on n'avait aucune connaissance. Bien sûr, on avait quand même un peu d'inquiétude et de peur, parce qu'on ne savait pas du tout comment ça allait se passer. Le lendemain, après un petit déjeuner, on a embarqué sur les GMEC en direction de notre affectation réelle, puisque là, nous étions en base arrière. Alors, ça a été assez pittoresque, parce que il y a eu l'affectation de savoir où c'est qu'on allait, et l'armement qu'on nous donnait. On avait un fusil pour un, et l'autre avait les cartouchières. Et le fusil, c'était le Lebel. Je ne sais pas si vous avez entendu parler du Lebel, c'était un fusil de la guerre de 14 qu'on appelait la canne à pêche. S'il était très, très grand. Alors, on est monté les GMC, et donc, on est parti. Alors, un avait le fusil, moi, je me rappelle pas si j'avais le fusil ou la cartouchière, mais enfin, on avait un armement pour deux.
1: Et un poste piton sur la frontière,
0: alors,
1: ça ressemble à quoi?
0: On a été quand même surpris, parce qu'avant d'arriver au poste piton, on a traversé différentes contrées, et on voyait des gens et des militaires qui étaient cantonnés sur des hauteurs. Et en même temps, on a commencé, le convoi, c'était un convoi de ravitaillement, d'approvisionnement, qui amenait en même temps le courrier, qui amenait dans les différents postes, parce que c'est différent. Et on a été surpris parce qu'on est parti avec des AMX, deux AMX, devant et derrière, et nous, on était encadrés par ça, et au bout d'un moment de route, on a vu l'aviation qui nous survolait, les pipères, qu'on appelait, ils nous survolaient, alors on se demandait qu'est-ce qui allait se passer, où c'est qu'on allait. On était quand même inquiets. Voilà.
1: Et sur le poste piton, vous m'aviez raconté, vous aviez autant été soldat que maçon.
0: Ça, pas celui-ci. Ça a été, pour ainsi dire, le dernier poste où on a cantonné ce poste du village où nous étions, c'était le poste de l'Ami, du village de l'Ami. C'était un poste pas tout à fait frontière, mais pas très loin de la frontière, et qui était ceinturé par le réseau électrifié. Donc on était surtout en mission, si je raconte ça, c'était pour dire, c'était surtout en mission de surveiller le réseau électrifié, et de là on était surtout, notre objectif c'était de monter des embuscades, de faire des bouclages par rapport aux différentes opérations qui pouvaient se faire, parce que le régiment était opérationnel, mais n'était pas impliqué directement dans les accrochages. C'était au commando ou à la Légion qui était cantonné également. Il y avait un bataillon, il y avait une compagnie de légionnaires qui étaient affectés dans le poste de l'Ami, en même temps que un poste de d'artillerie. C'était un poste assez important. Donc, on venait là pour les ouvertures de route, principalement, les embuscades et les opérations de bouclage. Alors, ça a été notre objectif et notre mission pendant pratiquement les 6 mois qu'on a occupé le poste de l'Ami. Parce qu'on changeait à peu près de poste, les régiments changeaient de poste à peu près tous les 6 mois. Il y avait 3 ou 4 postes sur lesquels nous étions censé occuper.
1: Qu'avez-vous ressenti lors de votre baptême du feu?
0: Alors là, baptême du feu, était, je me trouvais de garde, de sentinelle et de garde. On logeait dans un blocos de la hauteur du village. On était en face, le réseau électrifié. Et donc, c'est aux environs de minuit, on a entendu des coups de feu et des balles à 300. Alors, moi, j'ai été surpris. Comme j'étais de garde, la première réaction, ça a été de me jeter par terre et de me camoufler. Puis j'ai crié, on est attaqué, j'ai attaqué les gars du poste. Où nous étions dans le blocus, nous étions 6 ou 7. Dès qu'il y a eu les premiers coups de feu, et par rapport aux balles de 300 qui partaient, ils ont riposté. Le poste était équipé d'une 12-7. Tireur à 12-7 a de suite arrosé le secteur. Et moi, à quatre pattes, je suis rentré à le blocus pour me mettre à l'abri.
1: Comment on gère cette peur, justement?
0: Mais vous savez, la truc, c'est de sauver sa peau, la première chose. Ça, c'est l'instinct. On essaie de sauver sa peau. Et puis après, la deuxième réaction, c'est de voir ce qu'on peut faire, éventuellement, si on peut riposter. Enfin, c'était par rapport au truc, il y a eu des... Le réseau était équipé de 1000 éclairantes. Donc, il y a eu des 2 ou 3000 éclairantes qui ont été tirées. Ça a illuminé le ciel et donc, on a pu voir le secteur sur une certaine distance. Comme l'harcèlement, alors, l'harcèlement était fait de, c'était un harcèlement. L'harcèlement était fait de tirs d'armes automatiques et de mortiers de 60. Le mortier de 60 était dirigé principalement, pas sur nous, parce que nous étions en première ligne. Était dirigé sur le contrebas du village où il y avait l'artillerie qui elle-même a riposté par des tirs de vue. Ça dure pas très longtemps, ça dure 10 minutes, un quart d'heure, et tout redevient calme. Après, c'est le branlement de combat. Du fait qu'il y a eu harcèlement, et de suite, les compagnies se mettent en action et s'en vont à l'extérieur du village pour essayer de repérer éventuellement si on peut retrouver des ennemis.
1: Justement, quel était votre sentiment envers l'ennemi?
0: Eh bien, le sentiment qu'il y en avait envers eux, ils voulaient défendre leur pays en quelque sorte. Et nous, on nous avait envoyés là pour défendre la France. Alors, il y avait quand même un peu d'animosité, mais enfin, du fait qu'on n'était pas... Du moment que vous n'êtes pas confronté directement face à face avec quelqu'un, vous avez un sentiment de haine, mais qui peut pas s'exprimer par l'action.
1: Quels étaient vos rapports avec la population musulmane et les Européens? Est-ce que vous en aviez?
0: Non, on n'avait pas de contact avec les Européens. Il n'y avait pas trop de sentiments de on n'était pas bien vus, on va dire. Voilà. Nous n'étions pas bien vus parce qu'on était l'envahisseur. Et également, avec la population musulmane, on n'en avait pas. Ils étaient plutôt dans la peur de savoir ce qui allait se passer parce qu'ils avaient la pression de leur ressortiment et ils avaient la pression de l'armée également.
1: Quelle perception vous avez eue de l'arrivée du général de Gaulle à l'arrivée? Est-ce que vous pensez que ça pouvait changer quelque chose pour vous
0: Ça a changé, oui. On a fait 3 mois supplémentaires. C'est surtout ça qui a changé. On a fait 3 mois supplémentaires. Alors, peut-être je vous en avais parlé. J'avais eu la chance de faire la connaissance quand à mon arrivée au foyer de la compagnie. Du responsable du foyer, et en parlant, il s'est avéré que nous étions du même département, et même en parlant, on a fini par apprendre que nous étions parents. Parce que sa maman et ma grand-mère étaient demi-sœurs. Et je ne le connaissais pas. Donc on a fait la connaissance, et ça m'a beaucoup aidé. Alors eux, bien sûr, ils étaient révoltés. De faire 3, parce que lui, il était libérable, et il a fait 3 jours de plus. 5 jours de plus. Eux, ils avaient un travers. Nous, on était en le bain. Qu'on passe 24 mois, 27 mois, vous savez, après, quand on est dans le bain, on est dans le ballon dans son lit.
1: Comment se sont passés les derniers jours avant la quille?
0: Ah, les derniers jours avant la quille, nous étions cantonnés sur le dernier piton que j'avais rejoint après mon passage au peloton à Lille. Nous l'avions rejoint en novembre 59. Et c'était un piton où il n'y avait absolument rien. Et c'est là que nous avons eu pour mission de construire un poste. Et c'est là que nous sommes devenus maçons. Il y a dans la compagnie et dans la section, il y avait différents corps de métier, et les uns par les autres, on est arrivé à monter un bâtiment, parce qu'on logeait dans des tentes marabouts. Nous étions approvisionnés tous les deux jours en eau et en nourriture. Il y avait deux pitons, et plus nous n'étions pas très loin de là où on était. On se dit, en se penchant, on voyait la mer. On voyait la mer, c'était un endroit agréable. C'est là où se terminait le réseau électrifié. Donc on avait pour mission principalement de construire et en même temps de faire des patrouilles, des embuscades, comme tout ce qui s'est passé dans la vie militaire à cette époque-là.
1: Après la quille, vous rentrez en France. Est-ce que vous pouvez nous raconter les premiers jours au moment du retour?
0: Oh, là, vous savez, les premiers jours quand je suis arrivé à Montpellier, d'ailleurs, je suis arrivé un matin, on arrivait à naviguer toute la nuit sur le bateau. Je suis arrivé dans la matinée et j'ai eu l'impression de débarquer dans une ville inconnue. Et de découvrir Montpellier, alors que Montpellier, c'était ma ville de naissance et que je connaissais par cœur. Et j'ai mis un moment pour réaliser. Je m'étais arrêté, je me souviens, au square au Planchon, qui était face à la gare. Je me suis assis sur un banc, j'avais pas pu prévenir mes parents de mon arrivée. Je me suis assis sur un banc et essayé de réaliser que je me trouvais à Montpellier. Ça a été un moment où j'étais perdu et je reconnaissais plus rien.
1: Est-ce que vous avez parlé de la guerre avec vos proches?
0: Non, pas du tout. Pas du tout, parce que je n'en avais jamais parlé lors de ma... Mais je n'ai eu qu'une permission pendant mes deux ans. Mes deux ans en Algérie, j'ai eu qu'une permission de 15 jours. Donc, cette permission, les 15 jours, se sont déroulés d'une rapidité. J'ai pratiquement tellement vite que j'ai aucun souvenir précis de cette permission. Donc après, comme je vous avais dit, j'étais pompier à l'âge de 18 ans. Mon père étant pompier, j'ai réintégré le corps des pompiers volontaires de Montpellier et j'ai retrouvé ma famille de pompiers. Mon père était caserné, était logé dans la caserne de la rue Pitot. Et donc, j'ai retrouvé quelques copains de jeunesse et d'enfance. Cela m'a bien aidé. Et de plus, j'avais eu droit à une permission supplémentaire ayant fait 3 mois, même 6 mois de plus, on a eu droit à un congé supplémentaire. Arrivé en France en avril 59, je n'ai repris mon travail qu'en août. J'ai eu le mois de mai qui a prolongé ma permission libérable, puis mes congés donnés par l'administration, étant donné que j'avais fait un supplémentaire.
1: Donc en 62, vous êtes à Montpellier lorsque les rapatriés arrivent. Comment ça s'est passé? Comment ça a changé la ville? Comment vous avez vécu cela?
0: D'ailleurs, on a été en tant que pompier. Il y avait un poste de soutien, enfin de on faisait pratiquement plutôt de la conciergerie. Quoi. Et c'était pour venir en aide aux rapatriés qui arrivaient, aux familles. C'était dans l'ancien lycée de garçons, qui est devenu le lycée maintenant. Et il y avait tout un bâtiment qui avait été réservé pour eux. Et il y avait des logements avec des lits, des chalets. Et on avait constitué des pièces, pour ainsi dire. Et ils étaient logés famille par famille. Alors, notre rôle, c'était éventuellement de les soutenir moralement, de pas leur donner un peu plus de tristesse et de difficultés à se réintégrer dans la vie. Et de plus, moi, je vous avais peut-être raconté, j'ai été réfugié pendant la guerre à 39-40, pendant un an, j'ai été réfugié dans l'Aveyron, alors je savais ce que c'était, que le dépaysement de son pays, de son département. Donc, pour moi, j'étais complètement imprégné par le fait de les aider le mieux qu'on pouvait, par les renseignements qu'on pouvait leur donner, ne pas leur provoquer des trucs supplémentaires.
1: Et la ville également a beaucoup changé en
0: la ville a évolué. D'ailleurs, la ville s'est agrandie. C'était agrandie. En 62, Montpellier avait 100 000 habitants. Et de par l'afflux des rapatriés, on est monté à 150 000. Des constructions se sont faites de partout. Et notamment le quartier de Monceau, la Paillade. Ah, ça s'est fait dans les années 64-65.
1: Tout à fait. Monsieur Larda, notre entretien est bientôt terminé. Nous n'avons pas pu tout évoquer, donc je vous laisse le mot de la fin si vous voulez parler d'une chose que nous n'avons pas évoquée en particulier.
0: Eh bien, moi, j'espère vous avoir donné le meilleur enseignement que vous souhaitiez et avec le plus de vérité possible. Et je n'avais pas l'intention de vous raconter des histoires, hein, parce qu'il y a eu assez de c'est un drame quand même, un drame qui s'est produit quand même, malgré qu'on en dise, le nombre de morts qu'il y a eu, de blessés, et il y a de nombreuses familles, notamment de Montpellierains, qui en ont souffert.
1: Vous disiez 46 Montpellierains qui sont morts.
0: Oui, 46 Montpellierains, et parmi ces 46, j'en ai 3 ou 4 que je connaissais, avec qui j'avais été à l'école, je connaissais le quartier.
1: Dernière question, nous l'avons dit en introduction, vous avez été décoré, et il y a une petite histoire, cette décoration, vous l'avez reçue, mais bien plus
0: voilà,
1: tard.
0: Oui, alors, je vous situe l'événement, nous étions en poste à Rommelsouk, après la mine, nous sommes partis à Rommelsouk, où nous sommes restés 5 ou 6 mois également. Et lors d'une ouverture de route dont la compagnie et la section devaient faire l'ouverture, moi je me trouvais comme poste, j'étais éclaireur de pointe qu'on appelait, et je me trouvais l'éclaireur de pointe, c'est le soldat qui se trouve devant et qui fait l'ouverture avec le minimum de précaution pour faire avancer la section. Je me suis donc dirigé vers l'hôpital où nous devions passer toute la journée pour faire passer le convoi. Nous étions un peu en avance, et moi j'étais plus pressé de monter sur ce piton que de rester en bas et d'attendre le reste de la section. Je me suis monté sur le piton qui était situé à 100 ou 200 mètres au-dessus de la route. Et quand je suis arrivé sur le plateau du Piton, j'ai vu de la terre qui avait été remuée, et également j'ai aperçu des tubes de Bangalore et des tubes que je connaissais pas, que je suis par la suite, et des roquettes. Et les roquettes, je savais ce que c'était. Les roquettes, c'était ce que l'on pensait avec le lance-roquette. Mais les tubes de Bangalore, je savais pas ce que c'était. Et donc, ils étaient plus ou moins enterrés. Et j'ai aperçu un fil électrique. J'ai suivi ce fil électrique qui m'a amené quelques centaines de mètres plus bas à un détonateur électrique dont le fil n'était pas encore relié. Et j'ai tiré instinctivement ce fil électrique et je suis vite remonté sur le piton. Le reste de la section avec l'équipe, parce que la section était, nous étions, une section était composée de 2 groupes. Il y avait le premier groupe qui faisait l'ouverture et l'autre groupe qui était en relais pour un appui. Je suis monté, le reste de l'équipe était arrivé. Et j'ai expliqué au caporal de l'équipe ce que j'avais vu et ce qui s'était passé. On a de suite prévenu avec la radio qui était arrivée à notre hauteur. On a prévenu le lieutenant de compagnie et tout se déroulait comme ça.
1: Mais cette décoration...
0: Cette décoration, ça a été un truc que j'ai reçu. Alors, je peux vous le dire, je me trouvais Donc, sur le poste Python 205 que nous étions en train d'aménager, je rentrais d'embuscade. C'était un soir de Noël, non, un soir de Nouvel An, un soir de Nouvel An de 59. Je venais d'être désigné pour faire la patrouille de nuit. Et comme c'était le soir du réveillon, que nous avions prévu de faire un petit repas ensemble avec toute la section, on a abrégé et j'avais été nommé caporal, j'étais donc le chef d'équipe de ce groupe, et on a abrégé là, au lieu de rentrer à 2h du matin, nous sommes rentrés à minuit et demi. Et quand je suis arrivé à minuit et demi, tout le monde était réuni devant la salle, et c'est là que le chef de section m'a annoncé, me souhaitait la bonne année d'ailleurs, il m'a annoncé que je venais d'être promu sergent, étant donné que j'avais réussi au stade de deuxième officier, sous-officier, et en même temps m'a donné ma décoration que je n'attendais pas du tout et que j'ai été le premier surpris.
1: Merci beaucoup pour votre témoignage, Monsieur Lardin.
0: Merci à vous de m'avoir interrogé. Ça m'a en même temps permis de revoir, de rappeler quelques souvenirs heureux et moins heureux.
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0: Je suis particulièrement heureux parce que ce soir, ce qui se déroule ici semble refléter le théâtre dans sa diversité, dans sa pluralité. En effet, je crois depuis toujours que le théâtre, ce n'est pas ceci ou cela, c'est ceci et cela.
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2: Bonjour, une nouvelle émission, une nouvelle voix afin de partager avec vous 30 minutes de théâtre. Quel sera le sommaire, l'objectif de cette programmation de la compagnie théâtrale ? Très variable en fait, suivant les émissions. Ce sera parfois l'envie de dessiner le portrait d'un grand nom du théâtre, sa vie, son œuvre. Parfois l'opportunité d'interroger un professionnel du monde théâtral, l'interroger sur ses choix, ses conceptions, ses orientations. Parfois l'intérêt de partir à la découverte de métiers indispensables à la vie des théâtres, que sont les éclairagistes, les costumières et tant d'autres. Parfois la curiosité d'aborder l'histoire du théâtre, ou le vocabulaire théâtral quelque peu ésotérique bien souvent, ou encore les histoires qui courent sur le théâtre. Et enfin, bien sûr, la volonté de vous parler de l'actualité théâtrale, tant nationale que régionale, sans pouvoir être jamais exhaustif, mais soyez-en sûr, toujours passionné. Vous avez entendu le générique de l'émission. Un comédien a dit « Le théâtre, ce n'est pas ça ou ça, mais c'est ça et ça ». C'était bien sûr le grand Laurent Terzieff. Eh bien, ce sera là l'un des fils rouges de cette émission. Demandez à tous mes invités leur définition, leur conception du théâtre. Mais aussi à vous, auditeurs, savoir ce que vous attendez du théâtre, ce qu'il vous a apporté, ce qu'il vous apporte. Michel Bouquet, autre grand monsieur de la scène, a pour coutume de dire dans son cours aux comédiens « N'oubliez pas que le public ne vient pas pour vous voir jouer, il vient jouer avec vous. » Alors, merci à vous d'être là. Les trois coups ont retenti, le rideau peut se lever. Musique. Comment ne pas commencer cette série de portraits par celui de Jean Villard ? Immense homme de théâtre, enfant du pays puisque né à Sète, et artisan d'une des plus importantes manifestations internationales du spectacle vivant contemporain, qui est le fameux Festival d'Avignon. Cette priorité pour moi allait de soi, dans l'histoire de sa vie, croise et accompagne celle du théâtre au XXe siècle. Comédien, metteur en scène, auteur, directeur de théâtre du fameux TNP, Théâtre National Populaire, de 1951 à 1963, et créateur du Festival d'Avignon en 1947, qu'il dirigera jusqu'à sa mort le 28 mai 1971, à l'âge de 59 ans. Jean Villard a rempli toutes les fonctions que l'on puisse imaginer dans le monde du théâtre. Mais comment en est-il arrivé là ? Jean Villard est né le 25 mars 1912 à Sète, dans cette ville si proche de nous, qui a vu tant de célébrités, de Paul Valéry à Georges Brassens, en passant par le chansonnier Pierre-Jean Vaillard, et quelques autres qui sont nés dans cette petite ville de Sète. Ses parents, modestes commerçants de la rue Gambetta, tenaient une boutique familiale de mercerie-bonnetterie fondée par le grand-père paternel. Pour eux, autodidactes, fervents laïcs qui défendent les valeurs républicaines, l'éducation de Jean était une priorité et devait passer, au-delà de l'école, par l'approche de la musique et de la littérature. Il ne pouvait pas y déroger. C'est ainsi que, même si sa scolarité fut jugée moyenne, il eut pour compagnon quotidien violon et littérature classique sous la dictée de son père. Alors son milieu familial et social ne lui fit pas découvrir le théâtre, qui était plutôt réservé alors à une certaine classe bourgeoise. En revanche, le cinéma, film de tous ordres, le captiva très jeune, dès l'âge de 13 ans, et cela à raison de 4 à 5 films par semaine. Ainsi se passa doucement la jeunesse de Jean Villard.
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Merci Monsieur Brassens, effectivement, le temps ne fait rien à l'affaire. Vous êtes de retour dans la compagnie théâtrale sur Radio Aviva, en compagnie de Jacques Matteux à la découverte ou à la remémoration de Jean Villard, homme de théâtre majeur si l'on est. Passé cette jeunesse à 7, à l'âge de 20 ans, Jean Villard quitte son univers provincial pour Paris, avec pour seule ambition d'écrire, de devenir écrivain. Pour cela, il va suivre des études de lettres à la Sorbonne, tout en étant pion dans un collège, le collège Sainte-Barbe, afin de gagner 3 sous, afin de gagner de quoi vivre à Paris. Durant ses premières années universitaires, sa passion pour la littérature et la philosophie ne le quitte pas, bien au contraire, elle s'affermit et nourrit ses réflexions politiques dans un pays en pleine crise, nous sommes en 1932. Il participera aux manifestations de gauche, quelques années plus tard il sera même présent au premier meeting du Front Populaire en 1936 à la Mutualité. Il a déjà un vrai engagement politique, mais ça nous y reviendrons. Ne nous laisserons pas emporter par le cours des années et restons à ses premières découvertes parisiennes pour parler enfin théâtre. Sa vocation théâtrale lui apparaît très vite, en 1933, moins d'un an donc après son arrivée dans la capitale, alors qu'il lui est donné d'assister par hasard à une répétition de Richard III de Shakespeare au théâtre de l'Atelier sous la direction de Charles Dullin, il a, dit-il, un coup de foudre absolu et comprend instantanément que sa vie ne peut être que cela, une vie de théâtre, et qu'il ne peut avoir meilleur maître que Charles Dullin. Alors il s'inscrit sans tarder à ses cours d'art dramatique. Pour son audition d'entrée, il passe Perdicant de « On ne badine pas avec l'amour » d'Alfred Musset, avec pour lui donner la réplique de Camille, Madeleine Robinson, excusez du peu. Et il est reçu. Charles Dullin, qui parlait peu, soulignera sans le critiquer l'existence de son accent sudiste, de son accent de Sète. Ce n'était pas une critique, mais Jean Villard aura à cœur de s'en débarrasser rapidement. En revanche, Dullin lui dira là de penser toujours redresser la taille quand il est sur un plateau, et conseil que Villard n'oubliera jamais. Il restera ainsi 3 ans chez Dullin, suivant tous ses cours du samedi, et suivant également les cours aussi importants et formateurs de Vladimir Sokolov, élève du grand Stanislavski et professeur chez Dullin. C'est lui qui lui apprendra, dit-il, qu'un rôle se travaille, se répète phrase par phrase, pour la placer, pour l'interpréter, pour la sentir, et pour en faire soi-même son propre texte. C'est Sokolov aussi qui lui a appris le métier de metteur en scène. Sokolov, Dullin, deux maîtres qui lui ouvrent la voie, qui lui révèlent sa vocation pour ce métier du théâtre, théâtre dans son ensemble, comédien certes, mais aussi metteur en scène et auteur. À propos de Charles Dullin, il dira en 1946... Charles Dullin, peu bavard, était clair, nullement énigmatique. Il savait vous faire poser les bonnes questions sans vous imposer ses réponses. Il ne prenait pas le texte en dictant son jeu aux comédiens, mais il nous faisait comprendre que, sans l'émotion, sans la sincérité profonde et généreuse de l'interprète, notre métier n'était rien, rien que grimace. Et 20 ans plus tard, il ajouta « Je dois à Dullin le souci de la qualité ». Un certain goût de l'exigence. Valeurs qui nourrissent l'esthétique de ses mises en scène et qui impactent aussi son engagement culturel. Parallèlement à ses cours, il alla beaucoup voir, bien sûr, les autres jouer, assister à de nombreuses répétitions pour prendre contact avec ce métier et trouver une méthode qui lui soit propre et qui finalement fut de brosser rapidement une interprétation, d'aller vite, mettre en place en 3 jours, par exemple, une pièce de 3 heures. Dès les premiers cours chez Dullin, Villard réalisa ses lacunes et se plongea à corps perdu dans la lecture de textes qu'il annotait, allant des affinités électives de Goethe à l'intégralité de Shakespeare. Chaque pièce annotée lui prenant 5 à 6 jours de travail, à raison de 10 à 12 heures de lecture par jour. Et s'il ne connut pas tout Racine et tout Corneille, très vite, en revanche, il connut tout Shakespeare. D'autant que Dullin lui donna à travailler, après son audition, Hamlet, une des pièces les plus longues du répertoire, la plus longue de Shakespeare, 4h30, je crois. Vous voyez qu'on lui mit vite le pied à l'étrier. Et sa première apparition sur une scène a lieu en 1935, toujours au théâtre de l'Atelier, comme figurant dans Le Faiseur de Balzac. Mais octobre 37, départ pour le service militaire qui le gardera sous les drapeaux pendant 3 ans. Très vite, après son retour en 41-42, il fait la connaissance, au hasard des rencontres du Quartier Latin, d'un garçon qui s'appelle André Clavé et
adhère grâce à lui au mouvement Jeune France, rassemblement de jeunes artistes de tous horizons qui défendent tout à la fois une nouvelle définition du jeune théâtre, plus artistique, plus culturelle, plus audacieuse, et la nécessité de rééduquer le public qui se laisse aller aux facilités du cinéma et de la radio. Ce qu'ils ont dit alors est clair. Nous ne pouvons nous empêcher de penser que l'actuelle pauvreté du théâtre est due surtout à ce mépris que les plus doués ont souvent pour tout ce qui est recherche. La pratique de leur art devient trop rapidement pour eux un gagne-pain ou un divertissement. Toute troupe, voire tout acteur, qui n'a pas ce respect et ce goût de l'école, est pour nous sans grand intérêt, que ceux qui sont arrivés se reposent. Notre but à nous est d'aider ceux qui ont conscience de l'art, que l'art réclame un éternel apprentissage. Sans l'aide des organisations officielles, les chefs de troupe, pour vivre, ou plus exactement pour faire vivre cette famille qui est une troupe, sont obligés de conclure des marchés huileux avec des directeurs impresarios et de jouer des pièces dont le succès est assuré. Autant dire que la place ne sera libre dans ces conditions qu'aux marchands du temple et que le théâtre, plus que jamais, continuera à vivre de ses compromissions et de ses bassesses. Jean Villard a l'habitude toujours de parler clair. Cet abandon des pouvoirs publics qui devrait, selon Villard, faire des commandes sérieuses aux artistes et les libérer ainsi du système lucratif, explique son départ en province. Embrassant une tradition foraine, dont l'illustre théâtre de Molière demeure emblématique, Jean Villard confie son rejet de la capitale à travers cette diatribe. Les théâtres à Paris étant fermés à un exploitant jeune et propre, et d'autre part les institutions officielles se moquant absolument de tout effort et de toute rénovation théâtrale, mes camarades et moi n'avons eu qu'un seul moyen pour vivre de notre art, organiser des tournées en province de notre troupe, baptisée La Roulotte et Roulée.

0: Merci, monsieur Aznavour, de magnifier ainsi les comédiens. Vous êtes de retour dans la compagnie théâtrale sur Radio Aviva, en compagnie de Jacques Matheux, à la découverte ou la remémoration de Jean Villard, homme de théâtre majeur sinon né. Villard part donc sur les routes avec La Roulotte. La Roulotte était un groupe monté par plusieurs jeunes comédiens, certains amateurs, certains professionnels, une troupe dirigée par André Clavé, qui décida de partir en camionnette, en tournée, durant 5 mois, printemps, été, à travers les toutes petites villes et villages en Bretagne, en Anjou, en Touraine, dans la Nièvre et le Morvan, allant de salle de fête en salle de patronage, remplies à force d'haranguer les foules du haut de leur camionnette, vantant des pièces qu'ils aimaient et voulaient faire aimer. Jean Villard rassura rapidement la co-direction de la troupe avec André Clavé, avant de comprendre qu'il ne peut pas y avoir deux chefs doués d'autorité dans de telles structures. Alors, après une petite année, il quitta La Roulotte. En juillet 43, Villard, qui a fait le choix de l'indépendance, donc, fait ses premiers pas de chef de troupe et de metteur en scène en montant Danse de mort de Strindberg, pièce à 3 comédiens, au théâtre Vanneau, qui plutôt qu'un théâtre est plus exactement une grande salle dans un immeuble parisien du 19e siècle, où la pièce n'était jouée que durant 2 jours seulement et, qui plus est, gratuitement, les spectateurs étant libres de verser au pot en sortant. En septembre de la même année, il montait Orage de Strindberg et Césaire de Schlumberger au tout nouveau théâtre de Poche. Et là, on commence à le découvrir. Viennent là de nombreuses personnes connues ou qui deviendront célèbres, des peintres comme Braque, Léger, de nombreux intellectuels dont Michel Léris, Jean Cocteau, Jean Paulhan qui lui apportera un soutien indéfectible durant sa vie entière, Camus, Sartre qui dit alors au sortir du théâtre « il faut aider Villard ou renoncer à se plaindre ». C'est le début d'une reconnaissance par un certain milieu et d'une collaboration spirituelle fertile. Villard se sent, et ses capitales, confortés dans ses choix. En 44, fin de l'occupation, libération, il eut l'idée de monter un système d'abonnement afin de pérenniser les finances de sa troupe. Dans ce système, les souscripteurs étaient assurés de la création de 3 spectacles durant l'année. Mais cet engagement fut difficile à tenir car dès le premier spectacle, Don Juan, les caisses furent vidées de la totalité des subventions d'abonnement. Alors, heureusement que Gaston Gallimard vint à la rescousse pour proposer un crédit que Villard finit des années plus tard par rembourser jusqu'au dernier sou, mais qui lui permit finalement de tenir ses engagements. Après Don Juan, il y eut donc Voyage dans la nuit de Christiansen et la reprise de la danse de mort, qui resta plusieurs mois à l'affiche du Noctambule, avant que d'enchaîner en juin 45 avec Meurtre dans la cathédrale de T.S. Eliot au Vieux Colombier. Meurtre dans la cathédrale se joua pendant 8 mois, jusqu'en février 46. Et à côté de ce système d'abonnement, Villard eut également l'idée originale de créer un club de théâtre, avec financement qui permit de monter en 47 la première pièce d'Adamov. Vous voyez que les idées ne manquaient pas pour que vive le théâtre. Un théâtre plein de vie, nourri d'auteurs choisis, de comédiens de talent, mais aussi de rencontres avec les autres arts. Dans un Paris en effervescence. C'est ce que nous verrons dans le numéro 2 de la compagnie théâtrale, donc deuxième partie de la vie de Jean Villard, avec bien sûr l'aventure de la création du Festival d'Avignon et la prise de direction du TNP. Je vous dis à bientôt.
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1: Bonsoir à toutes et à tous. Édouard Philippe est la seule personne capable de gagner cette élection et d'obtenir une majorité parlementaire. Les mots de Gérald Darmanin qui fait sa rentrée à Tourcoing. Le garde des Sceaux confirme son soutien à l'ancien Premier ministre dans sa course à l'Élysée. Deux naufrages, l'un au large des côtes de Chypre du Nord. Un ferry avec 267 passagers à son bord a chaviré. Les autorités turques annoncent au moins 7 morts et 23 disparus. L'ensemble du navire a coulé. Les recherches sont toujours en cours. Alors que 161 personnes ont été transportées à l'hôpital, 76 ont pu rentrer chez elles. Et deux marins portés disparus aussi dans la Manche. Un chalutier de Saint-Brieuc a fait naufrage hier au large des côtes anglaises. Trois autres marins ont été sauvés, mais les recherches se poursuivent. Fusillade à Marseille. Le passager d'une moto a tiré sur une terrasse de bar dans le 3e arrondissement cette nuit, un peu après minuit. Un jeune homme de 20 ans a été tué et quatre autres personnes blessées, dont une avec un pronostic vital engagé. Le tireur a pris la fuite. Une enquête a été ouverte pour tentative de meurtre. Le bilan de la crue dévastatrice passe à 781 morts entre le Népal et la Chine. Les secouristes continuent de chercher les 3000 personnes encore portées disparues, dont 4 Français au moins, 3 femmes et un homme. Ce dimanche, les autorités

En grand chelem, l'US Open a démarré ce dimanche. À noter l'absence du numéro 1 mondial, l'Italien Yannick Sinner, le retour de Carlos Alcaraz après sa blessure et nos tricolores à suivre, dont Arthur Fils, le numéro 1 français. Bonne soirée à tous.

Bonjour, c'est Charles Victor sur Aviva pour la chanson en or. Aujourd'hui, nous évoquons la disparition de la chanteuse irlandaise Sinéad O'Connor, partie le 26 juillet 2023 à l'âge de 56 ans, seulement 18 mois après le décès de son fils Shane. Le monde avait découvert son visage diaphane, ses cheveux ras et ses yeux de chat en janvier 1990 lors de sa reprise du single de Prince « Nothing Compares to You ». Un tube planétaire couronné d'un Grammy Award issu de son deuxième album qui devait propulser Sinéad au rang de star mondiale.

Le morceau original que le petit prince de Minneapolis avait écrit en 1984 était alors passé inaperçu. Le succès obtenu 6 ans plus tard par l'artiste irlandaise avec la même chanson n'avait pas plu à son auteur. La version de Prince.

Compositrice et musicienne, Sinéad aura marqué l'histoire de la musique et de la culture irlandaise. De sa voix lancinante et puissante, le 1er décembre 1987, elle sort le single Mandinka, morceau qu'elle a écrit et composé, extrait de son premier album solo, carton en Europe et aux États-Unis.

0: Sinéad O'Connor, qui luttait depuis des années contre la dépression et la bipolarité, aura sorti 10 albums studio. On se retrouve très vite sur Aviva pour d'autres chansons en or. 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
2: Bonjour à toutes et à tous. Parlons de la 4e conférence du cycle Les causeries de l'excellence à la cité scolaire Françoise Combes de Montpellier. Il est question ici de laïcité. Les élèves ont rencontré Jacques Limousin et Michel Miaille, qui sont tous deux respectivement doyens honoraires des IAIPR de Montpellier et professeurs honoraires de la faculté de droit de Montpellier. Éveiller leur rapport à la laïcité ou déconstruire les idées reçues, voilà les objectifs annoncés. Radio Aviva a pu rencontrer les deux conférenciers. On les écoute.
3: Pourquoi c'est important aujourd'hui de se rendre face à des jeunes lycéens, à des jeunes tout court, à propos de la laïcité, d'expliquer tout le contexte qu'il y a autour, surtout aujourd'hui?
4: Alors c'est très important parce que, comme le disait un historien du 19e siècle qui s'appelait Émile Poulain, hélas décédé, il y a deux sortes de laïcité. Il y a la laïcité dans les têtes et la laïcité dans les textes. La laïcité dans les têtes, c'est ce qu'on croit ou ce qu'on voudrait qu'elle est, et la laïcité dans les textes, c'est ce qu'elle est dans la loi. Et tout le monde confond l'un et l'autre. La plupart des gens, pas seulement les enfants ou les élèves, mais les journalistes, les politiques, disent de la laïcité ce qu'ils aimeraient qu'elle soit, en croyant que c'est ce qu'elle est.
3: Aujourd'hui, elle est idéalisée donc ?
4: Elle est au-delà de l'idéalisation. Elle est transformée, gauchie, au sens du verbe gauchir, effectivement, par rapport à sa réalité. Alors, par exemple, je donne un exemple, on croit que la laïcité française est contre les religions, alors que c'est pas du tout son propos. Elle n'est pas du tout dans la loi contre les religions. Au contraire, elle protège la liberté de croire.
3: Aujourd'hui, est-ce que cette fameuse loi de la laïcité, est-ce qu'elle est, vous pensez, instrumentalisée dans les débats publics et dans les débats politiques qu'on peut entendre aujourd'hui, Michel ?
5: Oui, elle l'est depuis longtemps. Elle a été au départ un combat entre ceux qui étaient les porteurs du projet de loi et puis ceux qui étaient contre. Et ça s'est apaisé à la fin du 19e, avant que la loi ne soit votée, mais ça a été l'objet de beaucoup, beaucoup de violences, il faut dire verbales en tout cas. Et on avait trouvé un modus vivendi, me semble-t-il, entre le début et le milieu du 20e siècle. Et l'affaire a rebondi depuis une vingtaine d'années, grosso modo. En fait, je pourrais donner une date depuis 1989 pour une raison très simple, l'affaire dite des foulards de Creil, et qui a redonné une actualité, mais quelquefois violente et souvent décalée par rapport au réel de cette question. Donc c'est pour ça qu'il est absolument nécessaire de réintervenir et de réexpliquer, parce que nous sommes en même temps sur une pente un peu curieuse où la laïcité devient un brevet d'identité. Et au lieu d'être la liberté pour chacun d'être ce qu'il veut être, dans la mesure où il ne trouble pas l'ordre public, la laïcité devient une manière d'être imposée, contrôlée, impulsée par l'État, ce qui n'est pas du tout conforme à l'idée que les porteurs de la loi 1905 avaient eue.
3: Monsieur Limousin.
4: Oui, l'instrumentalisation est de tous les côtés aujourd'hui, parce que c'est un enjeu de combat politique et idéologique légitime par ailleurs. Vous avez d'un côté certains, je vais dire, catholiques traditionalistes, ils sont peu nombreux mais ils existent, pour qui la laïcité c'est le diable, effectivement, et donc il faut l'accuser, effectivement, d'un certain nombre de maux, et notamment, par exemple, de la perte de la spiritualité dans la population. Vous avez de notre côté des gens qui seront, par exemple, islamistes, et c'est leur droit, et ils ont le droit de défendre l'opinion politique et religieuse qu'ils veulent, mais qui vont travestir la laïcité en disant que c'est contre les musulmans. Et puis vous avez des groupes politiques qui ont un projet politique plus clos marqué à l'extrême droite, qui vont au contraire se rallier à une forme de laïcité dans leur tête, de façon à essayer de se combattre contre les musulmans qu'ils aimeraient bien voir disparaître du du projet, du paysage politique. Donc c'est vraiment une instrumentalisation partout.
3: Est-ce qu'elle doit être aussi modernisée avec justement les temps qui courent aujourd'hui, avec les nouvelles technologies, avec ce qu'on peut voir, les nouveautés qui sortent au niveau d'Internet, des réseaux sociaux, mais aussi de l'éducation, aussi d'une manière de penser et de réfléchir différente chez les jeunes filles et les jeunes hommes. Est-ce qu'elle doit être modernisée, cette loi de la laïcité? Alors, les deux vont répondre. Monsieur Limousin, commençons.
4: Alors, c'est un débat qui existe depuis longtemps et qui tourne autour d'un concept qui est celui d'accommodement raisonnable. On pourrait modifier la laïcité pour l'accommoder en quelque sorte aux besoins du temps. Alors, il se trouve que la laïcité française est tellement libérale dans les textes, qu'elle permet tellement de choses et qu'elle protège tellement de choses qu'on se demande bien ce qui pourrait être accommodé en plus. Voilà ce que je dirais sur cette question-là. Donc, l'idée de modernisation pour quelque chose qui crée de la liberté, c'est presque même un peu inquiétant.
3: Monsieur Miaille.
5: J'allais dire, tout dépend de ce qu'on veut dire par moderniser. Parce que la laïcité est une idée moderne, au sens vraiment de ce qu'on appelle l'époque moderne, à partir du début du XXe siècle. Et donc, on ne voit pas comment elle pourrait être aujourd'hui ultra-moderne. Elle a une modernité réelle en permettant l'expression, du moment qu'il n'y a pas de trouble à l'ordre public, de toutes les convictions religieuses, même spirituelles, au sens très large. Ce qui est nouveau, ce sont des situations qui n'avaient pas été prévues à l'époque. Il est clair qu'en 1905, ce qui est prévu, c'est d'abord l'attaque frontale contre l'Église catholique qui n'en voulait pas. On n'avait pas prévu ni les évangéliques d'aujourd'hui, ni les musulmans, ni les cultures qui viennent quelquefois de pays lointains du point de vue religieux. Mais tout le monde est logé à la même enseigne. Je veux dire que vous soyez bouddhiste ou musulman, que vous soyez chrétien ou que vous soyez athée, la laïcité veut dire la même chose pour chacun, elle veut dire la liberté.
3: Revenons à la table ronde que vous allez tenir. Quelles sont les questions principales que vous pouvez recevoir donc des jeunes? Sur quoi est-ce qu'ils butent? Sur quoi est-ce qu'ils ont un point d'incompréhension quand vous parlez de la laïcité au niveau de la loi et de son histoire?
4: Alors le plus souvent, c'est sur des choses qui les touchent personnellement, dans le contexte scolaire en particulier, et sur la loi de 2004 qui demande à ce que les élèves s'abstiennent de porter un signe religieux effectivement particulier, ostensible effectivement, dit la loi. C'est la question qui les préoccupe parce que effectivement, à leur âge, et c'est tout à fait normal, où ils affrontent en quelque sorte le reste du monde, la cité, ils sont très soucieux de leur liberté. Et cela leur paraît comme une restriction de leur liberté, alors que c'est conçu dans la loi comme une protection de leur propre liberté de pensée et de croyance. Donc, quand on explique avec eux comment c'est conçu, quel est l'objectif, effectivement, le plus souvent, ils le comprennent, même si, il faut être juste, ils n'adhèrent pas forcément, effectivement, sur cette question-là, parce que ça les touche intimement.
3: Mais parce qu'ils n'adhèrent pas, est-ce qu'il y a un travail supplémentaire à faire?
5: Il faut dire, je suis absolument d'accord avec ce que vient de dire Jacques, il faut dire que des jeunes lycéens comme le français moyen, n'a pas beaucoup d'informations sérieuses sur la laïcité. Donc, ce qu'on nous pose comme question générale, c'est des choses qu'on peut lire dans des journaux, ou qu'on peut lire dans des tablettes, ou dans des...
3: Sur les réseaux sociaux, par exemple.
5: Sur les réseaux sociaux. Donc, c'est même pas leur expérience. Ils pourraient commencer par « on m'a dit que » ou « il paraît que ». Et donc, c'est plutôt ce type de fausses informations qu'il faut rectifier que des convictions.
3: Il y a des clichés qu'on entend beaucoup.
5: Parce que des jeunes qui ont des convictions, c'est légitime, mais la plupart du temps, ils n'ont jamais réfléchi et ils répètent des choses qu'ils entendent en disant, oui, il paraît que quand on est musulman, c'est la plupart du temps la question qui est posée, on ne peut pas faire ceci ou cela. En général, c'est faux. Parce que les filles ne peuvent pas porter le foulard, ce n'est pas vrai. Elles ne peuvent pas le porter dans l'école publique. Elles le peuvent dans l'école privée, et puis dès qu'elles sortent du lycée et du collège, elles peuvent porter les foulards qu'elles veulent. Donc, c'est de la mauvaise information, plutôt que l'assurance de conviction qui s'opposerait à la loi, qu'ils ne connaissent pas.
3: Est-ce que vous avez un dernier mot par rapport à cette laïcité qu'on a fêté déjà les 120 ans l'année dernière?
4: Oui, la question fondamentale, c'est que le droit, c'est subtil. Et parce que c'est subtil, ça paraît compliqué. Et reconnaissons-le, pour quelqu'un comme moi qui n'est pas un juriste et qui est tombé tardivement dans la marmite du droit, c'est un peu compliqué. Il faut travailler. Et évidemment, c'est le rôle des enseignants. Moi, je compte beaucoup sur mes collègues, effectivement, enseignants, pour pacifier et clarifier cette question. Voilà, c'est une question de pédagogie.
3: Monsieur Miaillet aussi ?
5: Oui, évidemment, je suis juriste, alors je suis enclin à penser que quand on connaît un minimum, pas simplement les règles, mais le fonctionnement logique des règles de droit, on comprend assez vite en quoi la laïcité est une chance pour notre pays et pour notre vie de tous les jours. Mais c'est quelque chose qui est très éloigné de la culture dans laquelle baignent aujourd'hui nos contemporains, qui est faite de clichés, de petites phrases, d'assurances et de fake news. Et c'est plutôt cela qui compte, enfin, à quoi nous avons à répondre plutôt qu'à une attaque frontale. En 1905, on se battait avec des gens qui avaient d'autres convictions. Mais là, c'est même pas des convictions. C'est j'ai appris
3: des préjugés,
5: que
3: des idées reçues.
5: Voilà, je crois que ben non, vous croyez, mais c'est faux.
2: Vous venez d'écouter Jacques Limousin et Michel Miaille, qui sont tous deux doyens honoraires des IAIPR de Montpellier et professeurs honoraires faculté de droit de Montpellier, à l'occasion de leur conférence sur la laïcité face aux élèves de la cité scolaire Françoise Combes. Merci beaucoup et bonne journée à vous sur Radio Aviva.
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1: Amis sportifs, bonjour. Aujourd'hui, nous mettons le cap sur Palavas-les-Flots, qui est un lieu de vacances inédit. Et nous avons le plaisir de recevoir M. Bonucci, président de la pétanque palavasienne. M. Bonucci, je vous remercie beaucoup d'avoir répondu présent à notre invitation. Bonjour.
2: Bonjour, bonjour à vous et merci à vous de faire un peu de publicité à notre émission.
1: Alors, les plagistes, les vacanciers vont se régaler, puisque d'ici la fin du mois et début du mois d'août, des grands champions internationaux de la pétanque mixte et autres. Alors, vous allez nous éclairer sur cette journée qui démarre, je crois, le 30 juillet.
2: Le 30 juillet, on démarre. Donc, vous savez que c'est un international uniquement féminin. C'est le seul concours qui existe au monde sur 4 jours de pétanque féminine avec 3 nationaux. On va commencer le jeudi après-midi, le jeudi 30, par le national tête à tête avec plus de 270 joueuses. On continuera le vendredi matin avec le national doublette où nous avons 204 équipes. Il a fallu limiter. Et on finira par l'international triplette du samedi avec 164 équipes. On a été obligé d'augmenter un petit peu la capacité parce que ça a été un peu de la folie pour les inscriptions. Tout est parti en 5 minutes. Donc il a fallu qu'on agrandisse un peu, qu'on pousse un peu les murs, je dirais, et qu'on trouve des terrains. Bon, on a essayé aussi de limiter parce qu'il faut que la capacité d'accueil, nous, on ne fait pas la course au record. On aime bien que les gens qui viennent jouer, les filles qui viennent jouer, soient reçues dans de bonnes conditions. Donc ça va être un grand spectacle avec, bien sûr, le dimanche 2, toutes les finales. La finale du tête-à-tête, demi-finale et finale du tête-à-tête, demi-finale et finale du doublette, et demi-finale et grande finale pour l'international pétanque triplette. Avec cette année, en ligne de mire, en vedette, la sélection thaïlandaise qui comporte une joueuse qui est 3 fois championne du monde l'an dernier. Elle est championne du monde de tête à tête, elle est championne du monde en doublette et elle est championne du monde de tir de précision. Et ça sera sa première rencontre en France.
1: Alors vous êtes drôlement gâté tout de même avec cette attribution.
2: Ah oui, on a des pays, on a la Thaïlande, on a le Mexique, on a les USA, on a le Japon. Les Japonaises qui viennent chaque année, qui traversent une grande partie du monde pour venir jouer à Palavas. On a l'équipe de Suisse, on a l'équipe de Belgique, on a, vous voyez, toutes les nations qui viennent habituellement.
1: Le monde à Palavas.
2: Oui.
1: Voilà. Alors pouvez-vous nous dire où se situent ces terrains?
2: Alors, les terrains, c'est facile. C'est le quai des Arènes, juste derrière les Arènes. Les terrains, il y a le carré d'honneur et tout se joue dans le parc du Levant. Une fois garé, les joueuses sont dans un rayon de 200 mètres, tout est là. Avec, bien sûr, la restauration sur place et tout ce qui va avec.
1: Concernant les touristes et les gens qui souhaitent voir ces compétitions, l'entrée est payante?
2: Non, tout est gratuit. Les gens peuvent venir. On a mis des jolies affiches dans Palavas avec l'emblème du flocon rose qui fleure sur les sucettes de cours. Donc tout est gratuit. C'est un grand spectacle et si les gens sont là, je les invite à venir voir parce que c'est vraiment, la pétanque féminine a atteint vraiment un niveau exceptionnel maintenant et on se régale, tout le monde se régale de les voir jouer.
1: Alors bien évidemment, on parle de joute, on parle de nage dans le canal, on parle de la voile et maintenant on va parler de la pétanque féminine.
2: Oui, comme je vous dis en introduction, c'est le seul concours au monde qui est fait sous cette formule, uniquement de la pétanque féminine sur 4 jours et qui réunit autant de monde, autant de nations et autant de joueuses.
1: Mais alors, vous allez avoir présent des personnalités, hautes personnalités de la pétanque internationale.
2: Ah oui, on va avoir le président de la fédération ou son représentant, bien sûr. Monsieur le maire sera là. Il manque jamais les parties finales.
1: Mais il a de quoi d'être fier de sa ville.
2: Je pense, oui, je pense. D'ailleurs, il le dit bien dans son édito, on a une plaquette, il le dit bien dans son édito que maintenant, à Palavas, la pétanque compte aussi. Ça fait 30 ans donc, que j'organise tout ça, donc c'est vrai que la pétanque compte.
1: Alors, il est évident que bon, la température n'est pas favorable aux sportifs, mais tout de même, la météo, bon, espérons qu'elle soit bonne.
2: Oui, mais de toute manière, vous savez, on va s'adapter si vraiment on a les chaleurs de la semaine dernière, bien qu'ils nous prédisent des baisses de température pour la semaine prochaine, on a consulté. On décalera nos horaires. Au lieu de commencer à 15h, on commencera à 16h30 ou 17h. C'est pas un souci. On a les terrains pour, on a l'éclairage, donc il sera plus agréable de jouer en soirée si on a encore des températures comme la canicule qu'on a eue la semaine dernière.
1: Monsieur Bonlucci, si vous permettez, vous avez quelques petites minutes pour remercier d'abord la ville, le département peut-être, et tous ceux qui vous aident à organiser.
2: On remercie tous nos partenaires déjà habituels, et puis on a le Sporéo qui nous prête son carpodium, on a la région qui nous aide à monter cette manifestation depuis le début. Je remercie Madame Diaga de toujours participer à cette manifestation, et puis bien sûr la municipalité de Palavas avec ses services qui est toujours présente. On a eu des problèmes d'électricité, ils les ont résolus. Vous voyez, ils font tout pour qu'on soit dans de bonnes conditions.
1: Quant à nous, Radio Aviva, on vous remercie de cet éclairage et surtout félicitons les bénévoles qui vous aident et qui vous aideront toujours.
2: Oui. Toujours les bénévoles. Merci à vous.
1: Au plaisir, merci, au revoir.
2: Bonne journée, au revoir.

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1: Chers auditeurs, consommateurs, bonjour. L'UFC Que Choisir vous propose aujourd'hui une chronique sur les garanties qui sont affectées lorsque vous achetez un bien. Lorsque vous achetez un bien, un produit et même un service, le vendeur doit porter à votre connaissance l'existence de deux garanties légales. Légales, ça veut dire qu'elles existent de droit, et éventuellement de sa garantie commerciale, parce que il n'y a pas toujours une garantie commerciale. Mais comme pour différentes raisons, c'est pas toujours le cas, c'est-à-dire elles ne sont pas toujours présentées, nous allons vous donner quelques éléments tout simples de ce que sont ces garanties. Les garanties légales, il y en a deux. C'est la garantie de conformité et la garantie de vice caché. Vous allez pouvoir les actionner, les utiliser pendant 2 ans après votre achat. Sauf si le bien est d'occasion ou de seconde vie, là, vous n'avez qu'un an pour les actionner si besoin. C'est le vendeur qui est responsable de la mise en œuvre de ces garanties. Donc, vous ne devez pas accepter que le vendeur vous renvoie au fabricant. C'est à celui à qui vous avez acheté le produit, c'est vers lui qu'il faut vous retourner. Alors, quand s'applique cette garantie de conformité ? Prenons un exemple. Vous avez commandé une paire de chaussures, taille 43, et on vous livre une taille 36. C'est pas conforme. Là, vous allez faire jouer la garantie parce que le défaut du produit existait le jour où vous l'avez acheté. Ce serait au vendeur de prouver que c'est pas conforme. C'est-à-dire de montrer que vous aviez bien commandé du 36, par exemple. Si vous avez votre document d'achat. Et là, vous allez pouvoir obtenir gratuitement la réparation. Bon, dans le cas de notre exemple, c'est difficile de réparer du 36 et le transformer en 43. Donc, le remplacement, c'est-à-dire qu'on vous livre vraiment une taille 43. Et si vraiment c'est pas possible, eh bien, à ce moment-là, le vendeur, dans le délai de moins d'un mois, devra vous rembourser. La deuxième garantie, c'est la garantie de vice caché. Prenons un exemple. Vous achetez votre lave-linge, vous l'utilisez quelques fois, et au bout d'une dizaine de cycles, il tombe en panne. De toute évidence, il y avait un défaut non apparent lorsque vous l'avez acheté. Et ce défaut a rendu votre lave-linge impropre à l'usage, c'est-à-dire que vous ne pouvez plus vous en servir. Vous pouvez donc retourner le produit, vous le faire rembourser, ou selon le défaut, le conserver ou obtenir un remboursement partiel. Pour ce qui est de garantie de vice caché, c'est à vous, acheteur, de prouver qu'il existait ce vice caché. Par exemple, vous allez faire réparer ce lave-vaisselle et j'avais parlé d'un lave-linge, alors on va dire ce lave-linge, mais c'est pareil. Vous avez fait réparer une fois, deux fois, et il ne marche toujours pas. À ce moment-là, vous prouvez qu'il y avait un vice caché. Et là aussi, le délai pour agir est de 2 ans, à compter de la découverte du vice. Mais dans certains cas très particuliers, l'immobilier, l'automobile, le législateur pourra vous accorder un délai allant jusqu'à 20 ans. De nombreux fabricants et revendeurs offrent, en réalité c'est souvent inclus dans le prix du produit, ou font carrément payer, des garanties complémentaires, ce que l'on appelle les garanties commerciales ou contractuelles. Il faut bien que vous vérifiez que ces garanties sont vraiment intéressantes, surtout si elles sont payantes, et qu'elles ne font pas double emploi avec les garanties légales, conformité, vice caché, ou que, et ça c'est tout à fait interdit, que ces garanties commerciales ne se substituent pas aux garanties légales. En fait, lorsque vous allez signer le bon d'achat, lisez bien le document que vous signez pour être certain, si vous achetez ces garanties commerciales, qu'elles ont un intérêt. Par exemple, prolonger la durée de garantie au-delà de 2 ans. Voilà, chers consommateurs, auditeurs, à bientôt sur Radio Aviva pour une autre chronique.
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3: Bonjour à toutes et à tous et bienvenue dans votre agenda. Voici les événements et les sorties à venir. Tous les week-ends, passez un moment convivial au Théâtre Beaux-Arts Tabar. Retrouvez les spectacles issus du Festival d'Avignon et les artistes toujours plus talentueux. La soirée ne s'arrête pas là. La buvette du théâtre vous propose de partager un bon moment avec les artistes. Profitez du tarif Youth pour assister à certains spectacles à seulement 6 euros. Et vous pouvez, vous aussi, monter sur scène. Des stages sont proposés tout l'été pour vous faire découvrir l'univers du théâtre. Montez au sommet de la tour Urbaine 5 et admirez la vue à couper le souffle. De là-haut, vous pourrez voir les Jardins des Plantes, le Pic Saint-Loup ou encore le Corum. Venez également découvrir l'intérieur de la cathédrale Saint-Pierre, la seule église médiévale de l'Écusson ayant survécu aux guerres de religion. Des visites guidées sont organisées par l'Office de Tourisme. Toutes leurs informations sont sur leur site internet. Pour plus de fraîcheur, rendez-vous à la grotte de Clamouse. Située dans les gorges de l'Hérault, elle abrite de rares cristaux d'aragonite. Un voyage hors du temps qui vous fera découvrir la richesse de notre département. Des guides passionnés vous expliquent l'histoire de la grotte. La visite est proposée à partir de 13,50 €. Et pour plus d'aventures, vous pouvez tester le Spéléopark et l'Escape Game. Première fois, première photo. C'est le nom de la nouvelle exposition du pavillon populaire. Jusqu'en novembre 2026, le musée célèbre l'esprit pionnier de la photographie. Des premiers clichés de grands photographes aux inventions insolites, la visite est l'occasion de plonger dans 200 ans d'histoire. Rendez-vous au pavillon populaire de l'esplanade Charles de Gaulle, la visite est gratuite. On termine l'agenda avec un peu de sport. À seulement 30 minutes de Montpellier, nous vous proposons de découvrir les anciens salins. À Villeneuve-les-Maguelones, un circuit de vélo vous permet de faire un tour de 13 km. En 2h30, vous pourrez voir des salins datant de l'Empire romain qui ont servi jusqu'en 1969. Et si vous êtes chanceux, vous pourrez même voir un groupe de flamants roses. C'était l'agenda des sorties de Radio Aviva. 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